0: Charlotte avec 300 adhérents et quasiment autant de filles que de garçons, Muriel.
1: Et donc, est-ce que ça veut dire qu'ils ont d'autres objectifs que des objectifs sportifs?
0: Oui, alors ils ont pour objectif de former de futurs champions, ça c'est sûr, sur le plateau de Cavani que vous voyez ici, au milieu du quartier populaire de Cavani. Et on forme aussi des citoyens avec des valeurs de respect, de solidarité, de mixité, portées par le sport collectif. Nous avons eu la chance d'en filmer de beaux exemples pendant la période du Ramadan. En quoi jouer ensemble permet de créer une réelle cohésion sociale? Reportage d'Anna Bellissens et Clarisse Desbati.
2: À Mamoudzou, sur le plateau du quartier de Cavani, les jeunes arrivent peu à peu. Ici, l'heure n'est plus à l'école, mais au basket. Amissi est l'un des éducateurs sportifs de l'association Fuselips Basket. Créée en 2000 par des jeunes du quartier, les missions de ce club vont bien au-delà de l'art de dribbler. Depuis plus de 20 ans, il fait du sport un outil au service de la jeunesse mahoraise. Parmi les fondateurs du club, El Kader d'Inoureini, que tout le monde surnomme Mingo.
3: On était plusieurs camarades, potes, amis dans le quartier. On s'est demandé pourquoi pas faire quelque chose chez nous ici à Cavani, les filles, les jeunes, les plus grands, et avoir une activité proche de nos parents.
2: Jouer ici, c'est jouer entre voisins. C'est aussi tisser des liens et prévenir les tensions. Le club défend aussi un autre principe, l'égalité. Ici, les filles et les garçons jouent ensemble et avec le même but, devenir de vrais champions. Nélia en est un bel exemple. Elle a commencé le basket enfant et a grandi avec le club. Dans sa famille, le ballon orange se transmet comme un héritage.
4: Alors ma fille, elle a commencé le basket parce qu'elle a commencé à regarder papa et maman jouer au basket à l'âge de 6 ans, 7 ans. Et ensuite, elle a vu sa grande sœur. Ce que ça apporte à ma fille, c'est un équilibre au niveau de son énergie. Et puis, ça l'aide à se sentir mieux au quotidien. Et j'ai vu l'évolution, c'est-à-dire que non seulement elles jouent beaucoup mieux en équipe, mais elles ont acquis beaucoup de maturité, beaucoup de confiance. Et puis, elles sont soudées, elles se connaissent. Et c'est ça qu'on recherche dans les valeurs du sport. C'est la solidarité, le partage.
5: Fais la passe. Bam!
2: Jouer sur ce plateau, voilà, c'est construire ensemble un espace d'éducation et de sécurité.
5: Tu te mets à la ligne à 3 points à 0 degré, vas-y.
3: Ils jouent des matchs le week-end, ils s'entraînent pendant la semaine. Donc en fait, on arrive à mieux les canaliser. Il y a beaucoup moins d'incivilité, beaucoup moins de délinquance au niveau du quartier, au niveau du village. Ça fait plus de 20 ans que je les encadre, je les accompagne au match, je les accompagne aussi socialement. Donc n'importe où je passe maintenant, ils me disent bonjour. Donc c'est assez plaisant.
2: À Mayotte, certains tournois portent un message clair, lutter contre la violence. Mais pendant le mois sacré, un autre rendez-vous rassemble les jeunes du quartier, le tournoi du Ramadan. Une fois la nuit tombée et le jeûne rompu, le plateau de Cavani se transforme en terrain de rencontre autour du sport. Mingo observe les équipes s'affronter avec satisfaction.
3: Ça permet en fait d'amener des personnes le soir qui sont aussi en manque d'activité, donc de pratique sportive, de pouvoir venir, surtout garder la joie aussi parce qu'après avoir bien digéré, c'est des compétitions où on prend tout le monde. Ça nous permet de prendre des personnes qui ne jouent pas du tout au basket et qui viennent s'essayer.
2: Pendant quelques heures, les rivalités et les tensions s'effacent. Nélia participe elle aussi à ce tournoi du Ramadan. Entre la famille, la foi et le sport, le basket est devenu pour elle un véritable moyen d'expression.
6: On peut s'exprimer sur le terrain. Et puis ça nous permet aussi de nous familiariser tous les quartiers avec qui on ne joue pas forcément. Pour pouvoir avoir encore un bon niveau.
7: Ça fait du bien. Au début, c'est un peu compliqué. On ne se connaît pas nous tous. Mais après quelques minutes de jeu, on se comprend bien. Sur les baskets, on apprend avec les autres. Vu qu'ils viennent des quartiers différents, sur les ramadans, pour les repas, on vient tous là. Comme il y a des problèmes là, mais sur les terrains, on oublie tout ça en tout cas.
2: Pour les encadrants du club Fuselips, ce tournoi ouvert à tous est une occasion de tisser des liens de fraternité, qu'on soit une fille ou un garçon, et quel que soit le quartier d'où l'on vient.
8: Cette période de ramadan est propice à la réconciliation et à la fraternité parce que le fait de jouer ensemble apaise énormément les tensions. Pour moi, c'est une bonne occasion effectivement de de renouer les liens avec tout le monde. Là, on est en train de partager, on n'est pas dans la compétitivité. C'est vraiment dans l'optique de se faire plaisir, de pouvoir passer du temps ensemble et de penser à autre chose.
2: Car jouer en équipe, c'est aussi veiller les uns sur les autres.
9: On discute de ce qui se passe à l'école, est-ce que certains ont été violents avec eux, est-ce qu'elles ont subi des agressions ou elles ont été maltraitées. Ça nous permet, nous, de mieux avancer avec eux et de se sentir en sécurité.
2: En 26 ans d'existence, le club Fusellipse a vu grandir plusieurs générations de joueuses.
10: Je voyais presque toute ma famille le faire. Et je me disais, papa, moi, c'est un sport collectif et un sport qui se joue sans sous-estimer les personnes. Le basket, c'est ma vie.
2: Certaines ont commencé enfant sur ce même plateau et sont aujourd'hui des figures du club.
9: On sait tous qu'à Mayotte, c'est un peu compliqué. Donc ça leur permet aujourd'hui ou demain de se permettre d'avoir des outils pour avancer.
5: Bien, bien, bien, bien.
2: Avancer jusqu'à devenir championne de leur île.
5: Super, pas mal.
2: En 2025, les seniors féminines du club Fusellipse ont emporté la Coupe de Mayotte. Une victoire qui dépasse le simple résultat sportif.
11: Ça permet justement de devenir des modèles pour les jeunes filles qui nous suivent. Après avoir gagné ce championnat-là, ça nous a permis dans notre quotidien d'évoluer en tant que femmes qui s'affirment dans le sport et de porter haut et fort le sport féminin à Mayotte, notamment le basket. Je pense quand même que les mentalités ont évolué depuis notre victoire au championnat. Aujourd'hui, on se retrouve médiatisé, que ce soit dans le sport féminin ici à Mayotte ou alors dans le sport féminin dans l'océan Indien ou même dans l'Hexagone.
12: On voit qu'on a de la force, qu'on a de la rapidité, qu'on a de l'explosivité, qu'on a de la cohésion. Ça nous permet aussi de voir que même dans le milieu du sport, les femmes, on est fortes en fait. Il y a une espèce de sororité qui se crée et tout ce qu'on a ici sur le terrain, on peut le mettre en place partout ailleurs.
2: Dans quelques mois, le club emmènera plusieurs jeunes pour un tour d'Europe. Découvrir le monde autour du ballon, de quoi les inspirer pour leur permettre de continuer à jouer ensemble leur avenir.
1: Et nous continuons à en parler du sport, justement cette fois-ci avec notre invité en connexion depuis la ville de Lille, Tayeb Chouiref. Merci d'être avec nous. Alors vous êtes docteur en islamologie et grand sportif, n'est-ce pas? Alors le corps a-t-il une place aussi importante que l'esprit dans l'islam?
13: Eh bien, écoutez, bonjour, merci de votre invitation. Oui, tout à fait. L'islam considère vraiment l'être humain comme un tout, avec sa dimension corporelle et sa dimension spirituelle. Et l'idéal, c'est vraiment d'aller vers un équilibre entre ces deux dimensions qui permettent un véritable épanouissement. Et donc, il y a beaucoup de recommandations et de conseils du prophète sur le sport, l'activité physique et le jeu, et on va sûrement y revenir.
1: Ça veut dire que le prophète jouait lui aussi et incite à jouer?
13: Oui, tout à fait. C'était quelqu'un qui était assez joyeux et de nombreux textes nous rapportent que pour jouer, pour détendre l'atmosphère et par affection aussi, il organisait avec son épouse Aïcha des courses. Et parfois c'est elle qui gagnait, parfois c'est lui qui gagnait et il la taquinait un peu. Et alors à la fois il y avait comme ça une activité physique et puis il y avait du jeu entre eux qui permet aussi à l'affection de s'exprimer.
0: Et en quoi du coup ça représentait aussi un apport pour la spiritualité de jouer et de faire du sport ?
13: Mais en fait, l'activité physique permet en quelque sorte de faire sortir des tensions. Et les tensions, on sait très bien que lorsqu'elles s'accumulent, elles peuvent nuire aussi à l'épanouissement spirituel. Pour que la dimension spirituelle puisse vraiment s'épanouir, il faut aussi qu'il y ait une forme d'apaisement corporel et l'activité physique en fait partie. Alors bien sûr, à l'époque, il y avait certains sports ou certaines activités physiques qui étaient plus à l'honneur parce qu'elles étaient plus connues. Par exemple, le tir à l'arc, l'équitation, la natation. Tout ça, ce sont vraiment des conseils prophétiques qui insistent sur ces pratiques non seulement parce que à l'époque elles étaient très utiles, savoir monter à cheval, savoir nager, ça pouvait évidemment être très très utile et même sauver des vies, mais au-delà de ça, il y avait vraiment le côté jeu et le côté donc activité physique qui était mise en avant.
1: Alors le prophète courait avec son épouse, mais il encourageait aussi les adultes et les enfants à le faire, il me semble.
13: Exactement. Exactement, il encourageait donc les enfants et les adultes à avoir une forme ou une autre d'activité physique. Par exemple, parfois il organisait des concours, on pourrait dire, de lutte arabe. Alors la lutte arabe, elle a des points communs avec la lutte gréco-romaine. Il s'agit bien sûr de développer une force physique, mais il y a aussi de la stratégie. Il faut avoir toute une stratégie pour savoir comment prendre l'autre et pouvoir l'immobiliser. Et donc, il y a à la fois un travail physique, une activité donc de force, et puis aussi au niveau mental, toute une stratégie. Donc, il y avait vraiment de ce côté-là une sorte de complémentarité, si vous voulez, entre le corporel et le spirituel.
0: Et justement, jouer ensemble, gagner ou perdre ensemble, est-ce qu'on peut considérer que c'est comme une métaphore de la religion ou de la vie fraternelle, justement ?
13: Oui, parce que la collectivité, l'esprit collectif est très important en islam, que ce soit dans la cité. On sait que l'islam insiste énormément sur le fait de prendre soin de ses voisins, de veiller à ce qu'il ne manque de rien, veiller en fait à ce que les uns et les autres sentent une solidarité. Et le jeu ou l'activité physique peut nourrir cette dimension-là, peut faciliter aussi cette dimension de solidarité sociale dans un second temps. Donc ça va vraiment dans ce sens de la solidarité qui doit exister dans la Ummah, c'est-à-dire dans la communauté globale.
1: Et justement, l'islam encourage à ça, le Coran notamment ?
13: Alors, le Coran encourage beaucoup à cet esprit de solidarité. Il y a de très nombreux versets qui reviennent sur l'idée qu'on ne peut pas être croyant dans une relation seulement individuelle à Dieu. Bien sûr, il peut y avoir une part d'intimité avec Dieu, bien sûr, mais la foi est aussi un partage, la foi est aussi vécue en communion avec les autres, et dire « moi je m'isole et ce serait seulement mon lien avec mon Seigneur », c'est quelque chose qui est rejeté très directement par le Coran.
0: Et selon vous, Taïeb, quelles sont les valeurs du sport qui peuvent nous servir spirituellement et humainement ?
13: Eh bien, il y a deux dimensions très fortes dans le sport qui servent tout de suite au développement de l'humain. C'est d'abord l'effort sur soi. L'effort de maîtrise que demande une activité physique, un sport, ça demande de la concentration, ça demande de l'adresse, ça demande donc de s'impliquer intérieurement. Et ça, c'est très bon pour l'humain en tant que tel. Et puis, il y a aussi cette notion de dépassement, cette notion d'aller chercher un peu à dépasser mes limites actuelles, ne pas rester dans ma zone de confort. Le sport est un challenge finalement pour ne pas rester dans cette zone de confort. Et évidemment, dans la spiritualité, il s'agit aussi d'aller chercher le meilleur de soi-même, de lutter parfois contre notre égoïsme ou notre égocentrisme pour aller chercher cette lumière qui est en nous et pour pouvoir se dépasser.
1: Et vous diriez que l'échange qu'on a eu entre nous trois, on a bien joué ensemble, on a joué collectif et avec les téléspectateurs qui nous regardent évidemment.
13: Vous m'avez lancé de très belles balles, ce qui m'a permis de pouvoir, j'espère, faire une petite transformation.
1: Merci beaucoup, Taïeb Chouiref, pour cette belle transformation.
13: Merci à vous.
1: Je rappelle que vous êtes docteur en islamologie. Notre portrait cette semaine nous emmène sur l'île de La Réunion.
0: Tout à fait, on va chez moi.
1: À Saint-Joseph, exactement. À la rencontre d'un homme pour qui jouer est une école de vie.
0: Exactement, Muriel, cet homme, regardez, c'est Ghulam Gangat. Alors, pour l'anecdote, Ghulam, on l'a rencontré quand on voulait faire un sujet sur la prière en l'islam. Donc la prière musulmane à la mosquée de Saint-Joseph. Et puis finalement, en parlant avec mes amis à La Réunion, j'ai appris qu'il avait un grand passé dans le sport. Il a été un entraîneur de beaucoup d'équipes de football réunionnaises.
1: Et donc, il a brillé dans quelle équipe ?
0: Alors, pour ceux qui connaissent un peu le football réunionnais, Goulam a été entraîneur de l'AS Excelsior de Saint-Joseph.

0: Nous sommes ici dans la ruelle qui est derrière ma maison et quand j'étais petit, je jouais au football avec les copains du centre-ville et j'organisais des matchs et au fil des années, je suis devenu entraîneur de football. C'est André Lorette, le président de l'exécution de l'époque en 1967, qui m'a inscrit à un stage d'entraîneur de football. Les moments les plus passionnants, les plus émouvants de notre carrière, individuellement et collectivement, ont été les montées des divisions supérieures et les finales de coupe. C'est vrai qu'avant les matchs et les grands matchs, je priais individuellement pour obtenir la miséricorde et la bénédiction de Dieu pour gagner les matchs. Ma foi ne m'a jamais poussé à faire du prosélytisme avec les joueurs. Je pense que mon humanisme, ma bienveillance, mon attitude, mon comportement ont inspiré et motivé les joueurs. Pendant toutes ces années, on a joué ensemble, on a gagné ensemble, on a perdu ensemble. On apprend un à relativiser et l'autre à rester humble. On apprend de nos victoires, bien sûr, mais on apprend aussi beaucoup de nos défaites. Allez hop!
1: Quoi? Ça s'est déplacé! Qu'est-ce que tu fais, Wawa?
0: L'école coranique enseigne les valeurs religieuses. Le sport, et en particulier le sport collectif, permet aux jeunes de faire un pont, un lien entre les deux enseignements.
1: Évitez les dribbles! Le terrain est petit!
0: Les valeurs sportives se transmettent donc naturellement. Apprendre à respecter son prochain, faire union. Le sport en général permet d'avoir l'esprit clair. Grâce à ses valeurs de comportement, le caractère, les égos évoluent favorablement. Il faut les encourager, les orienter à jouer ensemble. Il faut mieux prier ensemble en congrégation.
1: Demande, demande. Pas demander avec la bouche, hein. Demande en faisant des appels. Voilà, donne. Redonne, rebouche.
0: Je suis aussi président de l'association qui gère la mosquée, la Médiassa de Saint-Joseph, depuis pratiquement 20 ans. Je pense que mon expérience d'entraîneur et de professeur des écoles m'aide énormément à bien gérer cette association. C'est une fonction difficile, compliquée, diversifiée et passionnante. Grâce à mes amis du comité directeur, on arrive à bien fonctionner et ici le collectif est primordial. À l'avenir, les membres du comité directeur de l'association envisagent de continuer à encadrer les jeunes, à encourager la pratique sportive pour les jeunes filles et les garçons afin de parfaire leur éducation à travers le sport et aussi aider les seniors à maintenir une bonne santé et un bien-être.
2: Alors justement, avec vous Aurélie, jouons équipe et regardons ensemble en quoi les valeurs véhiculées par le sport font écho aux valeurs chrétiennes.
3: Exactement Muriel, alors on va jouer ensemble, il n'y a pas de raison, on va continuer sur cette belle lancée. Sur la première ligne, Muriel, en quoi jouer en équipe pourrait être une valeur chrétienne d'après vous?
2: Parce qu'on est ensemble.
3: Oui, déjà, oui, et vous n'avez pas de temps. Voilà. Bien sûr, alors on peut utiliser cette citation pour le comprendre. Regardez, je vous laisse lire Muriel.
2: Deux valent mieux qu'un et la corde à trois fils ne se rompt pas facilement.
3: Voilà, alors ça c'est dans le livre de l'Ecclésiaste, dont la Bible nous dit qu'il vaut mieux jouer en équipe qu'en individuel. Ça rend plus fort comme la corde à trois fils. Et dans le christianisme, c'est la notion d'église qui se rapproche le plus du terme d'équipe. L'église, elle est composée de plusieurs membres réunis en un seul corps, celui du Christ, et chaque membre a besoin de l'autre pour fonctionner. Et on va continuer notre petit jeu maintenant. Regardez, chacun son poste. Est-ce que ça vous fait penser à une valeur chrétienne?
2: Chacun son poste, oui, mais enfin tous ensemble, pas l'un contre l'autre, quoi.
3: Oui,
2: c'est ça?
3: Bien sûr. Alors moi, ça me faisait penser à la vocation. Vous savez, oui. Muriel. Alors regardez. À vous de jouer. Je vous laisse lire encore une fois.
2: Redoubler d'efforts pour confirmer l'appel et le choix dont vous avez bénéficié.
3: Et oui, parce qu'on bénéficie d'un choix et d'un appel. C'est dans la deuxième lettre de Saint-Pierre. Pour les catholiques, chaque chrétien a une vocation. C'est cet appel reçu par Dieu qui nous donne à tous une mission en fonction de nos qualités. Alors les vocations, elles sont multiples, qu'elles soient religieuses ou laïques. Chacun a son poste, comme on a dit.
2: On est au bon poste. Donc,
3: exact, on est au bon poste normalement. On continue.
2: On peut choisir un capitaine.
3: Ouais. Alors, c'est qui le capitaine des chrétiens d'après
2: Saint-Joseph? Non, Jésus.
3: Ah,

0: Voyez, ne me laissez pas vous reprendre. Alors évidemment, le capitaine des chrétiens, c'est le Christ. Et pour porter sa parole, les chrétiens peuvent utiliser des pasteurs, des guides. Regardez cette citation, allez-y Muriel.
1: Je vous donnerai des pasteurs selon mon cœur, ils vous conduiront avec savoir et intelligence.
0: Voilà, alors c'est dans le livre de Jérémie, dans l'Ancien Testament. Pour les chrétiens, le guide est un lien, un intermédiaire avec la parole de Dieu. Choisir et suivre l'intelligence, la sagesse d'un religieux, d'une religieuse, d'un parrain, d'une marraine, c'est aussi une manière pour les chrétiens de se rapprocher de Dieu. Et pour finir, gagner, Muriel. Gagner, ça vous paraît chrétien, ça?
1: Oui, quand on gagne ensemble.
0: Ouais, exactement. C'est ça. Alors, on peut gagner ensemble, mais pas les uns contre les autres.
1: Ah oui.
0: Ouais, regardez ce que dit la Bible. Allez-y.
1: Ne cherchons pas la vaine gloire, entre nous, pas de provocation.
0: Voilà, ça, c'est dans la lettre de Saint Paul aux Galates. C'est dans le Nouveau Testament. Et si la notion de la compétition entre les croyants n'est pas compatible avec la religion chrétienne, on l'a compris, la notion de victoire, elle, elle est très présente dans la Bible. Le chrétien a la mission de triompher du mal et de gagner au nom du Christ. En résumé, jouer ensemble, pratiquer un sport collectif peut être une belle métaphore de la vie en chrétien. Et comme pour les champions, chez les croyants, l'important n'est pas seulement de participer, mais bien de recevoir la victoire des mains de Dieu.
1: Merci pour cet éclairage Aurélie et cette belle passe. Et si courir devenait une prière, découvrez une foulée entre terre et ciel et l'histoire étonnante d'une religieuse dominicaine. Elle est membre de l'équipe officielle d'athlétisme du Vatican, les marathoniens du pape. À travers le sport, elle témoigne d'une foi en mouvement, un documentaire à retrouver sur le site jds.tv. Et puis rien ne se construit seul, on l'a bien compris, surtout dans le sport de haut niveau avec Drévy. Pourquoi? Parce qu'il est originaire de Martinique et il a su trouver sa place au sein du collectif jusqu'à rejoindre, s'il vous plaît, l'équipe de France de handball, un parcours inspirant à découvrir sur le site d'Outre-mer La Première.
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1: Et nous démarrons notre séquence avec le groupe Glorious, Roua.

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Et nous poursuivons avec Richard Toupin, le semeur, suivi de Olivier Chouard, Persévère.

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0: Retrouvons à nouveau aujourd'hui le groupe Maranatha avec le partage des évangiles de chaque jour. Nous sommes aujourd'hui avec Reine et Marie.
1: Cher,
2: il a habité parmi nous.
1: 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Et le Verbe s'est fait chair. Il a fait son casque côté la note. La parole a mis un mot.
3: Évangile de Jésus-Christ selon saint Luc, chapitre 8, versets 4 à 15. En ce temps-là, comme une grande foule se rassemblait et que de chaque ville on venait vers Jésus, il dit dans une parabole : Le semeur sortit pour semer la semence, et comme il semait, il en tomba au bord du chemin. Les passants la piétinèrent, et les oiseaux du ciel mangèrent tout. Il en tomba aussi dans les pierres. Elle poussa et elle sécha parce qu'elle n'avait pas d'humidité. Il en tomba aussi au milieu des ronces, et les ronces, en poussant avec elles, l'étouffèrent. Il en tomba enfin dans la bonne terre. Elle poussa et elle donna du fruit au centuple. Disant cela, il éleva la voix. Celui qui a des oreilles pour entendre, qu'il entende.

Ses disciples lui demandaient ce que signifiait cette parabole. Il leur déclara, « À vous, il est donné de connaître les mystères du royaume de Dieu, mais les autres n'ont que les paraboles. Ainsi, comme il est écrit, ils regardent sans regarder, ils entendent sans comprendre. Voici ce que signifie la parole. La semence, c'est la parole de Dieu. Il y a ceux qui sont au bord du chemin, ceux-là ont entendu, puis le diable survient et il enlève de leur cœur la parole pour les empêcher de croire et d'être sauvés. Il y a ceux qui sont dans les pierres. Lorsqu'ils entendent, ils accueillent la parole avec joie, mais ils n'ont pas de racine. Ils croient pour un moment et au moment de l'épreuve, ils abandonnent. Ce qui est tombé dans les ronces, ce sont les gens qui ont entendu, mais qui sont étouffés, chemin faisant par les soucis, la richesse et les plaisirs de la vie, et ne parviennent pas à maturité. Et ce qui est tombé dans la bonne terre, ce sont les gens qui ont entendu la parole dans un cœur bon et généreux, qui la retiennent et portent du fruit par leur persévérance.

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1: Dans cette parabole que nous venons d'écouter, Jésus enseigne à une foule nombreuse, venant de plusieurs villes. Beaucoup de personnes sont présentes, mais tous n'écouteront pas de la même manière. Jésus veut atteindre le cœur de la foule, leur cœur, endroit intérieur où sa parole peut être accueillie, gardée et mise en pratique. Jésus évoque la parole du semeur. On y trouve une semence et des terrains différents. La semence représente la parole de Dieu, tandis que les terrains font référence aux dispositions intérieures de tous ceux qui entendent. Le semeur sème avec générosité, mais le fruit dépend de l'accueil réservé à la parole de Dieu. Jésus rassemble et parle au cœur. Il sème la parole du Père avec patience et abondance, mais la semence rencontre des terrains très différents. En Luc 8:5, on nous dit que la parole tombe d'abord sur le chemin. Chemin qui peut être un cœur devenu dur ou encombré, où la parole entendue ne peut pas pénétrer. Elle est aussitôt piétinée et emportée comme une semence qui reste en surface. Dans l'explication de Jésus, les oiseaux évoquent l'action de l'ennemi qui cherche à enlever la parole avant qu'elle ne produise la foi. Cela nous montre combien la vie spirituelle comporte un véritable combat. En Luc 8:6, la semence tombe sur la pierre. On nous dit qu'elle lève, mais faute d'humidité, elle sèche. Cet exemple nous montre que la parole peut susciter de l'émotion, de l'enthousiasme, ou peut-être même une décision sincère, mais elle est privée de profondeur intérieure. La pierre évoque ici plutôt un cœur où la parole ne pénètre pas assez profondément pour trouver la réserve nécessaire lorsque surviennent la sécheresse, la fatigue, les soucis. La vie spirituelle se repose sur des racines qui se développent dans la durée. Cette explication de Jésus, cette terre, représente ceux qui l'accueillent, la parole avec joie, mais qui n'ont pas de racines. Leur foi existe, mais reste exposée aux circonstances lorsque les difficultés arrivent. Ce qui semblait vivant se dessèche. Non pas parce que Dieu aurait cessé d'être fidèle, mais parce que la parole n'a pas trouvé assez d'espace pour transformer les profondeurs du cœur. En Luc 8:7, la semence tombe au milieu des épines où elle pousse. Cela signifie que la parole a été entendue et qu'elle a commencé à agir, mais les soucis, les richesses et les plaisirs de la vie prennent peu à peu place dans notre cœur et nous empêchent d'être matures spirituellement. Rien de tout cela n'est nécessairement mauvais en soi, mais tout devient étouffant lorsqu'il ne reste plus assez d'espace intérieur pour écouter, garder et mettre en pratique la parole. Jésus invite ici à un désencombrement intérieur pour que la vie reçue puisse respirer. En Luc 8:8, une autre partie de la semence tombe dans la bonne terre et donne du fruit au centuple. Une bonne terre ne se définit pas par l'absence de difficultés, mais par une disposition intérieure qui permet à la parole de pénétrer, de prendre racine et de porter du fruit. Ce fruit vient d'une écoute profonde, persévérante et concrète. La parole devient féconde lorsqu'elle rejoint les choix, les réactions et les renoncements quotidiens. Jésus est au centre de cette parabole, car il est lui-même celui qui sème la parole et celui qui vient rendre le cœur vivant. En lui, la semence devient une présence qui transforme, relève et produit un fruit durable. Accueillir la semence, c'est donc laisser Jésus prendre racine en nous, jusque dans les zones fatiguées, inquiètes ou douloureuses de nos vies. Frères et sœurs, demandons à Dieu de rendre notre cœur disponible à sa parole, qui nous montre ce qui demeure dur en nous, ce qui manque de profondeur et ce qui risque d'étouffer la vie qu'il veut faire grandir, qui nous donne de recevoir sa parole avec confiance et de la garder dans les jours faciles comme dans les jours difficiles, et de persévérer lorsque nous ne voyons pas encore de fruits. Amen.

Hélène et à Marie pour le partage de l'évangile de ce jour. Et merci au groupe Maranatha de nous avoir accompagnés tout au long de cette semaine. Et nous leur disons à très bientôt. On poursuit avec ce titre sur l'album Chantons en famille, le Summer.

0: ce 19 septembre, eh bien, nous fêtons Notre-Dame de la Salette. Retrouvons Frédéric avec le témoin de la foi de ce jour pour nous en parler.
1: Saint-Marc, Saint-Pierre, son nom était Jean. Sainte-Marie, figure de la foi, témoin de l'Évangile. Elle se nommait Marie.
2: Saint Matthieu,
1: il s'appelait Jacques.

En ce 19 septembre, nous faisons mémoire de l'apparition de Notre-Dame de la Salette. Le 19 septembre 1846, l'Auguste Vierge Marie apparaissait dans le diocèse de Grenoble, sur la montagne de la Salette qui domine le village de la Salette, à près de 100 mètres d'altitude. Comme témoin de son apparition, Marie choisit deux petits bergers, Mélanie et Maximin, illettrés et pauvres, qui jouent à faire un paradis avec les fleurs de la montagne. Après avoir partagé un frugal repas vers midi, ils s'endorment au soleil, puis recherchent leurs vaches éloignées et voient une grande clarté, une sorte de globe de feu tournoyé d'un éclat insoutenable. Dans la lumière apparaît une femme assise sur une pierre dans le paradis des enfants, les coudes sur les genoux, les mains lui couvrant le visage. Elle pleure. Elle ressemble, au dire de Maximin, à une pauvre mère que ses fils auraient battue. « Avancez, mes enfants, n'ayez point peur. Je suis ici pour vous conter une grande nouvelle. » Se levant, elle ressemble à une servante qui serait reine. Sa tête s'orne d'un diadème de rayons. Sa robe est pailletée d'étoiles. Elle cache les mains dans ses manches, serrant contre elle le crucifix vivant qu'elle porte sur la poitrine, suspendu à une chaîne. Aux extrémités de la traverse de la croix sont visibles un manteau et des tenailles entrouvertes. Elle porte une guirlande de roses, jouxtant une chaîne sur ses épaules. Elle pleure abondamment. La crainte respectueuse qui nous avait tenus en arrêt s'évanouit. Nous courons à elle. La belle dame s'avance aussi et, suspendue en face de nous, à 10 centimètres du sol, commence ainsi son discours. « Si mon peuple ne veut pas se soumettre, je suis forcé de laisser aller le bras de mon fils. Il est si fort et si pesant que je ne puis le maintenir. Depuis le temps que je souffre pour vous autres, vous n'en faites pas de cas. » Elle indique les deux choses qui appesantissent le bras de son fils, le travail du dimanche et les jurons grossiers des charretiers. Elle se plaint des gens qui manquent la messe. Viendront des châtiments divins, redoutables pour les paysans. Pommes gâtées, semences mangées par les bêtes, blé en poussière, noix mauvaises, raisins pourris, famine, convulsions de petits-enfants, des prophéties de la Vierge qui ne tardèrent pas à se réaliser à la lettre. Pourtant, la dame promet la postérité si les cœurs changent. S'ils se convertissent, les pierres et les rochers se changeront en monceaux de blé et les pommes de terre se trouveront ensemencées par les terres. Elle interroge ensuite les enfants. Faites-vous bien votre prière et leur recommande de la faire soir et matin. Elle termina son discours par ces mots. « Eh bien, mes enfants, vous le ferez passer à tout mon peuple. » Puis continue Maximin. Immobile comme des statues, les yeux fixés sur la belle dame, nous la voyons glisser sur la cime de l'herbe sans la faire fléchir. Là, en notre présence, elle s'éleva insensiblement, resta quelques minutes entre le ciel et la terre, à une hauteur de 2 mètres, puis la tête et le corps se confondirent avec la lumière qui l'encadrait. Nous ne vîmes plus qu'un globe de feu s'élever dans le firmament. Notre Mère du Ciel est venue pleurer des larmes de co-rédemptrice sur les auteurs dénudés de la terre dans le but de fléchir la colère de Dieu, de prier pour la conversion des pécheurs et d'attendrir nos cœurs endurcis. Impuissant devant l'endurcissement de Jérusalem, son Fils pleura sur elle et sur ses enfants. Marie pleure aussi sur son peuple et sur le monde, demandant que les hommes avouent leurs égarements et qu'ils réparent leurs torts. À cette condition seulement, le monde pourrait encore obtenir la miséricorde de Dieu. Mais nous devons rappeler à notre mémoire l'histoire du pèlerinage de la Salette à Saint-Leu, décrite dans la petite histoire du diocèse de La Réunion. Nous sommes en 1859 et le navire Mascareigne arrive à La Réunion en introduisant dans l'île des travailleurs du Mozambique où sévissait le choléra que des pèlerins avaient contracté à la Mecque. Plusieurs communes sont contaminées.
On compte au plus fort de la crise jusqu'à une trentaine de morts par jour. À Saint-Leu, de nombreux paroissiens se retrouvent à l'église pour prier Notre-Dame de la Salette et lui demander que le fléau s'estompe partout et au pire qu'il épargne au moins leur ville. Saint-Leu et bien d'autres villes sont épargnées. À Saint-Leu, la population reconnaissante met en chantier immédiatement la chapelle dédiée à Notre-Dame de la Salette, promesse faite par le père Louis Auguste Sessac au moment le plus crucial de l'épidémie. La chapelle, nichée dans la falaise rocheuse à une trentaine de mètres de hauteur, est alors bien plus modeste que celle d'aujourd'hui. Le père Sessac, né à Albi en 1822, curé de Saint-Leu depuis le 18 septembre 1851, a été ordonné prêtre le jour de l'apparition de la Vierge sur la montagne de la Salette dans les Alpes, le 19 septembre 1846. Voilà une coïncidence qui l'a marqué pour la vie. Après cette présentation de l'apparition de Notre-Dame de la Salette, accompagnons d'une pensée toute particulière les paroissiens de l'église de la Ligne des Bambous à Saint-Pierre, ceux de Saint-Leu dont leur église est dédiée à Notre-Dame de la Salette. Les pèlerins seront sûrement nombreux à se rendre à ces différents lieux de culte. Avant de nous quitter, je vous propose cette prière. Souviens-toi, Vierge de la Salette, des larmes que tu as versées pour nous sur le calvaire. Souviens-toi aussi de la peine que sans cesse tu prends pour ton peuple, afin qu'au nom du Christ, il se laisse réconcilier avec Dieu. Et voici, après avoir tant fait pour tes enfants, tu peux maintenant les abandonner. Réconfortés par ta tendresse, Mère, nous voici suppliants, malgré nos infidélités et nos ingratitudes. Ne repousse pas nos prières, ô Vierge réconciliatrice, mais tourne nos cœurs vers ton Fils. Obtiens-nous la grâce d'aimer Jésus par-dessus tout et de te consoler toi-même par une vie donnée pour la gloire de Dieu et l'amour de nos frères. Amen.

0: et nous retrouvons Jean avec le Dimanche pour le cœur, l'évangile en créole. Nous sommes au chapitre 8 de l'évangile selon Saint-Luc, les versets 4 à 15. Ce qui est tombé dans la bonne terre, ce sont les gens qui retiennent la parole et portent du fruit par leur persévérance.
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2: Dans l'évangile de Jésus-Christ, voilà que ça, Saint-Luc raconte. Alors, il y a là comme un gros paquet de monde, il rassemble depuis toute bonne ville. De monde vient vers Jésus. Et Jésus l'a dit dans un parabole. Le planter à la sortie pour sème son semence. Comme il était sème, dans le grand atome d'un bon chemin. Mais ça qu'il passe, il marche ici. Les oiseaux de ciel, l'avenir, la mange tout. La tombe un peu aussi dans le roche. Le bon grain a poussé seulement la sec parce qu'elle n'avait pas assez de l'eau. La dot a tombé dans le carreau d'épines. Les épines la poussent ensemble, la tout façade. Pour finir, la sac a tombé dans un bon terre. Ça l'a poussé. Ça la donne 100 fois plus. Alors, il dit ça, Jésus lève la voix. Il a dit, ça que les oreilles pour entendre. Il y entend. Son bon disciple a demandé que ça voulait dire ce parabole. Alors Jésus a dit azote. La donne azote connaît le bon mystère, voyons mon Dieu. Seulement, les autres, ben là seulement, bonne parabole. Comme ça même écrit. Si tu regardes sans regarder, si tu entends sans comprendre. Alors voilà que ça, ce parabole-là, il veut dire. Le semence en question, c'est la parole mondiale. Il y en a ça qui donne bon chemin. Ben, elle a entendu, après ça, le diable vient. Il attire la parole dans notre cœur. Pour empêcher les autres de croire, pour empêcher les autres d'être sauvés. La bonne sac, elle donne roche. Les autres, tu entends la bonne parole mondiale. Ils sont contents de recevoir cette bonne parole mondiale-là. Seulement, ça te prend la racine. Ça, tu crois un instant. Seulement, dès qu'il arrive à contrariété, ben, ça, tu l'angles encore. La bonne sac la tombe dans le carreau d'épines. C'est bonne sac, tu l'as bien entendu. Seulement, tout fait dans le chemin, ça me traque à la vie. La richesse, bon plaisir à la vie. Ça, tu viens pas bout, tiens bout jusqu'au bout. La bonne sac la tombe dans les bontés. C'est bonne de monde l'a entendu parole, bon Dieu. Dans un cœur grand ouvert. Ça, tu ramasses sa parole-là. Et ça, tu donnes le fruit, passe. Tu l'as pas le corps.

Merci à Jean pour ce petit manger pour le cœur, l'évangile en créole. Dans quelques instants, nous retrouverons Pascal pour poursuivre cette méditation de la première lettre de Saint Paul apôtre aux Corinthiens. Mais avant cela, eh bien, on poursuit avec Manique et Joachim Simas. Le semeur est sorti.

Bonjour, auditrices, auditeurs de Radio Arc-en-Ciel et de Jésus mon guide. Vous êtes en compagnie de Pascal ce matin. On est aujourd'hui le 19 septembre 2026. On fête les Saint-Émile. On souhaite aussi une bonne fête à Notre-Dame de la Salette. On fête sa fête aujourd'hui. Je souhaite aussi un joyeux anniversaire à toutes les personnes qui fêtent leur anniversaire aujourd'hui. Je vous dis bonne écoute. Commencer ma séquence avec un chant. J'aime ta présence, Jésus. J'aime ta présence, Jésus. 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

Lecture de la première lettre de Saint Paul à apôtre aux Corinthiens. Frères, quelqu'un pourrait dire comment les morts ressuscitent-ils? Avec quelle sorte de corps revivent-ils? Réfléchis donc. Ce que tu sèmes ne peut reprendre vie sans mourir. D'abord, est-ce que tu sèmes? Ce n'est pas le corps de la plante qui va pousser, mais c'est une simple graine, du blé, par exemple, ou autre chose. Ainsi, en est-il de la résurrection des morts, ce qui est semé périssable, ressuscité impérissable, ce qui est semé sans honneur, ressuscite dans la gloire, et ce qui est semé faible, ressuscite dans la puissance. Ce qui est semé corps physique, ressuscite corps spirituel, car il existe un corps physique. Il existe aussi un corps spirituel. L'Écriture dit, le premier homme, Adam, devient un être vivant. Le dernier Adam, le Christ, est devenu l'être spirituel qui donne la vie. Ce qui vient d'abord, ce n'est pas le spirituel, mais le physique. Ensuite seulement vient le spirituel. Pétri d'argile, le premier homme vient de la terre. Le deuxième homme, lui, vient du ciel, comme Adam est fait d'argile. Ainsi les hommes sont faits d'argile comme le Christ est du ciel. Ainsi les hommes seront du ciel. Et de même que nous aurons été à l'image de ce qui est fait d'argile. Et même nous serons l'image de celui qui vient du ciel. Parole du Seigneur Dieu Tout-Puissant, nous rendons grâce à Dieu.

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1: Retrouvons à nouveau aujourd'hui le groupe Maranatha avec le partage des évangiles de chaque jour. Nous sommes aujourd'hui avec Reine et Marie.
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4: Évangile de Jésus-Christ selon saint Luc, chapitre 8, versets 4 à 15. En ce temps-là, comme une grande foule se rassemblait et que de chaque ville on venait vers Jésus, il dit dans une parabole : le semeur sortit pour semer la semence, et comme il semait, il en tomba au bord du chemin. Les passants la piétinèrent, et les oiseaux du ciel mangèrent tout. Il en tomba aussi dans les pierres. Elle poussa et elle sécha parce qu'elle n'avait pas d'humidité. Il en tomba aussi au milieu des ronces, et les ronces, en poussant avec elles, l'étouffèrent. Il en tomba enfin dans la bonne terre. Elle poussa et elle donna du fruit au centuple. Disant cela, il éleva la voix. Celui qui a des oreilles pour entendre, qu'il entende. Ses disciples lui demandaient ce que signifiait cette parabole. Il leur déclara : à vous, il est donné de connaître les mystères du royaume de Dieu, mais les autres n'ont que les paraboles. Ainsi, comme il est écrit, ils regardent sans regarder, ils entendent sans comprendre. Voici ce que signifie la parole. La semence, c'est la parole de Dieu. Il y a ceux qui sont au bord du chemin. Ceux-là ont entendu. Puis le diable survient et il enlève de leur cœur la parole pour les empêcher de croire et d'être sauvés. Il y a ceux qui sont dans les pierres. Lorsqu'ils entendent, ils accueillent la parole avec joie, mais ils n'ont pas de racine. Ils croient pour un moment, et au moment de l'épreuve, ils abandonnent. Ce qui est tombé dans les ronces, ce sont les gens qui ont entendu, mais qui sont étouffés, chemin faisant par les soucis, la richesse et les plaisirs de la vie, et ne parviennent pas à maturité. Et ce qui est tombé dans la bonne terre, ce sont les gens qui ont entendu la parole dans leur cœur bon et généreux, qui la retiennent et portent du fruit par leur persévérance.

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1: Dans cette parabole que nous venons d'écouter, Jésus enseigne à une foule nombreuse, venant de plusieurs villes. Beaucoup de personnes sont présentes, mais tous n'écouteront pas de la même manière. Jésus veut atteindre le cœur de la foule, leur cœur, endroit intérieur où sa parole peut être accueillie, gardée et mise en pratique. Jésus évoque la parole du semeur. On y trouve une semence et des terrains différents. La semence représente la parole de Dieu, tandis que les terrains font référence aux dispositions intérieures de tous ceux qui entendent. Le semeur sème avec générosité, mais le fruit dépend de l'accueil réservé à la parole de Dieu. Jésus rassemble et parle au cœur. Il sème la parole du Père avec patience et abondance, mais la semence rencontre des terrains très différents. En Luc 8:5, on nous dit que la parole tombe d'abord sur le chemin. Chemin qui peut être un cœur devenu dur ou encombré, où la parole entendue ne peut pas pénétrer. Elle est aussitôt piétinée et emportée comme une semence qui reste en surface. Dans l'explication de Jésus, les oiseaux évoquent l'action de l'ennemi qui cherche à enlever la parole avant qu'elle ne produise la foi. Cela nous montre combien la vie spirituelle comporte un véritable combat. En Luc 8:6, la semence tombe sur la pierre. On nous dit qu'elle lève, mais faute d'humidité, elle sèche. Cet exemple nous montre que la parole peut susciter de l'émotion, de l'enthousiasme, ou peut-être même une décision sincère, mais elle est privée de profondeur intérieure. La pierre évoque ici plutôt un cœur où la parole ne pénètre pas assez profondément pour trouver la réserve nécessaire lorsque surviennent la sécheresse, la fatigue, les soucis. La vie spirituelle se repose sur des racines qui se développent dans la durée. Cette explication de Jésus, cette terre, représente ceux qui l'accueillent, la parole avec joie, mais qui n'ont pas de racines. Leur foi existe, mais reste exposée aux circonstances lorsque les difficultés arrivent. Ce qui semblait vivant se dessèche. Non pas parce que Dieu aurait cessé d'être fidèle, mais parce que la parole n'a pas trouvé assez d'espace pour transformer les profondeurs du cœur. En Luc 8:7, la semence tombe au milieu des épines où elle pousse. Cela signifie que la parole a été entendue et qu'elle a commencé à agir, mais les soucis, les richesses et les plaisirs de la vie prennent peu à peu place dans notre cœur et nous empêchent d'être matures spirituellement. Rien de tout cela n'est nécessairement mauvais en soi, mais tout devient étouffant lorsqu'il ne reste plus assez d'espace intérieur pour écouter, garder et mettre en pratique la parole. Jésus invite ici à un désencombrement intérieur pour que la vie reçue puisse respirer. En Luc 8:8, une autre partie de la semence tombe dans la bonne terre et donne du fruit au centuple. Une bonne terre ne se définit pas par l'absence de difficultés, mais par une disposition intérieure qui permet à la parole de pénétrer, de prendre racine et de porter du fruit. Ce fruit vient d'une écoute profonde, persévérante et concrète. La parole devient féconde lorsqu'elle rejoint les choix, les réactions et les renoncements quotidiens. Jésus est au centre de cette parabole, car il est lui-même celui qui sème la parole et celui qui vient rendre le cœur vivant. En lui, la semence devient une présence qui transforme, relève et produit un fruit durable. Accueillir la semence, c'est donc laisser Jésus prendre racine en nous, jusque dans les zones fatiguées, inquiètes ou douloureuses de nos vies. Frères et sœurs, demandons à Dieu de rendre notre cœur disponible à sa parole, qu'il nous montre ce qui demeure dur en nous, ce qui manque de profondeur, et ce qui risque d'étouffer la vie qu'il veut faire grandir, qui nous donne de recevoir sa parole avec confiance et de la garder dans les jours faciles comme dans les jours difficiles et de persévérer lorsque nous ne voyons pas encore de fruits. Amen.

Merci à Rennes et à Marie pour le partage de l'évangile de ce jour et au groupe Maranatha de nous avoir accompagnés tout au long de cette semaine. Et nous leur disons à très bientôt. Nous poursuivons avec Noël Colombier, le semeur.

0: En ce 19 septembre, eh bien, nous fêtons Notre-Dame de la Salette. Retrouvons Frédéric avec le témoin de la foi de ce jour pour nous en parler.
1: Saint-Marc, Saint-Pierre, son nom était Jean. Sainte-Marie, figure de la foi, témoin de l'Évangile. Elle se nommait Marie.
2: Saint-Matthieu,
1: il s'appelait Jacques.

En ce 19 septembre, nous faisons mémoire de l'apparition de Notre-Dame de la Salette. Le 19 septembre 1846, l'Auguste Vierge Marie apparaissait dans le diocèse de Grenoble, sur la montagne de la Salette qui domine le village de la Salette, à près de 100 mètres d'altitude. Comme témoin de son apparition, Marie choisit deux petits bergers, Mélanie et Maximin, illettrés et pauvres, qui jouent à faire un paradis avec les fleurs de la montagne. Après avoir partagé un frugal repas vers midi, ils s'endorment au soleil, puis recherchent leurs vaches éloignées et voient une grande clarté, une sorte de globe de feu tournoyé d'un éclat insoutenable. Dans la lumière apparaît une femme assise sur une pierre dans le paradis des enfants, les coudes sur les genoux, les mains lui couvrant le visage. Elle pleure. Elle ressemble, au dire de Maximin, à une pauvre mère que ses fils auraient battue. « Avancez, mes enfants, n'ayez point peur. Je suis ici pour vous conter une grande nouvelle. » Se levant, elle ressemble à une servante qui serait reine. Sa tête s'orne d'un diadème de rayons. Sa robe est pailletée d'étoiles. Elle cache les mains dans ses manches, serrant contre elle le crucifix vivant qu'elle porte sur la poitrine, suspendu à une chaîne. Aux extrémités de la traverse de la croix sont visibles un manteau et des tenailles entrouvertes. Elle porte une guirlande de roses, jouxtant une chaîne sur ses épaules. Elle pleure abondamment. La crainte respectueuse qui nous avait tenus en arrêt s'évanouit. Nous courons à elle. La belle dame s'avance aussi et, suspendue en face de nous, à 10 centimètres du sol, commence ainsi son discours. « Si mon peuple ne veut pas se soumettre, je suis forcé de laisser aller le bras de mon fils. Il est si fort et si pesant que je ne puis le maintenir. Depuis le temps que je souffre pour vous autres, vous n'en faites pas de cas. » Elle indique les deux choses qui appesantissent le bras de son fils, le travail du dimanche et les jurons grossiers des charretiers. Elle se plaint des gens qui manquent la messe. Viendront des châtiments divins, redoutables pour les paysans. Pommes gâtées, semences mangées par les bêtes, blé en poussière, noix mauvaises, raisins pourris, famine, convulsions de petits-enfants, des prophéties de la Vierge qui ne tardèrent pas à se réaliser à la lettre. Pourtant, la dame promet la postérité si les cœurs changent. S'ils se convertissent, les pierres et les rochers se changeront en monceaux de blé et les pommes de terre se trouveront ensemencées par les terres. Elle interroge ensuite les enfants. Faites-vous bien votre prière et leur recommande de la faire soir et matin. Elle termina son discours par ces mots. Eh bien, mes enfants, vous le ferez passer à tout mon peuple. Puis continue Maxime, immobile comme des statues, les yeux fixés sur la belle dame. Nous la voyons glisser sur la cime de l'herbe sans la faire fléchir. Là, en notre présence, elle s'éleva insensiblement, resta quelques minutes entre le ciel et la terre, à une hauteur de 2 mètres, puis la tête et le corps se confondirent avec la lumière qui l'encadrait. Nous ne vîmes plus qu'un globe de feu s'élever dans le firmament. Notre Mère du Ciel est venue pleurer des larmes de co-rédemptrice sur les auteurs dénudés de la terre dans le but de fléchir la colère de Dieu, de prier pour la conversion des pécheurs et d'attendrir nos cœurs endurcis. Impuissant devant l'endurcissement de Jérusalem, son Fils pleura sur elle et sur ses enfants. Marie pleure aussi sur son peuple et sur le monde, demandant que les hommes avouent leurs égarements et qu'ils réparent leurs torts. À cette condition seulement, le monde pourrait encore obtenir la miséricorde de Dieu. Mais nous devons rappeler à notre mémoire l'histoire du pèlerinage de la Salette à Saint-Leu, décrite dans la petite histoire du diocèse de La Réunion. Nous sommes en 1859 et le navire Mascareigne arrive à La Réunion en introduisant dans l'île des travailleurs du Mozambique où sévissait le choléra que des pèlerins avaient contracté à la Mecque. Plusieurs communes sont contaminées.
on compte au plus fort de la crise jusqu'à une trentaine de morts par jour. À Saint-Leu, de nombreux paroissiens se retrouvent à l'église pour prier Notre-Dame de la Salette et lui demander que le fléau s'estompe partout et au pire qu'il épargne au moins leur ville. Saint-Leu et bien d'autres villes sont épargnées. À Saint-Leu, la population reconnaissante met en chantier immédiatement la chapelle dédiée à Notre-Dame de la Salette, promesse faite par le père Louis-Auguste Sessac au moment le plus crucial de l'épidémie. La chapelle, nichée dans la falaise rocheuse à une trentaine de mètres de hauteur, est alors bien plus modeste que celle d'aujourd'hui. Le père Sessac, né à Albi en 1822, curé de Saint-Leu depuis le 18 septembre 1851, a été ordonné prêtre le jour de l'apparition de la Vierge sur la montagne de la Salette dans les Alpes, le 19 septembre 1846. Voilà une coïncidence qui l'a marqué pour la vie. Après cette présentation de l'apparition de Notre-Dame de la Salette, accompagnons d'une pensée toute particulière les paroissiens de l'église de la Ligne des Bambous à Saint-Pierre, ceux de Saint-Leu dont leur église est dédiée à Notre-Dame de la Salette. Les pèlerins seront sûrement nombreux à se rendre à ces différents lieux de culte. Avant de nous quitter, je vous propose cette prière. Souviens-toi, Vierge de la Salette, des larmes que tu as versées pour nous sur le calvaire. Souviens-toi aussi de la peine que sans cesse tu prends pour ton peuple, afin qu'au nom du Christ, il se laisse réconcilier avec Dieu. Et voici, après avoir tant fait pour tes enfants, tu peux maintenant les abandonner. Réconfortés par ta tendresse, Mère, nous voici suppliants, malgré nos infidélités et nos ingratitudes. Ne repousse pas nos prières, ô Vierge réconciliatrice, mais tourne nos cœurs vers ton Fils. Obtiens-nous la grâce d'aimer Jésus par-dessus tout et de te consoler toi-même par une vie donnée pour la gloire de Dieu et l'amour de nos frères. Amen.

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1: Et on poursuit avec le timon pour le cœur, l'évangile en créole, tout de suite avec Jean.
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3: Dans l'évangile de Jésus-Christ, voilà que ça, c'est un lucre à con. Alors, il y a là comme un gros paquet de monde qui rassemble depuis toute bonne ville. De monde qui vient vers Jésus. Et Jésus l'a dit dans un parabole. Le planter l'a sorti pour sème son semence. Comme il était, il sème dans le grand atome d'un bon chemin. Mais ça qui passe, il marche ici. Les oiseaux du ciel, l'avenir, la mange tout. La tombe un peu aussi dans le roche. Le bon grain l'a poussé seulement, la sec parce qu'elle n'avait pas assez de l'eau. La dot a tombé dans le carreau d'épines. Les épines la poussent ensemble, là tout façon. Pour finir, la sac a tombé dans les bons terres. Ça l'a poussé. Ça la donne 100 fois plus. Alors, il dit ça, Jésus lève la voix. Il a dit ça qu'on les oreilles pour entendre. Il entend. Son bon disciple a demandé que ça voulait dire ce parabole-là. Alors Jésus l'a dit azote. La donne azote connaît bon mystère, royaume mon Dieu. Seulement, les autres, ben là, seulement, bonne parabole. Comme ça même écrit. Ce que tu regardes sans regarder. Ce que tu entends sans comprendre. Alors voilà que ça, ce parabole-là, il veut dire. Le semence en question. C'est la parole mondiale. Il y en a ça qui est dans le bon chemin. Ben là, on a dit, après ça, le diable vient. Il attire la parole dans notre cœur. Pour empêcher les autres de croire, pour empêcher les autres d'être sauvés. La bonne sac, elle est dans le roche. Les autres, tu entends la bonne parole mondiale. Vous êtes contents de recevoir cette bonne parole mondiale-là. Seulement, ça te prend la racine. Ça, tu crois un instant. Seulement, dès qu'il arrive à contrariété, ben ça, tu l'angles encore. La bonne sac la tombe dans le carreau d'épines. C'est bonne sac, tu l'as bien entendu, seulement tout fait dans le chemin, ça me traque à la vie. La richesse, bon plaisir à la vie, ça ne vient pas bout, tiens bout jusqu'au bout. La bonne sac la tombe dans les bontés. C'est bonne de monde l'a entendu, parole bon Dieu. Dans un cœur grand ouvert, ça te ramasse sa parole-là et ça te donne le fruit, il passe. Tu l'as pas le corps.

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1: Et on poursuit avec le témoin de la foi de ce jour, tout de suite avec Frédéric, Notre-Dame de la Salette.
2: Saint-Marc, Saint-Pierre, son nom était Jean. Sainte-Marie, figure de la foi, témoin de l'Évangile. Elle se nommait Marie.
3: Saint Matthieu,
2: il s'appelait Jacques.

En ce 19 septembre, nous faisons mémoire de l'apparition de Notre-Dame de la Salette. Le 19 septembre 1846, l'Auguste Vierge Marie apparaissait dans le diocèse de Grenoble sur la montagne de la Salette qui domine le village de la Salette à près de 100 mètres d'altitude. Comme témoin de son apparition, Marie choisit deux petits bergers, Mélanie et Maximin, illettrés et pauvres, qui jouent à faire un paradis avec les fleurs de la montagne. Après avoir partagé un frugal repas vers midi, ils s'endorment au soleil, puis recherchent leurs vaches éloignées et voient une grande clarté, une sorte de globe de feu tournoyé d'un éclat insoutenable. Dans la lumière apparaît une femme assise sur une pierre dans le paradis des enfants, les coudes sur les genoux, les mains lui couvrant le visage. Elle pleure. Elle ressemble, au dire de Maximin, à une pauvre mère que ses fils auraient battue. « Avancez, mes enfants, n'ayez point peur. Je suis ici pour vous conter une grande nouvelle. » Se levant, elle ressemble à une servante qui serait reine. Sa tête s'orne d'un diadème de rayons. Sa robe est pailletée d'étoiles. Elle cache les mains dans ses manches, serrant contre elle le crucifix vivant qu'elle porte sur la poitrine, suspendu à une chaîne. Aux extrémités de la traverse de la croix sont visibles un manteau et des tenailles entrouvertes. Elle porte une guirlande de roses, jouxtant une chaîne sur ses épaules. Elle pleure abondamment. La crainte respectueuse qui nous avait tenus en arrêt s'évanouit. Nous courons à elle. La belle dame s'avance aussi et, suspendue en face de nous, à 10 centimètres du sol, commence ainsi son discours. « Si mon peuple ne veut pas se soumettre, je suis forcé de laisser aller le bras de mon fils. Il est si fort et si pesant que je ne puis le maintenir. Depuis le temps que je souffre pour vous autres, vous n'en faites pas de cas. » Elle indique les deux choses qui appesantissent le bras de son fils, le travail du dimanche et les jurons grossiers des charretiers. Elle se plaint des gens qui manquent la messe. Viendront des châtiments divins, redoutables pour les paysans. Pommes gâtées, semences mangées par les bêtes, blé en poussière, noix mauvaises, raisins pourris, famine, convulsions de petits-enfants, des prophéties de la Vierge qui ne tardèrent pas à se réaliser à la lettre. Pourtant, la dame promet la postérité si les cœurs changent. S'ils se convertissent, les pierres et les rochers se changeront en monceaux de blé et les pommes de terre se trouveront ensemencées par les terres. Elle interroge ensuite les enfants. Faites-vous bien votre prière et leur recommande de la faire soir et matin. Elle termina son discours par ces mots. « Eh bien, mes enfants, vous le ferez passer à tout mon peuple. » Puis continue Maximin, immobile comme des statues, les yeux fixés sur la belle dame, nous la voyons glisser sur la cime de l'herbe sans la faire fléchir. Là, en notre présence, elle s'éleva insensiblement, resta quelques minutes entre le ciel et la terre, à une hauteur de 2 mètres, puis la tête et le corps se confondirent avec la lumière qui l'encadrait. Nous ne vîmes plus qu'un globe de feu s'élever dans le firmament. Notre Mère du Ciel est venue pleurer des larmes de co-rédemptrice sur les auteurs dénudés de la terre dans le but de fléchir la colère de Dieu, de prier pour la conversion des pécheurs et d'attendrir nos cœurs endurcis. Impuissant devant l'endurcissement de Jérusalem, son fils pleura sur elle et sur ses enfants. Marie pleure aussi sur son peuple et sur le monde, demandant que les hommes avouent leurs égarements et qu'ils réparent leurs torts. À cette condition seulement, le monde pourrait encore obtenir la miséricorde de Dieu. Mais nous devons rappeler à notre mémoire l'histoire du pèlerinage de la Salette à Saint-Leu, décrite dans la petite histoire du diocèse de La Réunion. Nous sommes en 1859 et le navire Mascareigne arrive à La Réunion en introduisant dans l'île des travailleurs du Mozambique où sévissait le choléra que des pèlerins avaient contracté à la Mecque. Plusieurs communes sont contaminées.
on compte au plus fort de la crise jusqu'à une trentaine de morts par jour. À Saint-Leu, de nombreux paroissiens se retrouvent à l'église pour prier Notre-Dame de la Salette et lui demander que le fléau s'estompe partout et au pire qu'il épargne au moins leur ville. Saint-Leu et bien d'autres villes sont épargnées. À Saint-Leu, la population reconnaissante met en chantier immédiatement la chapelle dédiée à Notre-Dame de la Salette, promesse faite par le père Louis-Auguste Sessac au moment le plus crucial de l'épidémie. La chapelle, nichée dans la falaise rocheuse à une trentaine de mètres de hauteur, est alors bien plus modeste que celle d'aujourd'hui. Le père Sessac, né à Albi en 1822, curé de Saint-Leu depuis le 18 septembre 1851, a été ordonné prêtre le jour de l'apparition de la Vierge sur la montagne de la Salette dans les Alpes, le 19 septembre 1846. Voilà une coïncidence qui l'a marqué pour la vie. Après cette présentation de l'apparition de Notre-Dame de la Salette, accompagnons d'une pensée toute particulière les paroissiens de l'église de la Ligne des Bambous à Saint-Pierre, ceux de Saint-Leu dont leur église est dédiée à Notre-Dame de la Salette. Les pèlerins seront sûrement nombreux à se rendre à ces différents lieux de culte. Avant de nous quitter, je vous propose cette prière. Souviens-toi, Vierge de la Salette, des larmes que tu as versées pour nous sur le calvaire. Souviens-toi aussi de la peine que sans cesse tu prends pour ton peuple, afin qu'au nom du Christ, il se laisse réconcilier avec Dieu. Et voici, après avoir tant fait pour tes enfants, tu peux maintenant les abandonner. Réconfortés par ta tendresse, Mère, nous voici suppliants, malgré nos infidélités et nos ingratitudes. Ne repousse pas nos prières, ô Vierge réconciliatrice, mais tourne nos cœurs vers ton Fils. Obtiens-nous la grâce d'aimer Jésus par-dessus tout et de te consoler toi-même par une vie donnée pour la gloire de Dieu et l'amour de nos frères. Amen.

0: On y va?
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6: Évangile de Jésus-Christ selon saint Luc. Chapitre 8, versets 4 à 15. En ce temps-là, comme une grande foule se rassemblait et que de chaque ville on venait vers Jésus, il dit dans une parabole : Le semeur sortit pour semer la semence, et comme il semait, il en tomba au bord du chemin. Les passants la piétinèrent et les oiseaux du ciel mangèrent tout. Il en tomba aussi dans les pierres. Elle poussa et elle sécha parce qu'elle n'avait pas d'humidité. Il en tomba aussi au milieu des ronces et les ronces, en poussant avec elle, l'étouffèrent. Il en tomba enfin dans la bonne terre. Elle poussa et elle donna du fruit au centuple. Disant cela, il éleva la voix. Celui qui a des oreilles pour entendre, qu'il entende. Ses disciples lui demandaient ce que signifiait cette parabole. Il leur déclara : À vous, il est donné de connaître les mystères du royaume de Dieu, mais les autres n'ont que les paraboles. Ainsi, comme il est écrit : Ils regardent sans regarder, ils entendent sans comprendre. Voici ce que signifie la parole. La semence, c'est la parole de Dieu. Il y a ceux qui sont au bord du chemin. Ceux-là ont entendu. Puis le diable survient et il enlève de leur cœur la parole pour les empêcher de croire et d'être sauvés. Il y a ceux qui sont dans les pierres. Lorsqu'ils entendent, ils accueillent la parole avec joie. Mais ils n'ont pas de racines. Ils croient pour un moment, et au moment de l'épreuve, ils abandonnent. Ce qui est tombé dans les ronces, ce sont les gens qui ont entendu, mais qui sont étouffés, chemin faisant par les soucis, la richesse et les plaisirs de la vie, et ne parviennent pas à maturité. Et ce qui est tombé dans la bonne terre, ce sont les gens qui ont entendu la parole dans leur cœur bon et généreux, qui la retiennent et portent du fruit par leur persévérance.

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1: Dans cette parabole que nous venons d'écouter, Jésus enseigne à une foule nombreuse, venant de plusieurs villes. Beaucoup de personnes sont présentes, mais tous n'écouteront pas de la même manière. Jésus veut atteindre le cœur de la foule, leur cœur, endroit intérieur où sa parole peut être accueillie, gardée et mise en pratique. Jésus évoque la parole du semeur. On y trouve une semence et des terrains différents. La semence représente la parole de Dieu, tandis que les terrains font référence aux dispositions intérieures de tous ceux qui entendent. Le semeur sème avec générosité.

Mais le fruit dépend de l'accueil réservé à la parole de Dieu. Jésus rassemble et parle au cœur. Il sème la parole du Père avec patience et abondance, mais la semence rencontre des terrains très différents. En Luc 8,5, on nous dit que la parole tombe d'abord sur le chemin, chemin qui peut être un cœur devenu dur ou encombré, où la parole entendue ne peut pas pénétrer. Elle est aussitôt piétinée et emportée comme une semence qui reste en surface. Dans l'explication de Jésus, les oiseaux évoquent l'action de l'ennemi qui cherche à enlever la parole avant qu'elle ne produise la foi. Cela nous montre combien la vie spirituelle comporte un véritable combat. En Luc 8,6, la semence tombe sur la pierre. On nous dit qu'elle lève, mais faute d'humidité, elle sèche. Cet exemple nous montre que la parole peut susciter de l'émotion, de l'enthousiasme ou peut-être même une décision sincère, mais elle est privée de profondeur intérieure. La pierre évoque ici plutôt un cœur où la parole ne pénètre pas assez profondément pour trouver la réserve nécessaire lorsque surviennent la sécheresse, la fatigue, les soucis. La vie spirituelle se repose sur des racines qui se développent dans la durée. Cette explication de Jésus, cette terre, représente ceux qui l'accueillent, la parole avec joie, mais qui n'ont pas de racines. Leur foi existe, mais reste exposée aux circonstances lorsque les difficultés arrivent. Ce qui semblait vivant se dessèche. Non pas parce que Dieu aurait cessé d'être fidèle, mais parce que la parole n'a pas trouvé assez d'espace pour transformer les profondeurs du cœur. En Luc 8,7, la semence tombe au milieu des épines où elle pousse. Cela signifie que la parole a été entendue et qu'elle a commencé à agir, mais les soucis, les richesses et les plaisirs de la vie prennent peu à peu place dans notre cœur et nous empêchent d'être matures spirituellement. Rien de tout cela n'est nécessairement mauvais en soi, mais tout devient étouffant lorsqu'il ne reste plus assez d'espace intérieur pour écouter, garder et mettre en pratique la parole. Jésus invite ici à un désencombrement intérieur pour que la vie reçue puisse respirer. En Luc 8,8, une autre partie de la semence tombe dans la bonne terre et donne du fruit au centuple. Une bonne terre ne se définit pas par l'absence de difficultés, mais par une disposition intérieure qui permet à la parole de pénétrer, de prendre racine et de porter du fruit. Ce fruit vient d'une écoute profonde, persévérante et concrète. La parole devient féconde lorsqu'elle rejoint les choix, les réactions et les renoncements quotidiens. Jésus est au centre de cette parabole, car il est lui-même celui qui sème la parole et celui qui vient rendre le cœur vivant. En lui, la semence devient une présence qui transforme, relève et produit un fruit durable. Accueillir la semence, c'est donc laisser Jésus prendre racine en nous, jusque dans les zones fatiguées, inquiètes ou douloureuses de nos vies. Frères et sœurs, demandons à Dieu de rendre notre cœur disponible à sa parole, qu'il nous montre ce qui demeure dur en nous, ce qui manque de profondeur et ce qui risque d'étouffer la vie qu'il veut faire grandir, qu'il nous donne de recevoir sa parole avec confiance et de la garder dans les jours faciles comme dans les jours difficiles et de persévérer lorsque nous ne voyons pas encore de fruits. Amen.

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Et Mathieu Cossier, viens, Esprit Saint. Bonjour à vous tous, c'est un plaisir de vous retrouver en ce samedi matin pour ce temps de prière, de méditation et de petits refrains. C'est Maria avec vous, nous sommes ensemble jusqu'à 8h30. Donc n'hésitez pas à composer le 02 62 41 66 16. Et en attendant vos appels, je vous propose de continuer sur cet élan de musique avec le Saint-Esprit. Et nous poursuivons donc avec Esprit de Dieu. C'est avec le collectif Cieux ouverts.

Collectif Cieux ouverts, Esprit de Dieu. Nous avons Sylvaine qui nous dédicace un chant pour toutes les familles qui ont perdu un être cher. Et particulièrement, elle confie sa marraine aussi au Seigneur. On confie toute la famille de Sylvaine et toutes les familles qui ont perdu un être cher. Et elle dédicace un chant de Monsieur Sebi, un chant pour ceux qui nous ont quittés, pour ceux qui ne sont plus là. Alors on va écouter ce chant que Sylvaine nous propose de Monsieur Sebi.

Alors, c'était un chant de Monsieur Seby, un chant pour ceux qui nous ont quittés, pour ceux qui sont partis, qui a été demandé par Sylvaine. Nous avons Arlette qui nous dédicace un chant également pour toute sa famille, pour tous ses amis, pour nos prêtres, nos diacres, nos religieux, nos religieuses, pour les équipes de Radio Arc-en-Ciel, pour les animatrices et animateurs. Merci beaucoup, Arlette. Et elle nous dédicace ce chant de Sylvie Buisset, Ave Maria de Lourdes.

Il y avait Maria Delourde qui nous avait été demandée par Arlette. Nous avons Madame Grondin qui nous dédicace un chant pour toute sa famille, pour son frère, pour ses fils, ses petits-enfants, pour tous les malades. Voilà, elle dédicace ce chant pour toute sa famille. Et elle nous dédicace de Jean-Claude Janada ce chant Tiens ma lampe allumée.

allumée qui nous avait été demandée par Madame Grondin. Nous avons Ghislaine qui dédicace un chant pour toute sa famille, pour tous les malades, pour tous ceux qui souffrent, pour tous ceux qui souffrent de la guerre dans le monde, pour tous les enfants qui ont faim et soif. Et elle dédicace ce chant du groupe Glorious, Relever le faible.

chant Relever le faible du groupe Glorious. Merci à vous tous pour ce temps de prière, de méditation et de petits refrains. Nous retrouvons par la suite le reste, la suite de notre journée, de notre séquence. Et à 10h, vous pourrez écouter ou suivre sur le Facebook Live de Radio Arc-en-Ciel la messe depuis la Salette à Saint-Leu. Bonne journée à vous tous et à bientôt.

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1: Et nous retrouvons Jean avec le Timanger pour le cœur, l'évangile en créole.
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3: Dans l'évangile de Jésus-Christ, voilà que ça c'est un lecteur raconte. Alors, il y a là comme un gros paquet de monde qui rassemble depuis toute bonne ville. Le monde est venu vers Jésus. Et Jésus l'a dit dans une parabole. Le planter l'a sorti pour semer son semence. Comme était il sème, dans le grand atome d'un bon chemin. Mais ça qu'il passe, il marche ici. Les oiseaux de ciel, l'avenir, la mange tout. L'atome est un peu aussi dans le roche. Le bon grain a poussé seulement la sec parce qu'elle n'avait pas assez de l'eau. La dote a tombé dans le carreau d'épines. Les épines la poussent ensemble, là tout façon. Pour finir, la sac a tombé dans les bons terres. Ça l'a poussé. Ça la donne 100 fois plus. Alors, il dit ça, Jésus lève la voix. Il a dit, ça que les oreilles pour entendre. Il entend. Son bon disciple a demandé que ça voulait dire ce parabole-là. Alors Jésus l'a dit Azote. La donne Azote connaît le bon mystère, royaume mon Dieu. Seulement, les autres, ben là, seulement, bonne parabole. Comme ça même l'écrit. Ce que tu regardes sans regarder. Ce que tu entends sans comprendre. Alors voilà que ça, ce parabole-là, il veut dire. Le semence en question. C'est la parole de mon Dieu. Dans la sacrée dans le bon chemin, ben là, l'entendu, après ça, le diable, il vient, il attire la parole dans notre cœur. Pour empêcher les autres de croire, pour empêcher les autres d'être sauvés. La bonne sac, les dents de roche. Les autres, tu entends la bonne parole de mon Dieu, tu es content de recevoir cette bonne parole de mon Dieu-là. Seulement, ça te prend la racine. Ça, tu crois un instant. Seulement, dès qu'il arrive la contrariété, ben ça, tu l'angles encore. La bonne sac la tombe dans le carreau d'épines. C'est bonne sac, tu l'as bien entendu, seulement tout fait dans le chemin, ça montre à la vie. La richesse, bon plaisir à la vie, ça ne vient pas bout, tiens bout jusqu'au bout. La bonne sac la tombe dans les bontés. C'est bonne de monde l'a entendu, parole bon Dieu. Dans un cœur grand ouvert, ça tu ramasses sa parole-là et ça tu donnes le fruit, passe. Tu l'as pas le corps.

Merci à Jean pour ce petit manger pour le cœur, l'évangile en créole. Et on poursuit en musique avec Manique et Joachim Simas, Le Semeur est sorti.

0: Le 19 septembre, eh bien, nous fêtons Notre-Dame de la Salette. Retrouvons Frédéric avec le témoin de la foi de ce jour pour nous en parler.
1: Saint-Marc, Saint-Pierre, son nom était Jean. Sainte-Marie, figure de la foi, témoin de l'Évangile. Elle se nommait Marie.
2: Saint-Matthieu,
1: il s'appelait Jacques.

En ce 19 septembre, nous faisons mémoire de l'apparition de Notre-Dame de la Salette. Le 19 septembre 1846, l'Auguste Vierge Marie apparaissait dans le diocèse de Grenoble, sur la montagne de la Salette qui domine le village de la Salette, à près de 100 mètres d'altitude. Comme témoin de son apparition, Marie choisit deux petits bergers, Mélanie et Maximin, illettrés et pauvres, qui jouent à faire un paradis avec les fleurs de la montagne. Après avoir partagé un frugal repas vers midi, ils s'endorment au soleil, puis recherchent leurs vaches éloignées et voient une grande clarté, une sorte de globe de feu tournoyé d'un éclat insoutenable. Dans la lumière apparaît une femme assise sur une pierre dans le paradis des enfants, les coudes sur les genoux, les mains lui couvrant le visage. Elle pleure. Elle ressemble, au dire de Maximin, à une pauvre mère que ses fils auraient battue. « Avancez, mes enfants, n'ayez point peur. Je suis ici pour vous conter une grande nouvelle. » Se levant, elle ressemble à une servante qui serait reine. Sa tête s'orne d'un diadème de rayons. Sa robe est pailletée d'étoiles. Elle cache les mains dans ses manches, serrant contre elle le crucifix vivant qu'elle porte sur la poitrine, suspendu à une chaîne. Aux extrémités de la traverse de la croix sont visibles un manteau et des tenailles entr'ouvertes. Elle porte une guirlande de roses, jouxtant une chaîne sur ses épaules. Elle pleure abondamment. La crainte respectueuse qui nous avait tenus en arrêt s'évanouit. Nous courons à elle. La belle dame s'avance aussi et, suspendue en face de nous, à 10 centimètres du sol, commence ainsi son discours. « Si mon peuple ne veut pas se soumettre, je suis forcé de laisser aller le bras de mon fils. Il est si fort et si pesant que je ne puis le maintenir. Depuis le temps que je souffre pour vous autres, vous n'en faites pas de cas. » Elle indique les deux choses qui appesantissent le bras de son fils, le travail du dimanche et les jurons grossiers des charretiers. Elle se plaint des gens qui manquent la messe. Viendront des châtiments divins, redoutables pour les paysans. Pommes gâtées, semences mangées par les bêtes, blé en poussière, noix mauvaises, raisins pourris, famine, convulsions de petits-enfants, des prophéties de la Vierge qui ne tardèrent pas à se réaliser à la lettre. Pourtant, la dame promet la postérité si les cœurs changent. S'ils se convertissent, les pierres et les rochers se changeront en monceaux de blé et les pommes de terre se trouveront ensemencées par les terres. Elle interroge ensuite les enfants. Faites-vous bien votre prière et leur recommande de la faire soir et matin. Elle termina son discours par ces mots. « Eh bien, mes enfants, vous le ferez passer à tout mon peuple. » Puis, continue Maximin, immobile comme des statues, les yeux fixés sur la belle dame, nous la voyons glisser sur la cime de l'herbe sans la faire fléchir. Là, en notre présence, elle s'éleva insensiblement, resta quelques minutes entre le ciel et la terre, à une hauteur de 2 mètres, puis la tête et le corps se confondirent avec la lumière qui l'encadrait. Nous ne vîmes plus qu'un globe de feu s'élever dans le firmament. Notre Mère du Ciel est venue pleurer des larmes de co-rédemptrice sur les auteurs dénudés de la terre dans le but de fléchir la colère de Dieu, de prier pour la conversion des pécheurs et d'attendrir nos cœurs endurcis. Impuissant devant l'endurcissement de Jérusalem, son fils pleura sur elle et sur ses enfants. Marie pleure aussi sur son peuple et sur le monde, demandant que les hommes avouent leurs égarements et qu'ils réparent leurs torts. À cette condition seulement, le monde pourrait encore obtenir la miséricorde de Dieu. Mais nous devons rappeler à notre mémoire l'histoire du pèlerinage de la Salette à Saint-Leu, décrite dans la petite histoire du diocèse de La Réunion. Nous sommes en 1859 et le navire Mascareigne arrive à La Réunion en introduisant dans l'île des travailleurs du Mozambique où sévissait le choléra que des pèlerins avaient contracté à la Mecque. Plusieurs communes sont contaminées.
On compte au plus fort de la crise jusqu'à une trentaine de morts par jour. À Saint-Leu, de nombreux paroissiens se retrouvent à l'église pour prier Notre-Dame de la Salette et lui demander que le fléau s'estompe partout et au pire qu'il épargne au moins leur ville. Saint-Leu et bien d'autres villes sont épargnées. À Saint-Leu, la population reconnaissante met en chantier immédiatement la chapelle dédiée à Notre-Dame de la Salette, promesse faite par le père Louis Auguste Sessac au moment le plus crucial de l'épidémie. La chapelle, nichée dans la falaise rocheuse à une trentaine de mètres de hauteur, est alors bien plus modeste que celle d'aujourd'hui. Le père Sessac, né à Albi en 1822, curé de Saint-Leu depuis le 18 septembre 1851, a été ordonné prêtre le jour de l'apparition de la Vierge sur la montagne de la Salette dans les Alpes, le 19 septembre 1846. Voilà une coïncidence qui l'a marqué pour la vie. Après cette présentation de l'apparition de Notre-Dame de la Salette, accompagnons d'une pensée toute particulière les paroissiens de l'église de la Ligne des Bambous à Saint-Pierre, ceux de Saint-Leu dont leur église est dédiée à Notre-Dame de la Salette. Les pèlerins seront sûrement nombreux à se rendre à ces différents lieux de culte. Avant de nous quitter, je vous propose cette prière. Souviens-toi, Vierge de la Salette, des larmes que tu as versées pour nous sur le calvaire. Souviens-toi aussi de la peine que sans cesse tu prends pour ton peuple, afin qu'au nom du Christ, il se laisse réconcilier avec Dieu. Et voici, après avoir tant fait pour tes enfants, tu peux maintenant les abandonner. Réconfortés par ta tendresse, Mère, nous voici suppliants, malgré nos infidélités et nos ingratitudes. Ne repousse pas nos prières, ô Vierge réconciliatrice, mais tourne nos cœurs vers ton Fils. Obtiens-nous la grâce d'aimer Jésus par-dessus tout et de te consoler toi-même par une vie donnée pour la gloire de Dieu et l'amour de nos frères. Amen.

À manquer tout à l'heure à 10h, nous vivrons en direct sur notre Facebook Live et sur les ondes de la radio la célébration eucharistique depuis Notre-Dame de la Salette à Saint-Leu, présidée par notre évêque Monseigneur Pascal Chentang. 10h sur les ondes de Radio Arc-en-Ciel. Et on poursuit avec Fred Jans, Notre-Dame de la Salette.

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1: Merci à tous de votre fidélité. Il est 9h sur les ondes de Radio Arc-en-Ciel. Un rendez-vous à ne pas manquer tout à l'heure à 10h en direct sur les ondes de la radio et sur notre Facebook Live. Nous pourrons vivre la messe depuis Saint-Leu en l'honneur de Notre-Dame de la Salette, une messe présidée par notre évêque Monseigneur Pascal Chendeng. Avant cela, eh bien, retrouvons Marc Thomas avec la série Paroles semées, paroles partagées. Dieu est humain.

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Une émission de Marc Thomas. Bonjour chers amis auditrices et auditeurs. J'intitule l'émission d'aujourd'hui « Dieu est humain ». Vous êtes peut-être surpris par ce titre. Eh bien, écoutez les quelques remarques qui suivent. La chronique de Marc. Ne t'évade pas au ciel, car le Verbe s'est fait chair. Le Dieu tout-puissant du ciel devenant chair humaine. Qui aurait pu inventer ça? Et l'évangéliste Jean écrit « Il a habité parmi nous et les siens ne l'ont pas reconnu ». Oui, il est né dans la nuit dans une famille pauvre parmi les pauvres bergers. Il a vécu 30 ans sans rien dire, que temps perdu à vue humaine, sauf une fugue comme une crise d'adolescence à Jérusalem. Il a eu des disciples pendant environ 2 ou 3 ans. Puis il est mort abandonné de presque tous et dénoncé par les pouvoirs religieux et politiques de l'époque. Et Jésus dira « Qui m'a vu a vu le Père ». Voilà comment Dieu se fait humain. Dieu, c'est du pain. Quand il faut manger du pain et boire du vin pour communier à Jésus. On lit dans la première lettre de Saint Jean, « Si quelqu'un dit « j'aime Dieu » alors qu'il a de la haine contre son frère, c'est un menteur. En effet, celui qui n'aime pas son frère qu'il voit est incapable d'aimer Dieu qu'il ne voit pas. » Il n'y a pas de rencontre de Dieu en dehors de l'amour humain. L'ange de la résurrection dit aux disciples, « Pourquoi restez-vous là à regarder le ciel ?» Acte chapitre 1, verset 11. « Allez annoncer à mes frères qu'ils doivent se rendre en Galilée, c'est là qu'ils me verront. » Matthieu 28, 10. La Galilée, carrefour des nations, le lieu de vie des hommes et le lieu de la vie sociale. Le jour de l'Ascension, les apôtres voient Jésus s'élever au ciel. Alors vous me direz, il s'en va. Mais il vient de leur dire, « Et moi, je suis avec vous tous les jours, jusqu'à la fin du monde. » Alors il est là ou il n'est pas là? Où le reconnaître? Eh bien, j'avais faim, vous m'avez donné à manger, j'avais soif, vous m'avez donné à boire, vous connaissez tout le texte. Ce que vous avez fait à l'un de ces plus petits de mes frères, c'est à moi que vous l'avez fait. C'est dans ces actes du quotidien de solidarité qu'on rencontre Jésus. Dieu est humain. Sans le pain et le vin, sans les fruits de la terre et du travail des hommes, comme dit la liturgie, il n'y a pas d'Eucharistie possible. Quand 2 ou 3 sont réunis en mon nom, je suis là au milieu d'eux. Matthieu 18, 20. Autrement dit, nous rendons présent le Christ par notre rassemblement.

Donc je disais, ne t'évade pas au ciel. Et pourtant, nous prions toujours en disant, Notre Père qui es aux cieux. Vous pourriez donc contester ce que j'écris en me rétorquant que la prière des chrétiens, donnée par Jésus lui-même, commence ainsi, Notre Père qui es aux cieux. Alors je vous invite à décortiquer cette phrase, quelle phrase fantastique. Père, en hébreu, Abba, terme très familier et familial qui signifie petit papa. Je ne suis pas sûr que beaucoup d'entre vous considèrent Dieu comme leur petit papa. Notre Père. Donc notre petit papa. Spontanément, les humains ont peur de Dieu. Qui aurait osé appeler Dieu petit papa? Vous me direz que vous êtes d'accord, mais que quand même, ce Notre Père, il est aux cieux, dit la prière. Dieu Tout-Puissant, Créateur du ciel et de la terre, notre petit papa toujours près de nous, mais aujourd'hui il est aux cieux. Alors qu'est-ce que les cieux dans la Bible, dans la culture religieuse de l'époque de Jésus? Les cieux représentent le lieu où Dieu réside. Mais où Dieu réside-t-il? Si nous voulons comprendre la Bible, il nous faut quitter nos distinctions habituelles entre la terre sur laquelle nous marchons et le ciel au-dessus des nuages. Pour nous y aider, Sophie Adnaud, qui est actuellement dans la station spatiale, elle est sur la terre ou elle est au ciel? Vous voyez, ça se complique déjà un peu. Dans l'expression biblique les cieux, le pluriel est utilisé pour signifier la grandeur infinie de Dieu et sa présence dans la création dans son ensemble. Parfois, la Bible utilise le terme cieux pour englober toutes les réalités physiques et spirituelles comme une unité. Dans le Nouveau Testament, le ciel se dit Ouranos en grec. Ce mot est souvent utilisé pour parler du royaume des cieux, le lieu où Dieu règne en majesté. Et Jésus dit dans l'Évangile, Voici que le règne de Dieu est au milieu de vous. Luc 17, 21. Et puis les béatitudes, heureux ceux qui sont persécutés pour la justice. Car le royaume des cieux est à eux. Ils y sont déjà dans le royaume des cieux, ceux qui sont persécutés pour la justice. Heureux les cœurs purs, car ils verront Dieu. Tout ça, c'est en Matthieu 5. Pour écrire tout cela, j'ai fait appel à mes souvenirs de formation biblique, mais j'ai aussi consulté un article scientifique de théologie biblique dont vous trouverez la référence sur mon site internet à l'article de ce jour. Enfin, je termine avec une citation de Jacques Prévert dans son poème Pater Noster. Notre Père qui êtes aux cieux, restez-y, dit Jacques Prévert. Jacques Prévert ne fait qu'exprimer les fausses croyances de beaucoup d'êtres humains et même de beaucoup de chrétiens qui voient Dieu très loin et se croient même souvent abandonnés de lui ou punis par lui. Jacques Prévert a bien raison de vouloir rester sur la terre, avec ses beautés et ses horreurs qu'il décrit dans son poème. Mais Jacques Prévert ne savait pas en l'écrivant que Dieu n'est pas là-haut au ciel, mais que le vrai Dieu se trouve dans ses beautés, dans ses horreurs et au cœur de l'être humain, quel que soit cet être humain. Alors, chers amis, pourquoi restez-vous là à regarder le ciel? Des chants qui nous parlent. Le chant d'aujourd'hui est un chant de Noël Colombier, Entre nos mains tu es le pain. Ce chant dit tellement la manière dont nos mains rendent Dieu présent. Écoutez.

l'abécédaire du bien vivre dans le monde tel qu'il est. La posture que je vous propose cette semaine, le mot que je vous propose de vivre, c'est tout simplement humain. Humain starisé ou humilié, terrien, terreux, défendant son territoire, plutôt qu'opposer petitesse et grandeur, regardons l'homme. Homme, humain, humilité, humour, tous ces mots ont la même racine, issue du mot humus en latin, la terre. Je choisis d'être humain, terrien et terreux comme l'humus. Homme debout, les pieds sur terre et la tête au ciel et au soleil. Je choisis d'être humain parmi les humains, comme les doigts ne forment qu'une seule main, articulant solitaire et solidaire, autonome, relié en harmonie. Je choisis d'être humble, ni vantard, ni méprisant, ni écrasé, ni humilié. Homme debout, enraciné sans ramper. Humain alliant l'humilité et l'humour. Je choisis l'humour, ce condensé d'humilité et d'âme.

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1: À l'occasion du 60e anniversaire de la paroisse Notre-Dame du Rosaire au Moufia à Sainte-Clotilde, nous sommes allés rencontrer des fidèles engagés dans cette paroisse, ainsi que leur prêtre, le père Bernardin. Le samedi 10 octobre, la paroisse de Notre-Dame du Rosaire au Moufia à Sainte-Clotilde fêtera ses 60 ans d'existence. Nous allons retrouver quelques personnes engagées dans la paroisse, quelques mouvements. Nous aurons également le père Bernardin qui nous parlera un petit peu de la communauté du Chemin Neuf qui fait partie de cette paroisse et de son engagement à lui également. Avant cela, nous allons un petit peu parler de l'historique de la paroisse avec
2: Christian Cerveau.
1: Alors Christian, vous êtes engagé dans la paroisse. Cette paroisse fête ses 60 ans d'existence. Peut-être nous énumérer qu'est-ce qui s'est passé pendant ces 60 ans.
2: Tout d'abord, ici, le quartier de Moufia, il y a 60 ans de cela, c'était que des champs. Il n'y avait pas beaucoup de population. Et puis, les gens se retrouvaient un petit peu. Il y avait une petite grotte pour prier. Et au fur et à mesure, les gens commençaient à venir et tout. Il y avait le père Philipponin, qui était curé de Sainte-Clotilde, qui venait au Moufia rencontrer ces gens-là. Et au tout début, dans les années 66, donc, il y avait des messes qui se faisaient chez les gens, chez les habitants. Et après, il y a eu une première messe, parce que le père Philipponin, devant la population, l'augmentation de la population, il a demandé à l'évêché l'autorisation de célébrer une messe le samedi soir au Moufia. Et ce qui fait que les premières messes ont commencé dans les maisons. Et puis après, il y avait une petite maison qui appartenait à M. Charles Moreau et qui a été mise à disposition de la paroisse des habitants pour pouvoir célébrer la messe.

0: au fur et à mesure, bon, après, ça s'est agrandi parce que, ben, vu le nombre de personnes qui venaient, ça s'est agrandi. Il y avait les enfants de catéchisme. Ce qu'il faut savoir, c'est qu'en 75, il y avait un bailleur social, la SIDR, qui a acheté avec les Moreau une centaine d'hectares et a commencé à faire des logements sociaux. Donc, cette population-là, ça s'est agrandie. Dans les années 65, je dirais, les 75 à 90, la population a triplé. Voilà, donc, et c'est comme ça que, ben, au fur et à mesure, quand le père Torpoz est arrivé en 87, il avait reçu, je dirais, la mission d'agrandir l'église. Donc c'est pour ça qu'aujourd'hui, cette église actuelle, ça a été fait en 87.
1: Depuis 1987, il y a ce bâtiment-là qu'on voit actuellement. Aujourd'hui, ça s'est agrandi au fur et à mesure ou c'est resté tel quel?
0: Là, c'est resté tel qu'on la voit là. Ça a été la construction de 87, qui a été inaugurée en 89 par Monseigneur Gilbert Aubry. Et depuis, c'est comme ça. Voilà.
1: Alors, pourquoi dédié à Notre-Dame du Rosaire?
0: En fait, les Réunionnais ont une dévotion à la Vierge Marie. Voilà, ça, c'est la Réunion, c'est propre à la Réunion. Vous passez partout, vous allez trouver plein de Marie, plein d'églises dédiées à la Vierge Marie. Et les gens d'ici, ben, comme ils priaient devant la Vierge là, quand ça a été inauguré, et après ça a été dédié à la Notre-Dame du Rosaire.
1: En plus de l'église, il y a un petit sanctuaire à la Vierge Marie?
0: Juste à l'entrée de l'église, vous avez une petite grotte. Au départ, c'est une petite grotte, maintenant c'est bien aménagé, où on a la Vierge Marie, les gens viennent prier là. Voilà.
1: Pour vous, vous avez vu cette église construire ou vous êtes arrivé après?
0: Moi, je suis un enfant du quartier, donc je n'habite pas trop loin, j'habite à 1 km. Et donc, tout ça, le quartier du Moufia, c'était notre terrain de jeu quand on était enfant, quand on était marmaille. On descendait depuis là jusqu'au Chaudron, on allait jouer, tout ça, c'était les terrains Moreau. Donc voilà, ça, ce quartier, je l'ai vu se développer. Voilà.
1: Et vous avez grandi avec.
0: Oui, là.
1: Et vous êtes resté.
0: Ben oui, voilà. Ce qu'il faut savoir aussi, c'est que, enfin, je dis ça parce que c'est un petit souvenir que j'ai retrouvé en faisant une petite, je dirais, un petit historique sur la paroisse. J'ai retrouvé une photo où on voyait mon père avec une équipe de bonhommes dans l'église dans les années 80 pour la construction de la nouvelle église.
1: C'est chouette, un beau souvenir.
0: Ben oui, ça a été vraiment un truc formidable, quoi.
1: Formidable. Vous êtes engagé dans la paroisse, vous y faites quoi exactement?
0: Alors, je suis dans plusieurs services. Hein. Bon, il y a le service de la chorale, il y a le CPAP, le conseil pastoral. Je suis aussi dans la fraternité Saint-Marc, qui est un mouvement qui est chez la paroisse aussi. Donc voilà, je suis lecteur aussi. Donc, il y a plus. Voilà. Donc.
1: Peut-être nous dire les différents mouvements qu'il y a dans cette paroisse, les énumérer un petit peu, qu'on sache qu'est-ce qu'on peut y trouver.
0: Alors, sur la paroisse, vous avez. Le premier mouvement qui a existé, c'est la Légion de Marie. Ensuite, il y a eu les équipes Notre-Dame du Rosaire. Et après, il y a eu bon, la Fraternité Saint-Marc. Et puis, dernièrement, il y a un mouvement qui est propre à la paroisse, c'est la Fraternité Sainte-Trinité. Et après, vous avez plusieurs services. Donc, vous avez le service la sacristie. Vous avez le service de l'accueil, le secrétariat, vous avez aussi le service nettoyage, vous avez la décoration florale, vous avez les servants d'hôtel, les lecteurs, la chorale, il y a un service formation aussi, la catéchèse, la pastorale du baptême, la communion des malades, voilà, préparation au mariage, voilà, vous avez plein de services, c'est vraiment, je dirais, la paroisse est une petite usine familiale.
1: Mais c'est une grande famille, on peut dire aussi.
0: Oui, c'est une grande famille, une famille de Dieu.
1: Famille de Dieu. Vous parliez tout à l'heure que vous êtes engagé dans la fraternité Saint-Marc. Peut-être en dire un peu plus, c'est quoi cette fraternité?
0: Alors, la fraternité Saint-Marc, c'est des gens qui se retrouvent pour mémoriser l'Évangile. Ça existe depuis 30 ans à La Réunion. mais ça existe dans d'autres pays. Donc ça existe depuis 30 ans à La Réunion. Et on a des groupes qui se retrouvent un jour de la semaine. Par exemple, vous avez à Terre-Sainte, vous avez à Saint-François d'Assise, donc on a ici au Moufia, et on se retrouve.

0: Nous, ici au Moufia, on se retrouve le lundi soir, donc pour mémoriser l'évangile de 19h à 20h.
1: D'accord.
0: Mémoriser l'évangile, on va se dire pourquoi, hein. Mais c'est écrit dans la Bible. Si quelqu'un m'aime, il gardera ma parole, et mon Père l'aimera, et nous viendrons vers lui, et nous ferons notre demeure chez lui. Et comment garder sa parole? En la mémorisant.
1: Peut-être nous donner un exemple.
0: Mais comme je disais tout à l'heure, par exemple, dans Jean 14,

0: Voilà. Si on l'apprend, on mémorise sa parole. Donc, lui, il nous dit que le Paraclet, l'Esprit Saint, viendra et nous fera souvenir de tout ce qu'il nous a dit.
1: Mm-hmm. Et vous le faites alors en chantant?
0: Voilà, on mémorise en chantant.
1: Oui, d'accord. Tout à fait. On retient mieux?
0: Ah oui. Mais à l'école, on le voit, les enfants qui, avant, on était jeunes, on a appris la table de multiplication, on disait une fois un, une fois deux, deux. Donc voilà, en chantant. Donc c'est comme ça qu'on mémorise.
1: D'accord. Vous faites partie de cette fraternité depuis combien de temps?
0: À La Réunion, comme je disais, depuis une trentaine d'années.
1: Mais vous?
0: Moi aussi,
1: oui,
0: pareil.
1: Une trentaine d'années. Oui. Qu'est-ce que ça vous apporte?
0: Ben, moi, ça m'apaise. Et ça, aujourd'hui je suis à la retraite, mais quand je travaillais, j'avais des fois le stress, plein de soucis et tout. Et quand j'allais mémoriser, je ressortais de là vraiment
1: apaisé.
0: Apaisé, oui, tout à fait. Et puis ça ouvre le sens des Écritures, parce que on peut répéter, on apprend, on mémorise, donc on répète la parole une fois, deux fois, trois fois, mais c'est pas pareil. Et les anciens, donc les maîtres anciens disaient, point n'est comparable celui qui répète la parole pour la centième fois à celui qui répète la parole pour la 101e fois.
1: Voilà. Oui, on peut dire aussi, quand on lit la parole de Dieu, on la comprend différemment à chaque fois, il y a toujours un plus.
0: Voilà, tout à fait, exactement, c'est ça.
1: Donc vous, ça vous apaise?
0: Ah, moi, ça m'apaise. Et puis, comme je dis, ça ouvre aussi le sens des Écritures. Parce qu'on se dit des fois, mais si j'avais pas vu ça comme ça, ah oui, voilà. Et à chaque fois, on mémorise, mais on découvre toujours quelque chose. Mm-hmm. La parole de Dieu, elle est infinie.
1: D'accord.
0: C'est ça qui est formidable dans la parole de Dieu.
1: Vous mémorisez la parole, est-ce que vous la méditez également?
0: Ah oui. Donc, quand on fait un temps de mémorisation, on commence par prier d'abord. Après, on prend la parole et on va la mémoriser, on va la chanter. Et à la fin, une fois qu'on a fini, on a un temps de silence et puis un temps de partage. Parce qu'on va partager pour dire, là, cette parole-là m'a touché. Voilà, comme ça. Et puis après, on termine par une prière.
1: Très bien. Pour rentrer dans cette fraternité, il faut faire quoi?
0: Il n'y a rien, il n'y a pas d'inscription, il n'y a rien. Donc, c'est libre. Voilà, on vient. Donc, c'est ici, au Moufia, c'est le lundi soir de 19h à 20h. À Saint-François d'Assise, c'est le lundi de 16h à 17h. Voilà. Et puis après, il y a Terre Sainte, c'est le mardi. Voilà. Donc,
1: Très bien. Merci beaucoup.
0: Merci.
1: On parlait de la Légion de Marie tout à l'heure. Eh bien, on va aller voir les personnes qui sont engagées dans la Légion de Marie, monsieur et madame.
2: Alors, bonjour, je suis Mireille Robert et mon mari...
3: Morel Robert.
2: Donc, mon mari et moi, nous étions légionnaires sur la paroisse du Bois-Neuf-Saint-Denis. Après notre déménagement sur le Moufia, nous avons participé à la création du présidium Notre-Dame de la Sainte-Croix, parce qu'il n'y avait pas un groupe, un mouvement Légion de Marie sur la paroisse. Et nous avons eu notre première réunion le 22 octobre 2014 avec l'accord et le soutien du père Pascal Grondin, qui était le père de la paroisse à l'époque. Nous étions en 2014 quatre membres actifs. Ensuite, notre groupe s'est développé avec des arrivées, des départs, selon la disponibilité et la santé des uns et des autres. Aujourd'hui, nous comptons 16 membres actifs qui se réunissent tous les lundis pour un temps de prière, d'enseignement et accomplir un travail légionnaire donné. Et 46 membres auxiliaires qui prient pour nous chez eux. Donc, les légionnaires participent grandement à la vie paroissiale. On participe à l'animation des messes de la semaine, du week-end, des célébrations de mariage, baptême, obsèques, le catéchisme. Nous rendons service par le nettoyage de l'église, le remplacement de la secrétaire. Et nous participons aussi dans la pastorale des malades. Nous portons la communion aux malades. Nous les visitons à domicile, à la clinique, en EHPAD. Nous prions pour les défunts prima et animons les obsèques. Voilà un petit peu en gros. Et puis, il y a une légionnaire qui visite aussi des prisonniers à Domingo. Mmh. Et puis, le père Bernardin a créé un oratoire marial avec l'aide des paroissiens. Et cela nous fait un espace supplémentaire pour nous rassembler. Et dans ce lieu, les légionnaires invitent tous les jeudis matins les personnes à venir prier, venir prier un rosaire complet. Parce que quand même, c'est Notre-Dame du Rosaire, la paroisse. Voilà, qu'on s'est dit, il va falloir faire quelque chose. Et tous les premiers samedis du mois, avant la messe, à venir prier un chapelet et partager sur l'évangile du dimanche. Comme ça, les cœurs sont prêts pour la messe. Voilà.
4: Le fait de participer à la vie de la paroisse nous permet de mieux connaître les personnes qui œuvrent dans d'autres services et de créer des liens de fraternité. Du coup, on s'entraide et on se soutient dans les joies comme dans les peines. De plus, à l'initiative du père Bernardin, la devise de la paroisse est « Tipa, tipa, devenons davantage famille de Dieu ». Là-dessus, on y travaille tous les jours. Et l'autre thème dans le cadre des 60 ans de la paroisse, annoncé par le père Gildas, responsable de la communauté du Chemin Neuf, est « Demeurez dans mon amour et vous porterez beaucoup de fruits ». En effet, si on a le regard toujours tourné vers Jésus et vers Marie, on peut aimer, pardonner et servir.
1: Vous êtes tous les deux légionnaires de Marie. Ça vous apporte quoi ?
4: Ben, ça nous, comme me l'a dit mon frère tout à l'heure, ça nous apaise, ça nous apporte beaucoup. Connaître Marie plus, connaître qui est notre maman du ciel, ben, tous les jours on prie pour qu'on puisse être mieux.
2: Et puis visiter les malades, on apprend beaucoup des malades. Et puis on témoigne de notre foi aussi. Et c'est un partage, même parce qu'on des fois on fait de l'apostolat dans la rue et puis on écoute, c'est un partage et on apprend toujours beaucoup de l'autre. L'Esprit Saint fait des merveilles. Pour moi, la paroisse, c'est une paroisse vivante, dynamique, accueillante, et on a plusieurs belles chorales qui nous aident à louer le Seigneur. On a le plaisir d'avoir une belle chorale d'hommes. Donc ça, c'est super génial. C'est Christian qui anime la chorale. Et puis Père Gildas et Père Bernardin sont très proches des paroissiens. Ils nous aident à développer grandement notre foi par la formation, les enseignements. Il y a le temps de louange, il y a l'écoute, la prière. Et ils sont aussi des véritables amis et frères en Christ. Donc on est proches. Vraiment, Père Gildas et Père Bernardin sont vraiment très proches des paroissiens. Mm-hmm. Ça, c'est super.
4: Ce qui manque, à mon avis, avoir des hommes légionnaires actifs. Je rappelle que c'est un homme, Franck Duff, qui, en 1921, a créé la Légion de Marie. Franck Duff, c'est un Irlandais. C'est lui qui a créé la Légion de Marie dans le monde. Il est important aussi de créer un groupe de jeunes légionnaires.
2: Et puis, si on a une petite anecdote, en 2016-2017, je ne rappelle plus trop la date, il y a eu la chiesse, c'est-à-dire le renouvellement de la promesse légionnaire de tous les légionnaires du Nord et de l'Est qui s'est déroulé au Moufia. Et des serviteurs dans d'autres services nous ont aidés à l'accueil, à l'ornement, pour les chants, etc. Et ce fut une très belle célébration où le père David, qui était curé de la paroisse à l'époque, et le père Bernardin avaient fait aussi leur promesse légionnaire. Donc nous en gardons tous un très beau souvenir.
4: Une autre anecdote, pour la fête de l'Ascension, on a fait la procession depuis l'église jusqu'à la grotte du chemin La Source. Tout le long du chemin, on a prié le chapelet On a fait des petites pauses partagées sur une parole de l'Évangile. Les paroissiens sont venus nombreux. Le père Bernardin a célébré la messe en plein air et on a pique-niqué sur les lieux. C'était une journée belle et conviviale.
1: Merci, merci à tous les deux pour ce beau partage des différents engagements que vous avez également dans la paroisse.

0: Nous allons parler à présent de la catéchèse avec
1: Jannick Douli.
0: Alors Jannick, la catéchèse, dans toutes les paroisses, il y a des groupes de catéchistes, beaucoup de femmes, on va dire un peu comme monsieur tout à l'heure, dans la Légion, comme dans la catéchèse, il manque d'hommes et de papas qui s'engagent. Alors la catéchèse, ça consiste en quoi exactement ?
1: Bon, je devrais d'abord dire que je suis sur la paroi depuis 46 ans.
0: Oh là, c'est beau ça.
1: Donc, j'ai vu l'ancienne chapelle et j'ai vu la construction de celle-là, puisque nous allions à la messe à la salle polyvalente un peu plus haut. Voilà, mais moi, je suis essentiellement, mais profondément catéchiste. Telle est ma vocation. Et ça fait 28 ans que je suis dans la catéchèse. J'ai été responsable de la deuxième année pendant au moins 24 ans. Et il y a 4 ans de ça, le père David m'a dit, est-ce que je voudrais bien prendre des jeunes, parce qu'il y en a beaucoup qui demandent des sacrements et ils ne sont pas encadrés. Et il m'a demandé si j'acceptais de les former, quoi. Et donc j'ai accepté et j'aime bien ce que je fais. Mmh. Voilà. Mais cette catéchèse, dans les premiers temps, on a beaucoup, beaucoup travaillé, Nicole et moi, qui étaient responsables de la première année, et moi en deuxième année. On a beaucoup travaillé ensemble et nous avons appris à nous connaître, à nous apprécier. Et en même temps, nous avons aussi travaillé avec les autres années, troisième, quatrième année, tout ça pour travailler des messes, des chemins de croix, tout ça. Et les curés nous ont toujours fait confiance. Et c'est vrai qu'on était, on nous montrait notre sérieux, on faisait les choses sérieusement. Et tout se déroulait très bien. Les enfants, à l'époque, étaient très nombreux. Il faut savoir qu'en première année, nous avions au moins 180 enfants, et même parfois un peu plus. Et en deuxième année, il y avait une déperdition de 20-30 poissons. Mais on était très nombreux, à tel point que la première année, on devait faire la célébration de première communion en deux étapes, parce que ce n'était pas possible pour recevoir les familles et les enfants. Mmh. Et aujourd'hui, ça s'est rétréci un peu en peau de chagrin, quoi. Il n'y a même pas une centaine d'enfants en première année. Mais bon, le quartier de Mofia, c'est un quartier, je dirais, dortoir. Souvent, les familles repartent dans les écarts et il y a peut-être moins d'enfants également. Mais nous travaillons avec les curés, ils sont à notre écoute. Et les permanences nous permettent aussi de venir les retrouver quand on a des problèmes. Moi, aujourd'hui, on m'a demandé d'accompagner les 4 années de catéchisme pour mettre un peu en cohérence toute la catéchèse, quoi. Mm-hmm. Et donc, j'essaye autant que possible de chapeauter ça. Mais bon, voilà, le Seigneur y pourvoira, j'ai confiance.
0: Avec l'expérience que vous avez aujourd'hui, ça vous apporte quoi de faire la catéchèse aux enfants ?
1: Ah déjà, de voir, en tout cas avec les grands, de voir l'enthousiasme qu'ils ont quand ils apprennent des choses. Et en même temps, ça m'oblige aussi à me former. Je ne reste pas les bras croisés, je me forme souvent. Moi, je suis depuis plus de 20 ans les dominicains, avec les dominicains. Et donc, je continue à me former et ça m'oblige à me former, quoi. Parce qu'il y a des demandes, il y a des questions qui se posent. Il faut savoir répondre. Si on ne peut pas, on va voir le prêtre. Voilà.
0: Vous suivez également les sessions catéchèses qui nous sont proposées dans le diocèse ?
1: Oui, pendant 22 ans, j'ai suivi j'essaye d'inciter les catéchistes aujourd'hui à aller. Bon, il y a les difficultés de l'emploi et ils ne peuvent pas des fois, mais cette formation nous a beaucoup formés et je dirais même nous a un peu dressés, parce qu'il y avait, le père, je revois encore le père Lapierre qui nous disait c'est comme ça, ça doit être comme ça, et c'est vrai, on se rend compte qu'on ne peut pas en catéchèse dire n'importe quoi. Voilà, et il nous a appris à nous exprimer.
0: Très bien. Merci beaucoup. Merci pour ce bel engagement. On va poursuivre avec l'histoire, un peu l'histoire de la paroisse. Alors, l'histoire ancienne, c'est ça, Nicole?
2: Ben moi, je dirais que je suis là depuis 86, ouais, avant le Père Toropos, et que la paroisse de Moufia, en ce temps-là, a toujours été une communauté dynamique, accueillante, organisée, fraternelle, solidaire, généreuse, où chacun pouvait s'exprimer, dire ce qui va, ce qui ne va pas. Jusqu'à aujourd'hui, hein, on est toujours dans la même dynamique. Hein.
0: Bien sûr.
2: Voilà, ça n'a pas changé. Et même au début, il n'y avait pas de prêtres comme aujourd'hui, où les prêtres restaient sur place. On n'avait que des prêtres itinérants. Et malgré cela, les paroissiens ne laissaient rien tomber. Et quand les prêtres ne pouvaient pas célébrer l'Eucharistie, c'était la DAP qui faisait. Voilà. Et on était heureux. Les laïcs se réunissaient, on baptisait la célébration, et on avait la chance d'avoir un diacre avec nous pour la DAP. C'était Paul Hubert. Ouais. Et quand il n'y avait pas de diacre, mais c'était un laïc engagé qui prenait la place du diacre et qui assurait la célébration de la messe. Mmh. Pour vous dire comment notre paroisse a toujours été solidaire, fraternelle, humaine, généreuse. Et même dans le temps, notre paroisse était beaucoup tournée vers les quartiers. C'était une église de proximité, je dirais, parce que on faisait des messes dans les quartiers. Au temps fort, il y avait des réunions de quartier, ça s'appelait comme ça, pour l'Avent et le Carême. Il y avait des réunions de quartier, et je plébiscite toujours, moi, ces réunions de quartier. Pourquoi? Parce que, entre guillemets, je dirais, ce sont les gens qui n'osent pas venir, qui n'osent pas d'ordinaire venir, mais là, ils venaient parce que c'était dans leur quartier. On allait faire les réunions dans leur quartier. Donc, ils étaient heureux de venir. Et il y avait un beau partage aussi. Et il y avait des messes aussi dans les quartiers. Et la messe de Notre-Dame du Rosaire, par exemple, aussi, ça se faisait aussi soit sur le stade, soit sur une aire de pique-nique. Voilà.
0: Très bien.
2: Juste pour vous dire un petit rectificatif, au début, Christian a dit que c'était d'abord la Légion de Marie. Non, c'était d'abord les équipes du Rosaire.
0: D'accord.
2: Et après la Légion de Marie. Voilà.
0: Merci. Merci beaucoup, Nicole. Merci à vous. Nous sommes à présent avec le père Bernardin. Mon père, bonjour.
3: Bonjour, notre sœur Mazam.
0: Vous êtes prêtre de la paroisse ici au Moufia, l'église, la paroisse Notre-Dame du Rosaire, mais vous êtes également de la communauté du Chemin Neuf. Cette communauté est dans la paroisse depuis combien de temps?
3: La communauté du Chemin Neuf est présente dans cette paroisse depuis septembre 2015. Alors, pour être précis, c'est le père David Angoulou-Silva qui est venu en plein ici. À ce que je sache, c'était le 15 septembre 2015. Mmh. Donc, aujourd'hui, nous sommes aussi en septembre 2026. Ça fait exactement 11 ans depuis que la communauté du Chemin Neuf est présente ici au Moufia, dans cette paroisse.
0: Alors, peut-être nous redire un petit peu, c'est quoi cette communauté?
3: Ah, la communauté du Chemin Neuf, c'est une communauté catholique, qui est né à Lyon dans les années 73. Le fondateur, c'est le père Laurent Fabre. Il est encore en vie. Voilà, donc Dieu soit béni pour ce père qu'il nous a donné. Et nous sommes présents aujourd'hui dans plus ou moins 40 pays dans le monde entier. Voilà un peu, oui.
0: Quel changement ça peut apporter ou ça apporte dans une paroisse d'avoir une communauté?
3: Tout à l'heure, j'ai suivi, il y a une qui a dit, avant, il n'y avait pas de prêtre en permanence ici. Alors, votre serviteur est en permanence ici depuis 10 ans. Et du coup, comme je suis sur place, c'est l'occasion aussi pour le paroissien de venir prendre du temps avec le prêtre, de partager. Ça fait vraiment une famille, une fraternité, et c'est beaucoup mieux. Lorsqu'il y a des urgences, par exemple des sacrements de malades ou autres circonstances, comme nous sommes sur place, c'est un peu plus facile de pouvoir aider la paroisse.
0: Vous êtes à 2 prêtres dans cette paroisse, c'est ça?
3: Nous sommes à 2. Il y a le père Gidas, hein, qui est le supérieur de la communauté chemin neuf ici dans l'île de la Réunion, et moi-même, le père Bernardin. Voilà, et ceux qui auraient la parole, celui le vicaire, mon niveau de la communauté, c'est lui qui est le supérieur. Voilà, moi je suis voilà, un frère comme tous les frères.
0: Hein. Alors, dans cette paroisse, vous père depuis combien de temps?
3: Nous sommes...
0: Vous, personnellement?
3: Ah oui, personnellement, je suis ici depuis 10 ans.
0: D'accord.
3: Donc, je suis arrivé en juillet 2016. Là, nous sommes en septembre 2026, donc déjà au moins 10 ans et peut-être 2 mois bientôt.
0: D'accord. 10 ans et 2 mois. Pourquoi vous avez choisi d'être prêtre dans une communauté, dans la communauté du Chemin Neuf?
3: Bon, je dirais plutôt, voilà, j'ai répondu à un appel que j'ai senti depuis le jeune âge de servir le Seigneur, de lui consacrer toute ma vie. Mais bon, j'ai fait des études comme tout le monde. Jusque-là, je ne savais pas où aller. Mais toujours est-il que dans mon cœur, je sentais cet appel de servir le Seigneur avec d'autres, qu'on soit noir, blanc, voilà, qu'on soit indien, aussi qu'on soit un homme, une femme. Donc, et ça, j'ai rencontré cette réalité dans la communauté du Chemin Neuf. Et là, j'ai réalisé que c'est là que le Seigneur m'attendait. Effectivement, j'ai commencé la formation au Congo-Brazzaville. Nous étions 7. Bon, c'est pas pour me vanter, je suis le seul. Dans la communauté, il y a un qui s'est marié, il est dans la communauté Chemin Neuf à Lyon. Et comme prêtre, je suis le seul voilà, dans la communauté Chemin Neuf pour le moment. Comme voilà, depuis ce temps-là.
0: Alors, dans la paroisse ici, vous êtes le curé de la paroisse, vous faites partie de la communauté du Chemin Neuf. Vous, personnellement, en tant que prêtre de la communauté et curé de la paroisse, il y a une différence ou ça change pas si c'était un diocésain, par exemple, qui était dans la paroisse?
3: Bon, ça dépend. Ça dépend dans le sens que, en tant que membre d'une communauté religieuse, je n'habite pas seul ici, je ne suis pas seul au service, nous sommes ensemble avec d'autres. Déjà, il y a le père Gilas qui est là, mais aussi il y a des couples qui sont au service ici de Moufia avec nous.
0: D'accord.
3: Voilà, le couple, la communauté du Chemin Neuf qui sont au service de la paroisse avec nous ensemble. Voilà. Okay. Donc c'est tout un ensemble, une famille au service d'une paroisse. Voilà.
0: Mais qui ne sont pas forcément de la paroisse, mais qui sont de la communauté du Chemin Neuf.
3: Voilà, certains habitent la paroisse, sont de la paroisse, et d'autres nous arrivent d'ailleurs. D'accord. Ils sont envoyés en mission, tous sont envoyés en mission ici au Moufia. Mm-hmm.
0: Voilà. Ces couples, ils font quoi exactement? Qu'est-ce qu'ils apportent de la communauté à la paroisse?
3: Bon, je donnerai peut-être quelques exemples. Nous assurons des formations Cana. Hein. Voilà, il y a des couples qui font Cana avec nous, et on leur apprend à vivre en couple, à vivre en famille. Il y a aussi certains d'entre nous, voilà, le couple cette fois-ci, mais qui enseignent la parole de Dieu, qui prêchent, comme je dirais, par exemple, notre sœur Guylaine, elle a assuré plein de formations ici au Moufia, la formation Alpha, les 5 essentiels. Voilà, c'est un peu ce que les gens peuvent faire au niveau de la paroisse Moufia. Oui.
0: C'est ce que vous apportez ici à la paroisse avec la communauté.
3: La communauté du Chemin Neuf, en gros, hein, si je peux résumer les choses, ce qu'elle apporte ici, c'est ce qu'est la formation. Oui. La formation, elle est essentielle. Donc ici, avec le Chemin Neuf, nous essayons de faire connaître Jésus, de faire aimer Jésus, bref, d'être des disciples missionnaires. Voilà, c'est un peu ce que nous rendons comme service au Moufia.
0: Vous avez un charisme spécial?
3: Oui, le charisme de la communauté du Chemin Neuf, c'est l'unité. Lorsqu'on parle de l'unité, c'est dans le sens large du terme. Donc l'unité d'abord de la personne elle-même, et ça s'est fait dans les sessions que nous animons. L'unité aussi entre hommes et femmes, parce que voilà, Dieu nous a créés hommes et femmes. L'unité entre différents peuples. Au Chemin Neuf, voilà, c'est comme la Réunion. Hein. Il y a des Noirs, des Blancs, des Asiatiques, un peu de tout le monde. Et voilà, c'est un peu le Chemin Neuf. Voilà.
0: D'accord. Oui. Et une spiritualité également ignatienne.
3: Voilà, spiritualité ignatienne. Parce que notre fondateur, c'est un jésuite, le père Laurent Fabre. Et aussi la spiritualité du renouveau charismatique, disons, de l'Esprit Saint, on peut dire.
0: D'accord. Voilà. Très bien. Merci beaucoup, Père. Merci.
3: Merci, monsieur, pour le service rendu. Merci, Mazam, d'être venu nous aider à mieux fêter le 60 ans de grâce de la paroisse Moufia.
0: Maintenant, on va parler justement de ces 60 ans et savoir ce qui va s'y passer pendant cette journée du 10 octobre, fête des 60 ans de la paroisse du Moufia ici, la paroisse Notre-Dame du Rosaire. Et vous allez nous parler de cette journée. Qu'est-ce qu'on va y faire pendant toute la journée?
4: Alors, justement, donc effectivement, ça sera toute la journée. On s'est réunis, on a été unis, pour reprendre le terme de Père Bernardin, ensemble, en groupe, notamment en trois couples, plus précisément, pour réfléchir ensemble à ce qu'on pouvait mettre en place pour passer une journée digne de ce nom. Donc l'accueil du public se fera à partir de 10h. Nous, bien entendu, on sera là en amont pour les préparatifs. Ça commencera avec une louange et une prière. Donc il y aura un mot de bienvenue à partir de 10h30 où on aura l'occasion de présenter à ceux qui seront présents les différents ateliers qu'il y aura dans la journée et de ce qui se passera et de ce qui sera attendu tout au long de cette journée. Ensuite, on a prévu, alors je vais vous donner, alors, moi m'a demandé d'expliquer le programme. Voilà, j'ai été prise là tout à l'heure pour me dire, Élodie, tu vas expliquer. Donc du coup, dans la matinée, à 10h40, il y aura des animations faites par des enfants où il y aura un petit spectacle. Hein. Je ne vous en dis pas plus, je laisse le mystère pour le jour J. À 11h, il y aura l'exhortation sur le thème de donc, « Demeurer dans mon amour », qui est le thème de la paroisse, hein, si je peux me permettre de le dire ainsi. 11h30, il y aura un témoignage qui sera fait par une sœur de la paroisse. Et ensuite, à 11h45, il y aura un partage 3-3, donc en rapport, bien entendu, avec le thème de l'exhortation. À midi, donc, il y aura animation louange, bénédiction du repas, et il y aura un pique-nique qui sera proposé ici même. Ensuite, on continuera. Alors, moi, j'aime bien dire qu'il y aura un concert. Ça fait chouette, je trouve. C'est écrit animation. Donc, on a un couple également qui s'est proposé de venir chanter, qui sera présent donc à 13h. À 14h, il y aura un chapelet fait par les enfants de catéchisme. Donc, comme vous avez pu l'interroger tout à l'heure avec Madame Dolly. 15h, ça sera atelier libre. Donc, il y aura la visite de l'exposition. Des collègues ont travaillé là-dessus sur la vie à la paroisse. Donc, il y aura des vidéos, des témoignages des anciens. Il y aura un chapelet à l'espace marial qui sera également mis en place et préparation de l'autel. Répétition avec les paroissiens pour la messe et les louanges priantes. 15h30, temps de silence sur un fond musical. Voilà. Et à 16h, donc, célébration eucharistique présidée par Monseigneur Pascal Chantec, donc accompagné des prêtres du doyen nord-est. Et pour finir, donc comme il se doit pour un anniversaire, donc pour les 60 ans, il y aura un gâteau. Gâteau d'anniversaire pour les 60 ans de notre paroisse, avec une petite ambiance rythmée pour fêter cela comme il se doit. Et ensuite, on terminera, bien entendu, après la fête, il faut ranger et faire dodo. Voilà.
0: Vous êtes engagée dans la paroisse et vous faites quoi exactement?
4: Alors moi je suis nouvelle, si D'accord. je peux le dire comme ça. C'est vrai qu'on y est depuis un certain temps. On s'est mariés ici, nos enfants sont communiés, baptisés d'abord, confirmés dernièrement ici. Moi j'ai rencontré mon mari et notamment ma belle-mère qui faisait catéchisme ici. Et depuis qu'on est ici, on vient à la messe ici. Et au fur et à mesure, on s'est investi. On a commencé pour ma part par le nettoyage. J'ai cherché du monde, donc j'ai donné la main. Et ça m'a fait du bien pour toutes les raisons qu'on peut avoir. Et mon mari aussi s'est investi à son niveau dans d'autres domaines, l'alpha caté, voilà, dans d'autres sujets. Et du coup, on est, au fur et à mesure, on est bien, donc on continue de faire un petit pas, et ça nous fait du bien de participer. Et on espère aussi mettre notre petite pierre à l'édifice au service du Seigneur.
5: Très bien, voilà. Merci beaucoup.
4: Merci à vous. Merci beaucoup.
0: Et on vous attend nombreux et nombreuses le samedi 10 octobre à partir de 10h à la paroisse Notre-Dame du Rosaire ou Moufia à Sainte-Clotilde. Merci. Au revoir.
4: Merci.

Merci à tous de votre fidélité. Merci aux fidèles paroissiens du Moufia Sainte-Clotilde. Dans quelques instants, nous pourrons vivre la célébration eucharistique depuis Notre-Dame de la Salette à Saint-Leu, une célébration présidée par notre évêque Monseigneur Pascal Chenteng. Dans quelques minutes, soyez patients. Voilà, dans quelques petites minutes, on retrouve sur notre Facebook Live et sur la radio la célébration eucharistique de la Salette depuis Saint-Leu.

Comme je le disais à l'instant, dans quelques minutes, nous serons en direct de Saint-Leu pour vivre la célébration eucharistique de ce jour. Nous fêtons Notre-Dame de la Salette.

bien, nous sommes en direct sur les ondes de Radio Arc-en-Ciel et sur notre Facebook Live depuis Saint-Leu pour cette belle messe. 250 ans de bénédiction avec Marie. Eh bien, célébration eucharistique présidée par notre évêque, Monseigneur Pascal Chantin, comme je le disais, 250 ans de bénédiction avec Marie. Recevons la parole du Christ qui illumine et console nos familles. Voilà le thème de cette 250e bénédiction de cette belle fête de Notre-Dame de la Salette, présidée par notre évêque Monseigneur Pascal Chantin, entouré par les prêtres de son diocèse. Nous vous souhaitons à tous une très très belle Eucharistie. Nous restons ensemble le temps de cette célébration. Nous vivrons ce moment fort en direct sur notre Facebook Live et sur les ondes de Radio Arc-en-Ciel.

0: Sous le beau soleil de Saint-Leu, notre Seigneur avec Marie nous rassemble ce matin. Au nom du Père et du Fils et du Saint-Esprit, la paix soit avec vous.
1: Monseigneur, Père Vicaire Général, chers confrères prêtres, chers diacres, chers frères et sœurs religieux, religieuses, Monsieur le maire et chers élus, chers frères et sœurs en Christ, pèlerins venus de toute notre île, soyez tous les bienvenus sur cette place au pied de la colline du sanctuaire de Notre-Dame de la Salette. Ce matin, l'île tout entière semble tourner son regard vers cette colline. C'est tout notre diocèse qui se rassemble ici à Saint-Leu sous la protection bienveillante de Notre-Dame de la Salette. Au nom de l'équipe pastorale de l'ensemble de nos familles paroissiales de Saint-Leu, c'est avec une immense joie et une profonde gratitude que je vous accueille parmi nous en ce jour si particulier. C'est avec une grande humilité que je mesure aussi la portée et la solennité de cet événement. En tant que curé de la paroisse, nous avons le grand honneur et la responsabilité de porter l'héritage spirituel du Père Sessac, ainsi que celui de tous ses successeurs jusqu'à aujourd'hui. Car depuis 1859, du haut de cette colline, la Vierge de la Salette veille fidèlement sur Saint-Leu. Après avoir étendu sa protection maternelle sur notre terre, afin de nous préserver de l'épidémie de choléra, elle n'a jamais cessé d'entourer de sa tendresse tout ce qui se confie à son intercession. Ainsi, ce sanctuaire demeure le dépositaire de la mémoire des milliers d'intentions de prière des pèlerins, que les pèlerins sont venus et viennent toujours déposer entre les mains de Maman Marie, Notre-Dame de la Salette. Et elle, comme toutes les mères, demeure fidèle à sa promesse, nous accompagner, nous soutenir, nous garder sous sa protection, sous la protection aimante de son Fils Jésus. La grâce de notre rassemblement prend une dimension encore plus forte car elle s'inscrit au cœur d'une année jubilaire de la paroisse. Nous célébrons les 250 ans de la création de la paroisse, 250 ans de bénédiction sur nos familles et sur Saint-Leu. Voilà maintenant 2 siècles et demi que la foi s'est enracinée sur cette terre de Boucan-l'Alleu, devenue maintenant la ville de Saint-Leu. En érigeant cette paroisse, l'Église a affermi le travail des premiers missionnaires venus apporter la parole de Dieu auprès de nos familles. Cette même parole ne cesse aujourd'hui de résonner dans nos églises, de porter sa lumière au cœur de nos foyers. C'est pour faire mémoire de cette histoire sainte que nous avons ouvert cette année jubilaire le 19 mars dernier, sous le patronage de Saint-Joseph. C'est ce jour-là, en 1859, que le Père Sessac et ses fidèles se sont rassemblés pour prier la Vierge Marie de protéger Saint-Leu du fléau, promettant d'élever ce sanctuaire. Et comme un signe providentiel, cette mémoire s'enrichit des 180 ans de l'apparition de Notre-Dame de la Salette, que nous célébrons aujourd'hui. Fort de ses racines et tourné vers l'espérance, notre pèlerinage nous invite cette année à vivre cette promesse à travers le thème « 250 ans de bénédiction avec Marie ». Recevons la parole du Christ qui illumine et console nos familles. À la Salette, la Vierge nous laissait ce message confiant. Eh bien, mes enfants, vous le ferez passer à tout mon peuple. C'est donc cette parole vivante du Christ qui illumine et console que nous sommes appelés à accueillir dans nos foyers et rayonner autour de nous. Portés par cet esprit d'action de grâce, nous voulons remercier du fond du cœur Notre-Dame de la Salette pour l'immense ferveur partagée et les bénédictions versées sur tous les pèlerins durant la neuvaine et tout au long de cette année jubilaire. Puisse cette célébration eucharistique être pour chacun de nous un temps fort de réconciliation, de paix, de grâce et de communion fraternelle. Faisant nôtre l'invitation de Saint Pape Jean XXIII, ne nous lassons jamais de regarder Marie, de méditer ses douleurs et son amour, car c'est par elle que nous trouvons la paix, la vraie consolation au cœur de nos familles. À chacune, à chacun de vous, je souhaite un bon, saint et joyeux pèlerinage, excellente et sainte Eucharistie à toutes et à tous.
0: Merci Père Bonaventure, qui est le curé de la paroisse et qui est membre de cette famille religieuse qui s'appelle Notre-Dame de la Salette. Encore une fois, bienvenue à tous et à toutes. On sent que cette année, pour le pèlerinage, il y a beaucoup plus de monde. Le fait que ce soit un samedi doit aider sûrement. Il y a aussi beaucoup plus de jeunes. Merci à vous, les jeunes et les marmailles, d'être venus prier avec nous ce matin. Eh bien, pour tout ce qui fait notre vie personnelle, pour les événements sur notre île, pour les événements chez d'autres peuples, ensemble, confions-nous à la miséricorde du Seigneur par Notre-Dame de la Salette. Je confesse à Dieu Tout-Puissant.
2: Je reconnais devant vous, frères et sœurs, que j'ai péché en pensée, en parole, par action et par omission. Oui, j'ai vraiment péché. C'est pourquoi j'ai suivi la bienheureuse Vierge Marie, les anges et tous les saints, et vous aussi, frères et sœurs, de prier pour moi, le Seigneur notre Dieu.
0: Que Dieu Tout-Puissant nous fasse miséricorde, qui nous pardonne nos péchés et nous conduise à la vie éternelle.

0: Prions le Seigneur. Seigneur, tu as réconcilié le monde avec toi au prix du sang versé par ton Fils. Tu as voulu faire de sa mère, debout près de la croix, la réconciliatrice des pécheurs. Par l'intercession de la bienheureuse Vierge Marie, nous t'en supplions, accorde-nous le pardon de nos péchés par Jésus-Christ, ton Fils, notre Seigneur et notre Dieu, qui vit et règne avec toi et le Saint-Esprit, maintenant et pour les siècles des siècles.
1: Amen.
2: Nous sommes en direct de Notre-Dame de la Salette pour la célébration eucharistique de cette belle fête, une célébration présidée par notre évêque, Monseigneur Pascal Chenteng. Et nous arrivons à la liturgie de la parole avec le livre de la Genèse.
3: Le Seigneur établit une alliance avec Noé, alliance qui concerne toute l'humanité. La fin du déluge met donc en exergue le désir de Dieu de sauver l'homme et lui rappelle qu'il est au cœur du projet divin. Écoutons.

Lecture du livre de la Genèse. Après le déluge, Dieu dit à Noé et à ses fils, « Voici que moi, j'établis mon alliance avec vous, avec tous vos descendants, et avec tous les êtres vivants qui sont avec vous, oiseaux, bestiaux, et tous les bêtes sauvages, bref, tout ce qui est sorti de l'arche, tous les animaux de la terre. Oui, j'établis mon alliance avec vous. Aucun être vivant ne sera plus exterminé par les eaux du déluge. Il n'y aura plus de déluge pour ravager la terre. » Dieu dit encore, « Voici le signe de l'alliance que j'établis entre moi et vous, et tout être vivant avec vous, pour les générations à venir. Je place mon arc dans la nuée, et ce sera le signe de l'alliance entre moi et la terre. Lorsque je rassemblerai les nuages au-dessus de la terre et que l'arc-en-ciel apparaîtra dans la nuée, je me souviendrai de l'alliance entre moi et vous, et tous les êtres vivants, et les eaux ne deviendront plus jamais un déluge qui détruirait tout être vivant. L'arc sera dans la nuée. Je le verrai, et je me souviendrai de l'alliance éternelle qu'il y a entre Dieu et tous les êtres vivants qui sont sur la terre. Dieu dit à Noé, « Tel est le signe de l'alliance que j'établis entre moi et tout être vivant sur la terre. » Parole du Seigneur. »

Saint Paul se fait le messager de Dieu qui n'a qu'un seul désir, celui de nous voir entreprendre le chemin de la réconciliation. La réconciliation à laquelle Dieu nous convie a déjà été obtenue par le Christ. À nous maintenant d'être des créatures nouvelles dans ce nouveau monde réconcilié et racheté. Écoutons.

De la seconde lettre de Saint Paul apôtre aux Corinthiens. Frères, si quelqu'un est dans le Christ, il est une créature nouvelle. Ce qui est ancien a disparu, une réalité nouvelle est là. Et le tout vient de Dieu, qui nous a réconciliés avec lui par le Christ et nous a confié le ministère de la réconciliation. Car c'était Dieu qui, dans le Christ, réconciliait le monde avec lui, ne tenant plus compte des fautes des hommes et mettant en nous la parole de la réconciliation. C'est au nom du Christ que nous sommes en ambassade, et par nous, c'est Dieu lui-même qui, en fait, vous adresse un appel. Au nom du Christ, nous vous en supplions, laissez-vous réconcilier avec Dieu. Celui qui n'a pas connu le péché, Dieu l'a, pour nous, identifié au péché, afin qu'en lui, nous devenions justice de Dieu. Parole du Seigneur.

Près de la croix de Jésus se tenait sa mère, avec la sœur de sa mère, Marie, femme de Cléophas, et Marie-Madeleine. Jésus, voyant sa mère et près d'elle le disciple qu'il aimait, dit à sa mère, « Femme, voici ton fils. » Puis il dit au disciple, « Voici ta mère. » Et à partir de cette heure-là, le disciple l'a pris chez lui. »

Chers frères et sœurs, ce matin, remercions le Seigneur déjà pour la météo, parce que ces derniers jours, dans certains coins de l'île, la météo était mauvaise, il y a eu du vent, de la pluie, et puis là, ce matin, chez nous, pas de vent, température délicieuse, il y a un petit nuage qui est passé là, pour nous donner un petit peu d'ombre, et puis c'est un plaisir de célébrer devant la grotte, la chapelle de Notre-Dame de la Salette, avec ces pieds de tamarin qui ont vu défiler nos familles, nos grands-parents, mais aussi nos ancêtres depuis des décennies et des décennies. Je vais faire un petit rappel historique, très court, avant de donner une application concrète, c'est-à-dire comment notre pèlerinage, comment la foi, notre religion peut nous soutenir dans notre vie aujourd'hui, dans une situation concrète, avec pour thème, comme fil directeur, eh bien, ce que le pape Léon va vivre à la fin du mois en France, car l'Église en France a proposé comme expérience et comme thème « Pour que le monde ait la vie, pour que nous soyons vivants ». Et c'est précisément pour cela que Notre-Dame de la Salette a été envoyée par Dieu et qu'il y a eu cette protection miraculeuse de la ville de Saint-Leu. Un petit rappel très court. Dans les années 1800 au XIXe siècle, quand est née ce qu'on appelle la société industrielle, il y avait beaucoup de difficultés, beaucoup de misère. Le temps Margoz, en France métropolitaine, beaucoup d'injustices sociales, le travail le dimanche, l'exploitation des ouvriers, la vie difficile dans les campagnes. Et voici que lorsque le monde ou une société va mal, parfois lorsque l'Église est même menacée, Dieu envoie la Vierge Marie pour soutenir, consoler, aider à la Salette en 1846, mais aussi dans une société qui changeait beaucoup avec des guerres et des mutations économiques, il y a eu Lourdes 1858, Pontmain 1871, après la défaite de la France face à l'Allemagne, l'île Bouchard, 1947, après la Seconde Guerre mondiale. Oui, pour nous aider dans des situations de souffrance, eh bien, le Seigneur Jésus envoie sa maman. Voilà pourquoi elle pleure lorsque nous sommes en difficulté, lorsque aussi les gens perdent la foi. Mais c'est aussi un défi de réconciliation, parce que dans une société qui va mal, les relations peuvent être cassées. Paix et réconciliation avec l'alliance que le Seigneur désire nous donner. Et puis, il y a une autre difficulté, c'est ici à Saint-Leu, en 1859, cette maladie qui heureusement n'existe plus chez nous, à laquelle nous ne sommes plus habitués, et cette protection du Seigneur contre le choléra. On a du mal à imaginer ce qu'est le choléra grâce au progrès de la médecine, grâce à la carte magique qui s'appelle la carte vitale. Mais le choléra à l'époque, c'était pire que la gastro. C'était une diarrhée brutale, violente, avec des vomissements dus à une bactéries qui colonisaient l'intestin, et si la personne n'était pas hydratée et ne s'apercevait pas à temps de ces diarrhées brutales, elle pouvait même mourir en quelques heures. Et voilà que les fidèles ici à Saint-Leu se sont confiés à Marie, et le curé de cette époque, le père Cessac, qui a été curé de Saint-Leu, de 1853 à 1887. Et le dimanche 10 avril 1859, en pleine épidémie, le père Cessac promet publiquement de bâtir ici, sur le versant de la montagne à Saint-Leu, une chapelle en l'honneur de Notre-Dame de la Salette, si sa paroisse est protégée du choléra et son vœu est exaucé. Et pourquoi est-ce qu'il avait choisi
de se confier à la Vierge Marie parce que lui-même avait été ordonné prêtre le 19 septembre, 10 ans plus tôt, en 1846. Eh bien, Notre-Dame de la Salette aujourd'hui, comment peut-elle nous aider? Je viens donc de rappeler qu'elle est apparue dans une situation où il y a eu des injustices, des abus sur les personnes, sur les travailleurs, dans un contexte de maladie. Eh bien, ces défis sont les mêmes pour nous aujourd'hui, que nous les vivons concrètement ou bien dans l'actualité nationale ou locale, et notamment dans le domaine de la maladie. Il y a beaucoup de sortes de maladies qui nous touchent aujourd'hui, et je voudrais, pour cette année, vous partager un dialogue, une réflexion, des lectures que j'ai eues avec tel médecin, tel psychologue. Le but, quand nous venons en pèlerinage, bien sûr, tout en confiant notre vie à Jésus, à Marie, c'est de voir comment ils peuvent aussi nous guider personnellement et dans la société. Comment est-ce qu'ils peuvent nous aider à être mieux d'un point de vue psychologique et spirituel à travers des situations concrètes. Alors, cette année, en 2026, je choisis de faire le lien avec une réunion importante qui a eu lieu mercredi avec différents responsables et professionnels publics et privés à la préfecture à propos d'un grand problème et d'une cause régionale qui concerne les, si vous avez suivi les actualités, ça concerne les addictions. Parce que figurez-vous, les addictions ne concernent pas seulement les autres. Il y a une drogue, une addiction qu'on peut qualifier de petit démon de poche qui peut nous concerner et qui peut être maintenant cette addiction, ce petit démon, dans votre poche ou dans votre sac. Et d'après autres, que ça il est. Merci pour vos réponses. Alors, comme beaucoup de personnes à répondre en même temps, alors voilà, certains font le geste. Ben, ce petit démon de poche qui est une addiction, c'est le téléphone. Alors, vous allez ouvrir de grands yeux, de grandes oreilles en disant ben, pourquoi, Monseigneur, il s'accorde sur le téléphone maintenant? Quel rapport avec Notre-Dame de la Salette? Mais je vais faire un petit peu comme le médecin, parce que j'ai causé avec certains médecins. On va voir quelques symptômes et aussi quelques solutions. Oui, lorsque je vais évoquer maintenant le téléphone, je vais aussi esquisser certains comportements, certains mécanismes qui sont communs à d'autres addictions. Encore une fois, c'est une sensibilisation. On ne pourra pas résoudre tout le problème aujourd'hui, mais comment est-ce qu'on peut aussi être averti personnellement afin d'aider d'autres personnes, notamment d'autres jeunes? Qu'est-ce qui fait qu'on devient accro au téléphone? C'est ce qu'on appelle une addiction sans produits chimiques. C'est une addiction du comportement. Une jeune interviewée cette semaine disait « Ce matin, je suis fatigué parce que je suis resté sur mon téléphone jusqu'à 3 heures du matin. » C'est-à-dire, petit test pour nous, bien sûr, je vous rassure, c'est un outil maintenant indispensable. Bon. Mais faites un petit test pour nous détendre, entre guillemets, combien de temps on peut rester sur une application. Et vous verrez que, comme au casino, on peut se couper, se mettre hors du temps et tout d'un coup réaliser, je suis resté 3 heures sur mon téléphone d'affilée. Faites un petit test.
voilà, un médecin m'en parlait. Il y a un test qui s'appelle la nomophobie. Nomophobie, c'est-à-dire no, négation, ne pas, mo de mobile, pas de téléphone, et phobie, c'est la peur. C'est un petit test, notamment canadien, qui aide à voir est-ce qu'on a la phobie ou la peur, l'anxiété de ne pas avoir son téléphone sous la main. Voilà donc un comportement qui n'utilise pas un produit chimique, mais une attitude. Et tel médecin m'expliquait comment ça se passe dans le cerveau et ça m'apportait des informations déjà intéressantes pour moi-même. Vous voyez le geste, avec notre doigt, on défile sur l'écran des animations, des vidéos, et certaines personnes peuvent connaître le mot anglais. Ce geste signifie scroller, on scrolle, voilà. On passe le doigt sur l'écran. Et figurez-vous, de manière prolongée, le simple geste manuel provoque dans le cerveau ce qu'on appelle un coup de pistolet du plaisir. C'est-à-dire que le cerveau se donne un coup de pistolet pour avoir du plaisir quand un divertissement ou une vidéo donne du plaisir au cerveau. Eh bien, il y a un signal qui se déclenche et comme le cerveau lui est content, lui redemande encore un autre signal, un autre coup de pistolet. Cela s'appelle que le cerveau lui est content, lui donne une satisfaction immédiate, intense, rapide. Le cerveau est excité et lui dit « donne encore ». Donc, pour permettre au cerveau de revivre ce moment de plaisir, on va encore scroller à la recherche d'un nouveau shoot, d'une nouvelle dose d'hormone du plaisir, un terme technique qui s'appelle la dopamine. Quand on mange un morceau de chocolat et qu'il ne trouve que les doux dans la bouche, ce sentiment de plaisir, c'est grâce à une hormones. Et plus on scrolle, plus l'addiction se renforce parce que les logiciels d'application sont conçus pour fournir des choses qui nous plaisent. Et au fur et à mesure que nous regardons, le logiciel du téléphone calcule les vidéos qui vont correspondre à notre goût. Parce qu'on ne sait pas si la prochaine vidéo va nous donner du plaisir. Eh bien, nous attendons la prochaine vidéo. C'est le même phénomène, figurez-vous, au casino que la machine à sous. Le fait de peser sur un bouton, d'aligner les images, les logos sur la machine, crée dans le cerveau ce coup de pistolet du plaisir. On ne sait pas si on va gagner, alors on continue et c'est cette attente, cette demande de surprise qui crée la dépendance et on recommence. Pour employer un terme informatique, les applications sont conçues pour hacker le cerveau. On a l'illusion qu'on est en forme, qu'on est bien, mais en fin de compte, si on passe 2 heures, 3 heures, on perd le contrôle de soi-même sans s'en rendre compte. Figurez-vous qu'il y a une catégorie de population qui est le plus exposée à cela, figurez-vous. Ce sont les jeunes. Pourquoi ? Parce que le cerveau d'un être humain devient adulte, mature, c'est-à-dire achève son développement à l'âge de, à quel âge, les autres y connaissent, 25 ans. Et comme le cerveau n'a pas terminé son développement, eh bien,
le jeune est davantage fragile. C'est-à-dire, dans notre cerveau, il y a la zone du devant, qu'on appelle un lobe frontal. C'est lui qui est chargé de faire, en quelque sorte, notre gendarme mental, d'utiliser des freins pour essayer de contrôler nos comportements. Or, lorsque la zone de devant du cerveau n'est pas encore bien développée, il y a beaucoup plus de difficultés à se contrôler. Quelles sont les solutions possibles? Parce que, comme pour un médecin, nous cherchons des médicaments. Il y a des solutions d'ordre psychologique médical et il y a aussi des solutions d'ordre spirituel, religieuse, parce que nous sommes là, nous pouvons vivre ce qu'on appelle un combat à petit feu où le mal vise à nous détruire de manière discrète, peut-être pas par le téléphone, mais par la boisson ou autre substance. Solution possible, très simple, par rapport au mobile, au téléphone. Eh bien, chacun de nous, nous n'a une volonté, une capacité de s'éduquer, de s'auto-réguler. Un médecin disait, je peux utiliser la minuterie sur mon téléphone, non pas pendant que je cuis un gâteau, mais au bout d'une heure, mon téléphone sonne pour me montrer qu'il est temps de passer à autre chose. Je peux charger mon téléphone loin du lit pendant la nuit, parce que le téléphone dégage des ondes qui peuvent être mauvaises pour le cerveau sur la table de chevet. Et puis si le téléphone est chargé loin de mon lit, si un message, ben Missa Ali Ali, demain matin, lui peut attendre. C'est-à-dire, on essaye de se regarder, d'observer à quel moment on peut être stressé, ennuyé, angoissé, pour essayer de reprendre le contrôle sur soi-même. Et il y a également d'autres parades dans ces moments, c'est-à-dire vivre, varier ses activités. Aller se promener, bricoler, lire, écouter de la musique, multiplier ses centres d'intérêt. Je vous donne un résumé très bref, un article que vous pouvez retrouver sur Internet, dans une revue qui est destinée aux lycéens et qui s'appelle Phosphore, revue qui existe depuis longtemps, et avec le titre « Comment scroller devient une addiction ». Eh bien, quand on n'y arrive pas à progresser de soi-même, il y a des professionnels. Oui, il y a des professionnels dans les associations, une structure par exemple qui s'appelle le CSAPA, votre médecin traitant. Pour terminer ce point médical psychologique, tel spécialiste dit qu'il faut arrêter de croire qu'on se détend automatiquement en scrollant, parce que le cerveau n'est pas en mode pause ou détente. Il est mis sous tension continue, sollicité de manière continue. Et je vais terminer par une proposition de religieuse. Le combat spirituel, nous pouvons connaître que pour certaines situations, sortir d'une addiction est un véritable combat. Parce que le démon se réjouit quand on se détruit à petit feu sans s'en rendre compte. Sans s'en rendre compte, c'est de dire « Je refuse de croire que j'ai un problème. » Un frère dominicain qui s'appelle le frère Pavel Sisoyev a écrit un tout petit livre facile à lire qui s'intitule « Guide des démons de poche, technique, séduction, les reconnaître, les neutraliser. » Le combat spirituel est un apprentissage qui ne se vit pas tout seul. Il demande d'être accompagné. Et c'est là où nous mettons ensemble la médecine, la psychologie et la religion.
Le combat spirituel demande à être davantage connu. C'est un défi pour l'Église. Il demande aussi beaucoup de patience envers soi-même. Sois patient avec toi-même, parce que même si notre vie avec Dieu peut être modeste, parfois fragilisée, mais notre vie n'est pas du tout médiocre. Dieu, avec Marie, se soucie, se tracasse sans cesse pour ce que nous vivons, et nous pouvons, de manière certaine, comme autrefois ici à Saint-Leu, au temps du choléra, nous pouvons compter sur Marie qui, sous ses pieds, écrase le serpent, notre maman très pure, sans péché, Notre-Dame de la Salette, toujours à nos côtés.

0: Nous sommes en direct de la Salette et nous vivons la célébration eucharistique de ce jour où, en ce 19 septembre, eh bien, nous fêtons Notre-Dame de la Salette depuis Saint-Leu, 250 ans de bénédiction avec Marie. Recevons la parole du Christ qui illumine et console nos familles. Le message de cette célébration aujourd'hui, qui est présidé par notre évêque, Monseigneur Pascal Shentang. Vous pouvez vivre en ce moment sur le Facebook Live de la radio en images et sur la radio, voilà, juste en audio. Et nous vous accompagnons pendant cette belle célébration. Notre évêque nous a parlé d'addiction. L'addiction au téléphone, eh bien, beaucoup d'addictions, oui, il y en a. Alors, ayons la volonté de les
1: Rassemblés
0: surmonter.
1: ce matin, unis avec toute l'Église, proclamons notre foi. Je crois en un seul Dieu, le Père Tout-Puissant,
2: Créateur du ciel et de la terre,
1: de l'univers visible et invisible. Je crois en un seul Seigneur, Jésus-Christ, le Fils unique de Dieu, né du Père avant tous les siècles. Il est Dieu né de Dieu, lumière née de la lumière, vrai Dieu né du vrai Dieu, engendré, non pas créé, consubstantiel au Père, et par lui tout a été fait, pour nous les hommes et pour notre salut. Il descendit du ciel par l'Esprit Saint. Il a pris chair de la Vierge Marie et s'était homme. Crucifié pour nous sous Ponce Pilate, il souffrit sa passion et fut mis au tombeau. Il ressuscita le troisième jour, conformément aux Écritures, et il monta au ciel. Il est assis à la droite du Père. Viendra dans la gloire pour juger les vivants et les morts, et je crois en l'Esprit Saint. Je crois en l'Esprit Saint, qui est Seigneur et qui donne la vie, qui procède du Père et du Fils. Avec le Père et le Fils, il reçoit même l'adoration et même la gloire. Il a parlé par les prophètes. Je crois en l'Église. Une sainte catholique et apostolique. Je reconnais un seul baptême pour le pardon des péchés. J'attends la résurrection des morts et la vie du monde à venir. Amen. En ce jour béni, par l'intercession de Notre-Dame de la Salette qui veille sur nous, tournons-nous vers son Fils Jésus pour lui présenter nos humbles supplications.

l'intercession de Notre-Dame de la Salette, Seigneur Jésus, nous te confions notre paroisse qui fête cette année ses 250 ans d'existence. Ayons une pensée pour tous ceux qui l'ont servi de génération en génération et donne-nous de nous engager pour poursuivre cette mission dans la joie et la persévérance. Que notre Église soit toujours un signe d'unité, de lumière et d'espérance. Seigneur, nous te prions.

l'intercession de Notre-Dame de la Salette, Seigneur Jésus, nous te confions notre monde marqué par la violence, ceux qui risquent leur vie pour sauver d'autres vies, les peuples opprimés par les guerres, que ceux qui détiennent le pouvoir réfléchissent aux valeurs essentielles de la vie, telles que la paix entre les peuples, l'amour du prochain et la tolérance vis-à-vis des autres. Seigneur, nous te prions.

l'intercession de Notre-Dame de la Salette, Seigneur Jésus, nous te confions toutes les victimes de violences humaines, ceux qui vivent des épreuves douloureuses, les oubliés de notre société, que ton soutien leur apporte l'espoir d'une vie meilleure et qu'ils puissent trouver en chacun d'entre nous soutien et réconfort. Seigneur, nous te prions.

par l'intercession de Notre-Dame de la Salette. Seigneur Jésus, nous te confions tous les jeunes qui s'inquiètent pour leur avenir, qui sachent répondre à l'appel que tu adresses à chacun d'entre eux, qu'avec confiance et espérance, ils sachent te reconnaître et rayonner de ta lumière auprès de tous ceux qui les entourent. Seigneur, nous te prions.

par l'intercession de Notre-Dame de la Salette. Seigneur Jésus, nous te confions toutes les familles du monde. Que s'accomplissent dans la joie leur vocation de parents à l'éducation de leurs enfants et qu'ils puissent les éveiller au sens de l'effort, du partage et de la prière. Seigneur, nous te prions.

l'intercession de Notre-Dame de la Salette. Seigneur Jésus, nous te confions les générations précédentes qui ont donné vie à notre paroisse, ceux qui contribuent encore aujourd'hui à la faire vivre. Qu'avec la même foi, nous poursuivions leurs œuvres afin que notre paroisse soit un lieu ouvert à tous par la prière et la fraternité. Seigneur, nous te prions.

0: Seigneur, nous mettons par les mains de la très sainte Vierge Marie nos vies et nos prières, qu'elles soient portées vers toi. Exauce-les et présente-les aussi à ton Père qui est notre Père, toi qui nous aimes pour les siècles des siècles.
1: Amen.

Tu es béni, Seigneur, Dieu de l'univers. Nous avons reçu de ta bonté le pain que nous te présentons, fruit de la terre et du travail des hommes. Il deviendra pour nous le pain de la vie. Tu es béni, Seigneur, Dieu de l'univers. Nous avons reçu de ta bonté le vin que nous te présentons, fruit de la vigne et du travail des hommes. Il deviendra pour nous le vin du royaume éternel.

0: Nous sommes en direct de la paroisse de Saint-Leuf pour vivre cette célébration en l'honneur de Notre-Dame de la Salette. Le thème proposé, 250 ans de bénédiction avec Marie. Recevons la parole du Christ qui illumine et console nos familles. Voilà, nous sommes en direct. Nous pouvons vivre ce moment fort depuis les ondes de Radio Arc-en-Ciel, mais également sur notre Facebook Live. Voilà, si vous voulez avoir les images. Et nous sommes au moment de la consécration.
1: Que le vôtre soit agréable à Dieu le Père Tout-Puissant.
2: Que le Seigneur reçoive de vos mains ce sacrifice à la louange et à la gloire de son nom.
1: Nous te présentons, Seigneur, cette offrande de paix et de louange à la prière de la Vierge Marie, réconciliatrice des pécheurs. Accorde-nous ton pardon et dirige nos cœurs incertains vers toi par le Christ, notre Seigneur.
2: Amen.
1: Le Seigneur soit avec vous.
2: Et avec votre
1: esprit. Élevons notre cœur.
2: Nous le tournons vers le Seigneur.
1: Rendons grâce au Seigneur, notre Dieu. Vraiment, il est juste et bon de te rendre grâce et de chanter ta louange, Dieu Père Tout-Puissant, pour l'œuvre que tu as accomplie dans ce monde par notre Seigneur Jésus le Christ. Au sein de notre humanité encore désunie et déchirée, nous savons d'expérience que tu changes les cœurs et les prépares à la réconciliation. Ton esprit travaille le cœur des hommes pour que les ennemis se parlent à nouveau. Les adversaires se tendent la main et que les peuples cherchent à se rencontrer. Oui, c'est ton œuvre, Seigneur, quand l'amour l'emporte sur la haine, quand la vengeance fait place au pardon et la discorde se change en amitié. C'est pourquoi, unis au cœur céleste qui te chante, nous ne cessons de te rendre grâce et sur la terre nous proclamons sans fin ta gloire.

Père Tout-Puissant, nous te bénissons par Jésus-Christ, ton Fils, venu dans notre monde en ton nom. Il est la parole du salut pour tous, la main que tu tends aux pécheurs, le chemin par où nous arrive la paix que tu donnes. Alors que nos péchés nous avaient détournés de toi, Seigneur, tu nous as conduits à la réconciliation, pour que, tournés vers toi, nous nous aimions les uns les autres par ton Fils que tu as livré pour nous à la mort. Et maintenant que nous célébrons la réconciliation que le Christ nous a obtenue, nous te prions. Sanctifie ces offrandes en répandant sur elles ton esprit, qu'elles deviennent le corps et le sang de ton Fils, qui nous a dit de célébrer ce mystère. Au cours du repas, lui qui allait donner sa vie pour notre libération, il prit le pain dans ses mains et, te rendant grâce, il dit la bénédiction. Il rompit le pain et le donna à ses disciples en disant « Prenez et mangez-en tous, ceci est mon corps livré pour vous ».

De même, ce soir-là, il prit la coupe dans ses mains en proclamant ta miséricorde. Puis il donna la coupe à ses disciples en disant, prenez et buvez-en tous, car ceci est la coupe de mon sang, le sang de l'alliance nouvelle et éternelle, qui sera versée pour vous et pour la multitude en rémission des péchés. Vous ferez cela en mémoire de moi. »

0: en faisant ainsi mémoire de la mort et de la résurrection de ton Fils, qui nous a laissé un tel gage de son amour, nous te présentons cette offrande qui vient de toi, le sacrifice de la parfaite réconciliation. Père très saint, nous t'en supplions, accueille-nous avec ton Fils, et dans ce repas qui nous sauve, accorde-nous son esprit, qu'il fasse disparaître les causes de nos divisions.
1: Que ce même esprit fasse de ton Église le signe visible de l'unité entre les hommes et l'instrument de ta paix, qu'il nous garde en communion avec notre pape Léon XIV et notre évêque Pascal, avec l'ensemble des évêques et ton peuple tout entier.
2: Et comme tu nous as réunis maintenant à la table de ton Fils, rassemble-nous un jour auprès de la glorieuse Vierge Marie, Mère de Dieu, Marie Notre-Dame de la Salette, avec tes bienheureux apôtres et tous les saints, Saint François-Xavier, patron de notre diocèse, avec nos frères et sœurs, avec les hommes et les femmes de toute origine et de toute langue qui sont morts dans ton amitié. Ce jour-là, rassemble-nous au banquet de l'unité à jamais accompli dans les cieux nouveaux et la terre nouvelle où resplendit en plénitude la paix qui vient de toi, dans le Christ Jésus, notre Seigneur.
0: Par lui.

0: Oui, Seigneur, délivre-nous de tout mal, de la tristesse, du conflit, de la violence, et donne la paix à notre temps. Soutenus par ta miséricorde, nous serons libérés de tout péché, à l'abri de toute épreuve. Nous qui attendons que se réalise cette bienheureuse espérance, le retour dans la gloire de Jésus-Christ, notre Sauveur, car
1: c'est à toi qu'appartiennent le règne, la puissance et la gloire pour les siècles des siècles. Amen.
0: Seigneur Jésus-Christ, tu as dit à tes apôtres, je vous laisse la paix, je vous donne ma paix. Ne regarde pas nos péchés, mais la foi de ta grande famille, l'Église. Que ta volonté d'amour s'accomplisse davantage parmi nous. Donne ainsi à ton Église plus de paix et d'unité, toi qui nous aimes pour les siècles des siècles.
1: Amen.
0: Que la paix de notre Seigneur soit toujours avec vous.
1: Et avec votre esprit.
2: Frères et sœurs, dans la charité du Christ, donnons-nous la paix.

0: Agneau de Dieu qui enlève les péchés du monde,
1: prends pitié de nous.
0: Agneau de Dieu qui enlève les péchés du monde,
1: prends pitié de nous.
0: Agneau de Dieu qui enlève les péchés du monde,
1: donne-nous la paix.
0: Voici l'agneau de Dieu, voici celui qui enlève les péchés du monde, heureux les invités au repas des noces de l'agneau.

0: nous sommes arrivés au moment de la communion. Les points de communion seront distingués par des parasols à l'effigie de la paroisse. Ils viendront directement dans les îlots, nous demanderons d'avancer paisiblement et de communier devant la personne qui vous présentera le corps du Christ. Merci. Kéran attend sa grand-mère à côté de la sonorisation. Kléran, à côté du kiosque ici.
1: Nous arrivons au moment de la communion, voilà où les prêtres vont aller dans la foule, dans l'assemblée, voilà, et nombreux, nombreuses sont les fidèles qui sont venus, comme chaque année, comme a dit Monseigneur en début de cette messe, encore plus cette année, voilà, les gens sont venus pour prier Notre-Dame de la Salette, et obtenir d'immenses grâces. N'hésitons pas à demander à Marie de nous guider et de nous aider pour cela.

Là, nous arrivons presque à la fin de cette Eucharistie depuis l'Ess-Salette à Saint-Leuf, à l'occasion de cette belle fête 250 ans de bénédiction. Le thème, le message de Marie à la Salette, avancez mes enfants, n'ayez pas peur, je suis ici pour vous, comptez une grande nouvelle. Oui, n'ayons pas peur de passer par Marie, de nous confier à notre maman Marie pour qu'elle intercède pour nous auprès de son Fils, elle qui nous guide sur le chemin de Jésus, lui qui est chemin, la vérité et la vie. Et elle nous demande de ne pas arrêter de prier le Notre Père, de prier le Je vous salue Marie pour intercéder auprès du Seigneur.

Nous arrivons à la fin de cette Eucharistie. Nous aurons un chant d'action de grâce dédié à notre Maman Marie. Ô Marie, apprends-nous le chemin.

Seigneur, nous te rendons grâce d'avoir reçu ta parole de vie, le corps et le sang de ton Fils, sacrement de notre réconciliation. À la prière de la Vierge Marie, donne-nous d'avoir part à ton amour, gage de vie éternelle, par le Christ, notre Seigneur. Amen. Et prions encore Marie avec le chant, la prière. Ô Marie, apprends-nous le chemin qui mène au ciel.

0: Chers frères et sœurs, chers pèlerins venus des quatre coins de notre belle île de la Réunion, alors que s'achève cette sublime célébration, permettez-moi de poser quelques mots d'action de grâce sur la joie immense qui remplit nos cœurs. Avant toute chose, c'est vers le ciel que nous devons tourner notre regard. Merci à Dieu, notre Père de toute bonté, pour le souffle de vie, pour la lumière radieuse de sa parole, et pour cette journée bénie qui nous donne de vivre ensemble. Merci à Notre-Dame de la Salette, notre maman soucieuse de nos vies, qui veille sur la Réunion avec une tendresse inépuisable, et qui continue de nous rassembler ici, sur cette place emblématique de Saint-Leu, chaque année, ici au pied de la colline de la Salette. C'est ainsi qu'il y a 180 ans, que les hauteurs de la Salette, près de Grenoble, la belle dame confiait aux deux petits bergers Maximin et Mélanie une mission qui traverse les âges et les frontières. Eh bien, mes enfants, vous le ferez bien passer à tout mon peuple. En écho à cet appel ancestral, et aujourd'hui, pour les 250 ans de notre paroisse, Saint-Leu est devenu le cœur battant de toute notre île. Du battant des lames, au sommet des montagnes, tous, catholiques, chrétiens et autres, nous nous sommes rassemblés ici autour de la Vierge Marie. Et quel message magnifique recevons-nous ensemble afin de les diffuser dans le monde qui nous entoure? Avec Marie, recevons la parole du Christ qui illumine et console nos familles. Dans un monde qui cherche si souvent ses repères, cette parole éclairante vient baigner toutes les familles de la terre d'une lumière nouvelle. Il faut dire que cette dévotion, elle n'est pas née d'hier dans notre cher petit quartier Trois Lettres. Elle s'inscrit dans une histoire sainte qui nous dépasse. En effet, comme il a été dit, il y a 2 siècles et demi, ce petit territoire n'était encore qu'un petit coin paisible et loin de tout, notre boucan Lalleud, notre repos Lalleud. Notre paroisse, à sa création en 1776 et pendant des décennies, a été le phare et la seule présence institutionnelle rythmant la vie du peuple saint-leuzien et apportant l'évangile au plus près de chacune des familles. Au fil de cette mémoire féconde et en ce jour si particulier pour nous, en cette année jubilaire, comment ne pas évoquer la mémoire du père Sessac? En effet, le 19 septembre 1846, le jour même où Marie apparaissait en pleurs à la Salette, il était ordonné prêtre avant d'être envoyé en mission ici, sur ce bout de terre de l'océan Indien. C'est plus tard, en 1859, face au terrible fléau du choléra, que le père Sessac, curé de Saint-Leu, porté par la foi inébranlable de tout son peuple, confia notre ville à la protection de la belle dame de la Salette. On le sait tous, Saint-Leu fut épargné, et la chapelle du sanctuaire de la Salette fut érigée. Elle reste aujourd'hui le témoignage vivant de cette promesse et de cette dévotion. C'est donc avec une profonde humilité, mais aussi une immense fierté, que nous recueillons cet héritage, nous, Saint-Leuziens. Nous sommes les enfants et les petits-enfants d'une multitude de générations. C'est à la suite de nos pères, de nos mères et de nos grands-mounes qui ont bâti cette paroisse. Pierre après pierre, prière après prière, que nous continuons à faire vivre cet héritage. Nous portons une pensée émue pour toutes celles et tous ceux qui ont œuvré ici et qui reposent aujourd'hui dans la paix du Seigneur. Chaque Saint-Leuzien garde en tête un souvenir, un sourire, une image gravée avec une bénévole ou une figure de notre paroisse. Oui, nous sommes les vivants héritiers de leur foi. D'ailleurs, ce flambeau que nos anciens nous ont transmis, il brille plus fort encore aujourd'hui grâce au guide que le Seigneur place sur notre route. Monseigneur Pascal, quelle joie et quel honneur de vous accueillir parmi nous aujourd'hui. Votre présence au milieu du peuple de Saint-Leu est la marque vivante et réconfortante de notre communion diocésaine. Merci du fond du cœur pour vos paroles édifiantes, vos paroles d'espérance qui ont semé en nous comme une graine germée dans nos cœurs. Merci pour votre cœur de pasteur, attentif à notre communion fraternelle, ici, à la Réunion. Cette même gratitude, elle s'adresse tout particulièrement à notre curé, le Père Bonaventure. Merci, mon Père, pour votre disponibilité au quotidien et toute l'énergie déployée pour faire que notre paroisse soit vivante et que ce jubilé soit une réussite spirituelle. De même, nos prières accompagnent notre nouveau vicaire, le Père Maximin. Père Maximin, merci pour votre engagement à nos côtés. Que votre ministère parmi nous soit riche de bénédictions. Par ailleurs, toute notre reconnaissance va également à l'ensemble des prêtres, en particulier les pères salétains, qui font vivre le message de la belle dame au sein des paroisses du Doyenné et d'ailleurs. Merci à vous, diacres, religieux et religieuses de toute congrégation présents avec nous aujourd'hui. Pouvons les applaudir. Un merci tout chaleureux au père Fall du diocèse d'Antsirabe, qui est vicaire général sur la terre de Madagascar, qui a partagé avec nous sa réflexion tout au long de la neuvaine dans ses homélies. Père Fall, par la richesse de vos enseignements, vous avez su ouvrir nos cœurs à la parole du Christ. Vos messages de consolation et de réconciliation sont venus éclairer et réconforter nos familles, quelles que soient leurs conditions de vie. Et comment ne pas associer à ces remerciements une pensée toute particulière et un immense merci au frère Antoine. C'est notre mascotte et notre ange gardien à tous. Antoine, c'est celui qui veille sur l'Église et sur chacun de nous, comme un père prend soin de sa famille et de sa propre maison. Toujours présent. Toujours présent, disponible, du chant du coq jusqu'à tard le soir. Il s'assure nuit et jour, et toujours avec le sourire, que nous puissions accomplir nos missions dans les meilleures conditions. Sans lui, disons-le franchement, Saint-Leuzien, paroissien, beaucoup d'entre nous serions bien perdus. Merci Antoine pour ton dévouement incommensurable. Nous tenons à saluer aussi les puissances et instances publiques. Monsieur le maire, mesdames et messieurs les élus du conseil municipal, les élus des collectivités, merci pour votre présence et votre précieux soutien, indispensable au bon déroulement de ce temps de fête pour nous, catholiques saint-leuziens. Merci, bien sûr, aux équipes municipales qui n'ont pas compté leurs heures et qui ont tout mis en œuvre pour que notre fête soit belle, aux forces de l'ordre et de secours pour leur présence rassurante. Et nous pensons aux donateurs anonymes dont la générosité discrète fait vivre notre paroisse. Merci à eux. Porter la parole du Christ demande de la ferveur, et c'est ce que vous avez apporté parmi nous, vous, les mouvements et les paroisses amies. Toute notre gratitude va à vous tous qui êtes venus unir vos prières aux nôtres tout au long de cette neuvaine. Et maintenant, vous me permettrez de me tourner avec une émotion toute particulière vers la grande famille des bénévoles. Excusez-moi. En tant que Saint-Leuzien, mais surtout comme un frère au milieu de vous, quelle fierté immense remplit mon cœur devant tout ce travail accompli ensemble. Faites le bien passer à tout mon peuple, nous dit la Vierge. Ce message de Marie, chère bénévole, vous ne l'avez pas seulement proclamé. Vous l'avez incarné et fait vivre jour après jour par le travail de vos mains, par votre disponibilité et la générosité de votre cœur. Regardez ce formidable travail de l'ombre accompli tout au long de ce mois de septembre et bien avant, qui a fait éclater la grâce au grand jour. Il me serait impossible de citer chacun de vous par vos prénoms, mais c'est à travers chaque pôle de service que je veux vous honorer aujourd'hui. Mon hommage va d'abord au pôle accueil et sécurité, vous qui avez reçu chaque pèlerin avec le sourire et la bienveillance de la Vierge, guidant les pas des plus anciens comme des marmailles, de ceux qui sont en forme et de ceux qui sont malades. Il s'adresse tout autant au pôle sacristie et ornementation, dont le travail délicat et le sens du détail ont fait de ce lieu un véritable écrin de beauté, propice à la prière et à la mise en place du sacré. Je pense également au pôle logistique, à la sonorisation, vous qui avez bravé l'effort physique dès l'aube depuis hier, et ce à chaque jour que Dieu fait pour que tout soit fait et parfait. Tandis que le pôle propreté et entretien est resté dans les coulisses, veillant avec un soin maternel à ce que notre maison reste accueillante et propre. Comment ne pas saluer aussi le pôle liturgie et service de l'hôtel, nos servants d'hôtel, l'équipe liturgique, les chorales, les musiciens, vous qui avez si magnifiquement aidé nos âmes à louer le Seigneur. Enfin, toute ma gratitude se tourne vers le pôle secrétariat, vente et autres services, vous qui œuvrez chaque jour dans la discrétion au bon fonctionnement de notre paroisse. Néanmoins, si malgré toute mon attention, j'ai oublié de nommer une équipe ou une bonne volonté, pardonnez-moi. Sachez que l'absence de citation n'enlève rien à la valeur de ce que vos mains dans l'ombre, de ce que vous avez offert. Vous avez déplacé une chaise, offert une fleur ou simplement tendu la main à quelqu'un. Votre geste est compté. Du fond du cœur à tous, un immense merci. Mes chers amis, vous avez donné votre temps et vos forces, mais ce que vous avez offert de plus beau, c'est cette étincelle dans vos yeux, cette joie du service gratuit et cette communion fraternelle, malgré nos faiblesses et nos imperfections. Vous avez été le visage aimant de notre paroisse. C'est un réel honneur d'être à vos côtés en ce temps de jubilé et de contribuer à la vie de l'Église du Christ. Aussi, au moment de nous quitter, chers frères et sœurs, chers pèlerins, en repartant de Saint-Leu, emportez dans vos maisons la grâce et la joie éclatante de ce pèlerinage. Soyez dignes de la foi laissée par le Père Sessac et par nos Gramounes.
1: Merci à vous, chers pèlerins, pour vos prières. Merci d'être venus ce matin prier ensemble. Et nous continuons à prier, à porter dans notre cœur certaines personnes malades, mais aussi certaines mamans qui attendent un bébé. Voilà. Et que la bénédiction ainsi de notre Seigneur par Marie vous accompagne. Le Seigneur soit avec vous.
2: Et avec votre esprit.
1: Dieu a voulu sauver l'homme par son Fils. Il a choisi la Vierge Marie pour le mettre au monde. Qu'il vous envoie

Voilà, nous sommes arrivés à la fin de cette Eucharistie après la bénédiction de notre évêque, Mgr Pascal Chantang. Merci à lui et à tous ses prêtres, aux prêtres de la paroisse, le Père Bonaventure. Eh bien, merci à tous ceux qui ont été, qui se sont donnés également pour donner du temps pour cette belle célébration. Merci à la chorale et on oublie

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2: Bonjour à tous. À 25 ans, Clémence de Camaret a choisi de quitter l'univers de l'architecture pour ouvrir son propre atelier de sculpture. Un choix qui pourrait sembler surprenant, mais qui pour elle répond à un besoin profond. Retrouver le contact avec la matière, créer, travailler de ses mains et donner une place à la beauté et au sacré dans le quotidien. Elle est cette semaine notre invitée dans Témoins sur RCF Notre-Dame. Clémence de Camaret, bonjour.
3: Bonjour Pauline, merci de me recevoir.
2: Alors on va parler de sculpture évidemment dans cette émission. On va revenir un petit peu en arrière si ça vous va. Je crois qu'enfant vous imaginiez quand même plutôt être architecte. Vous avez d'ailleurs après fait des études pour ça. Mais qu'est-ce qui vous attirait, vous fascinait peut-être dans ce métier?
3: Je pense que c'est tout d'abord la polyvalence du métier. On est à la fois sur le terrain et derrière à dessiner, à conceptualiser. Et aussi, c'est mon côté un petit peu, j'aime le chantier, j'aime la matière, les choses concrètes qui se construisent, etc. Donc c'est ça qui m'avait, je pense, principalement poussé vers l'architecture. Voilà, avec une bonne vision 3D.
2: Vous avez consacré 5 ans d'études à l'architecture. Et puis, voilà, à quel moment finalement vous commencez à vous dire, est-ce que c'est pendant vos études d'ailleurs, que cette voie n'est peut-être pas finalement celle qui vous convient complètement?
3: Alors j'ai exercé un petit peu après, j'ai exercé durant 2 ans. Et,
2: dans un cabinet d'architecte
3: plutôt en conseil en architecture, mais c'est plus de la MO. Voilà. Bon, je ne vais pas rentrer dans tous les détails, mais voilà, c'est un peu. Moi, j'étais un peu spécialisée dans l'urbanisme plutôt. Et l'exercice faisait qu'il manquait quelque chose par rapport aux études. C'était plutôt le geste manuel. Voilà, ce travail de la main qu'on a durant toutes nos études avec nos maquettes, nos dessins à la main. Et en fait, on le perd complètement. Voilà, arrivé sur le marché du travail.
2: On est beaucoup dans les. Il y a aussi beaucoup de normes, j'imagine. Il y a beaucoup de.
3: Oui. Oui, moi, c'était un peu ma spécialité d'ailleurs. Je trouve ça passionnant. Mais voilà, je ne m'y retrouvais pas dans l'entièreté de ce que je suis. Et j'avais une quête de quelque chose de plus concret et de plus accessible à la fois sur un temps court et puis sur la manière dont moi j'aborde un projet entièrement, etc. Donc des projets à plus petite échelle m'intéressaient, etc.
2: Alors des projets à plus petite échelle, vous le dites très bien, c'est le contact avec la matière, ce travail manuel qui vous manque finalement au quotidien dans votre métier d'architecte.
3: Oui, exactement. Et puis cette volonté un peu de liberté aussi et de moi là, ce qui me frappait, c'est que derrière un tableau Excel ou derrière un logiciel d'architecture, j'ai l'impression d'être esclave. Toutes mes pensées sont dirigées vers ce tableau Excel, vers la tâche que je fais, alors que quand on est notre main est en train d'occuper à faire quelque chose, notre esprit est alors complètement libre. Et c'est ça qui m'attire, parce que c'est ce désir de vaguer à d'autres pensées et de faire quelque chose de presque méditatif au quotidien. Ça, j'aime beaucoup. Je pense que c'est un peu retracé par le travail historique des moines, etc. C'est ce qu'eux vont chercher, quelque chose d'automatisé où notre esprit est libre.
2: La liberté, c'est ce qui vous caractérise. Clémence de Camaret, vous êtes cette semaine l'invitée de Témoins sur RCF Notre-Dame. Alors, vous ne cachez pas que vous êtes dyslexique. Est-ce que finalement c'est un frein, c'est un atout dans votre parcours?
3: Alors déjà, les architectes sont souvent très dyslexiques. Parce qu'en fait, le cerveau des dyslexiques a une manière de compenser. Je ne sais pas trop comment ça s'explique, mais on a une bonne vision dans l'espace grâce ou à cause de notre dyslexie. Et donc, généralement, j'ai été dans des agences en stage où tout le monde était dyslexique. Et vous regardez les mails des architectes, c'est pas terrible souvent. Voilà. Et donc, on a ce rapport un peu à l'espace qui est différent, une manière de penser différente. Et puis, j'étais pas très scolaire enfant. Ça l'est devenu. J'ai plutôt bien réussi mes études d'architecture. Mais je pense que je me suis jamais trop sentie à ma place derrière un bureau. Un peu, j'avais un peu la bougeotte. Et donc, en fait, voilà, j'ai toujours aimé exercer quelque chose de plus concret. Et la dyslexie, je pense, découle un peu de toutes ces caractéristiques-là que j'ai.
2: Alors, il va y avoir un élément déclencheur, Clémence, pour passer de l'architecture à la sculpture, à votre vocation profonde, à ce désir de liberté. Vous partez en Erasmus à Rome, c'est ça ? Racontez-nous.
3: Oui, j'ai vécu un an à Rome, c'était une année passionnante. Et du coup, j'étais entourée des grands artistes et des grandes œuvres, voilà, notamment Le Bernin et Michel-Ange. Dans toutes les sculptures qui nous entourent à Rome, il y a quelque chose qui nous parle vraiment et qui nous interroge sur ce qu'on est capable de produire aujourd'hui. Et à cette époque-là, je traversais une petite épreuve personnelle qui m'occupait beaucoup et j'étais un peu dévorée d'une angoisse. Et donc, j'avais besoin de sortir de ça. Et j'ai commencé à modeler à ce moment-là dans ma chambre d'étudiante. De la plastiline, c'est quelque chose qui s'aligne moins, c'est moins dérangeant que de la terre, ça prend moins de place. Et du coup, j'ai commencé et j'ai vu que ça marchait assez bien. J'exerçais déjà le dessin. Mais voilà, j'ai senti qu'il y avait quelque chose qui venait joindre ce que j'avais une capacité à voir et à regarder et cette capacité manuelle avec le sens du toucher, voilà.
2: Donc ce déclic, il naît à la fois de ce désir profond dont vous venez de parler, mais aussi d'une épreuve.
3: Oui. Je pense que dans l'épreuve, c'est toujours bien de faire quelque chose. Il faut pouvoir sortir son cerveau de la difficulté qu'on traverse, parce qu'elle nous dévore, et donc vaut mieux utiliser toute cette énergie pour la développer à faire quelque chose.
2: Et alors justement, quand vous commencez à sculpter à ce moment-là dans votre chambre à Rome, voilà, alors que en plus vous êtes entouré de belles choses, vous avez l'inspiration qui est là. Qu'est-ce que vous ressentez ?
3: Je ressens, je pense, de l'humilité hein, devant toutes les compétences que les artistes ont acquises au fil des âges. Disons un peu une grande tâche à accomplir, à essayer de m'exercer, à gagner en technique, et puis de vouloir un peu suivre leur chemin, mais de manière très très simple. Hein, j'en suis encore très très loin.
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2: Et cette semaine, dans Témoins, je reçois Clémence de Camaret. Eh bien, elle a choisi de quitter l'univers de l'architecture pour ouvrir son propre atelier de sculpture. Et elle se consacre notamment à l'art sacré. Elle nous raconte son histoire, son parcours, comment elle est passée d'architecte justement à ce métier de sculpteur. Alors, le déclic, vous venez de nous le dire, Clémence de Camaret, c'était... À Rome, vous traversez une épreuve et là, vous avez besoin d'occuper votre esprit à cette activité manuelle. Vous commencez à modeler dans votre chambre. Vous n'allez pas franchir le pas tout de suite. Vous allez exercer 2 ans le métier d'architecte avant de sauter le pas et finalement de décider de vous inscrire à l'Académie des Arts d'Avignon, c'est ça ?
3: Le dernier poste que j'avais eu était en temps partiel fait exprès pour... tenter de perfectionner un peu la sculpture et le modelage. Et donc, j'ai commencé à prendre des cours, mais de manière assez partielle, à l'Académie des Arts d'Avignon, qui est vraiment une excellente formation avec des super profs. Je conseille fortement si ça vous intéresse. Et du coup, de là, j'ai senti que je progressais assez vite. Et j'ai commencé à vendre un peu en parallèle de ça mes premières œuvres.
2: Qu'est-ce qui vous intéresse aussi dans la sculpture ? Parce que là, on le voit, c'est plutôt de l'art sacré.
3: Oui, je pense que ça découle vraiment de ce que je suis. On est entouré d'une culture religieuse chrétienne en Occident et particulièrement en France. La France, c'est quand même été le lieu où la sculpture s'est le plus développée au 19e et 20e. Et donc, on a des chefs-d'œuvre fantastiques autour de nous. Et beaucoup retracent des sujets sacrés. Et je pense que c'est un peu si quelqu'un doit s'en emparer, c'est bien les jeunes catholiques, ou plus âgés d'ailleurs. Mais je pense qu'il y a un côté un peu une responsabilité à faire parler des œuvres qui me semblent porter le plus de sens. Et puis après, tout parle de Dieu. Donc on y vient facilement.
2: On va revenir dans un instant justement sur ce lien entre art et foi, mais j'ai une question sur votre première réalisation, parce que je crois qu'elle n'est pas destinée à n'importe qui.
3: Oui, exactement. En fait, c'est pas une commande à l'origine, c'est moi qui la réalise de mon propre chef pour mon fiancé. C'est le cadeau que je souhaite lui offrir. Et voilà, bon, je la renomme, je sais pas si ça se fait exactement comme ça, mais je la renomme Notre-Dame du Bel-Amour, qui on conseille aux fiancés de s'y confier. Et voilà, et donc c'est en voyant qu'elle plaît à beaucoup d'autres et que beaucoup aimeraient aussi l'avoir chez eux, donc que je commence à la vendre et que je me rende compte que mon travail a du sens aussi auprès des autres et que cela me permettrait d'avoir une vraie voix professionnelle là-dedans.
2: Alors, est-ce qu'on fait de la radio, Clémence? Est-ce que vous pouvez nous la décrire, cette Vierge que vous offrez à votre fiancé et qui plaît visiblement pas qu'à votre fiancé?
3: C'est une Vierge inspirée d'une statue qui se trouve au Louvre. C'est une Vierge du 12e, on n'a pas vraiment son auteur. Donc, c'est vraiment une Vierge de tendresse. Elle a le Christ pas très loin de sa tête. Elle le porte dans les bras. Elle est assez originale dans sa posture puisque le Christ est allongé et on a comme l'impression qu'il va s'échapper de ses bras et une vraie tendresse se dégage de cette statue. C'est ça qui m'a attirée.
2: Sculpter, ça demande du temps, Clémence. Comment ça? Il faut de l'inspiration, il faut du temps. Est-ce qu'on s'y reprend à plusieurs fois? Expliquez-nous un petit peu comment vous faites.
3: Alors je ne sais pas si les autres font exactement comme ça, mais moi je le fais vraiment comme un processus architectural. Où je vais vraiment travailler d'abord au croquis, au dessin. Pour l'instant, la plupart de mes œuvres sont inspirées d'œuvres existantes. Par exemple, l'ange au sourire, c'est des œuvres qui existent et moi je vais les redessiner et puis retravailler ça dans mon atelier en terre. Et donc, après, on fait plusieurs ébauches en terre, on essaye de trouver la bonne forme, la bonne position, et puis on vient le réaliser en terre à l'échelle 1 que l'on désire. Et là, oui, en effet, ça prend beaucoup de temps. Et puis, moi, je réalise des moules là-dessus. En fait, je ne fais pas de la sculpture sur pierre. Je fais vraiment du modelage. Je viens poser un moule qui me permet d'avoir le négatif de mon œuvre. Et ensuite, je viens couler du plâtre à l'intérieur.
2: Donc ça, c'est toute la technique. Est-ce que vous y reprenez à plusieurs fois? Est-ce que parfois, vous n'êtes pas satisfaite? Voilà. Est-ce qu'il y a des moments de doute quand on réalise une sculpture?
3: Oui, énormément. Et puis, c'est important d'avoir l'académie. J'ai bénéficié d'un regard extérieur, de personnes qui me corrigent, qui voient des choses que je n'avais pas vues, puisque je suis le nez dans mon œuvre. Et donc ça, c'est très important. Puis de se remettre en question en permanence, et puis de vraiment avoir une exigence dans son trait pour l'améliorer autant que possible. Là, c'est très important, mais on doute en permanence. Ça, c'est le quotidien des artisans et des artistes, je pense.
2: On doute en permanence. Alors, qu'est-ce que vous proposez, justement, Clémence de Camaret? Vous êtes sur RCF Notre-Dame cette semaine pour nous parler de votre atelier de sculpture. Faites-nous entrer dans cet atelier. On a compris, il y a de l'art sacré, il y a des vierges, il y a d'autres choses. Quelles sont vos sources d'inspiration?
3: Moi, c'est vraiment le patrimoine français, j'allais dire, bon, même qui pourrait être européen, mais qui est le patrimoine figuratif dont on a hérité et qui est vraiment inspiré de l'art sacré et chrétien. Voilà, c'est ce que j'aime transmettre, à la fois un bout d'histoire ou un bout de spiritualité aux personnes qui viennent se procurer mes statues pour les avoir dans leur foyer. Je trouve ça très intéressant et c'est une grande chance pour moi de voir que beaucoup de personnes prient au quotidien devant le travail que j'ai fait. Ça me touche énormément et ça m'édifie.
2: Donc concrètement, ce sont des vierges. Il y a d'autres, je sais pas, Saint Joseph. Il y a d'autres personnages.
3: Pour l'instant, j'en ai pas énormément à mon compte, mais j'ai retracé l'ange au sourire et Sainte Jeanne d'Arc écoutant ses voix, donc qui est une œuvre de François Rude. L'ange au sourire, et vous devez le connaître probablement, est une figure de la cathédrale de Reims. Et là, je développe un peu plus par moi-même, une œuvre originale d'un saint François qu'une église m'a commandée. Et donc, c'est une réalisation de saint François qui, selon la demande du client, j'essaye d'adapter la vision que j'ai de saint François à l'œuvre que je veux transmettre.
2: Alors, je crois que dans ce parcours un petit peu hors du commun, vous avez... Il y a un séjour en Jordanie qui vous a un peu marqué, qui a compté dans votre réflexion. Vous pouvez nous raconter ?
3: Oui, alors j'ai passé un mois en Jordanie, entourée de beaucoup de réfugiés et de chrétiens aussi, à la fois irakiens mais aussi de jordaniens sur place. Et certains m'ont accueilli pendant une semaine dans un village. Et un jeune homme m'avait offert une croix en me disant « C'est un scandale que tu n'aies pas de croix, en gros, devant ta porte pour affirmer ton appartenance au fait quoi, d'être chrétien. » Et donc, il m'a un peu engueulé en me disant « Tiens, prends cette croix, j'y tiens beaucoup, mais je te la donne. Il faut que tu la mettes devant ta porte. » Et ça vient un peu, pour moi, un peu réveiller quelque chose en me disant « Notre vie... chrétienne, en France, on la vit vraiment dans l'intime. Et simplement, en fait, on a toutes ces œuvres très belles qui ne sont pas un prosélytisme qui force, mais un prosélytisme qui attire par la beauté et qui, je pense, fait partie de notre héritage naturel. Et donc, je pense très intéressant de pouvoir essayer de proposer des sculptures qui se mettent dehors, devant les foyers, et qui affirment aussi notre foi, mais de manière assez subtile et pas... sans forcer, mais simplement en attirant le regard.
2: Donc pour vous, la foi, ça passe par la beauté, par l'art, tout simplement.
3: Je pense que ça passe de mille manières, mais en effet, Dieu est beau et bon. Et la beauté, c'est quelque chose qui nous transcende aussi et nous amène vers Dieu. Donc c'est pas négligé, et la foi n'a rien de fonctionnel. Elle est simplement une aspiration de l'âme vers Dieu, et le beau est un des canaux.
2: Alors, vous nous l'avez dit, hein, le patrimoine religieux, c'est important. Les statues de la Vierge, vous y êtes tout particulièrement sensible. Je crois que vous êtes de Provence, donc dans les petits villages, dans les niches, les façades, on voit souvent des vierges en plâtre. Pourquoi ces statues, elles vous touchent autant? Et finalement, il y a quelque chose d'assez populaire aussi dans ces représentations?
3: Oui, exactement. Moi, ça me touche parce que déjà, elles nous font sortir et lever la tête vers le ciel. Et elles nous appellent vraiment dans notre quotidien, de manière très douce et tendre. Et ces madones qu'on a, elles sont souvent attachées à un bâtiment ou à un quartier. Et donc, elles créent une identité du lieu qui est spécifique. Et c'est très intéressant parce que ça nous donne notre identité aussi, avec ce rattachement spirituel-là, cet appel toujours plus grand vers le ciel.
2: Alors, vous le disiez tout à l'heure, vous parliez de la laïcité en France, et justement, finalement, ces statues que l'on peut voir dans l'espace public, voilà, est-ce que pour vous, c'est une manière de faire revenir la foi dans cet espace-là, alors que aujourd'hui, ça peut être aussi un sujet de controverse?
3: Je pense que c'est une manière de faire revenir nos racines chrétiennes. C'est pas forcément de parler d'une... En fait, on parle de la foi, mais d'une manière détournée et un peu plus délicate, peut-être. Mais en même temps, je pense qu'il faut oser ressortir. Et on a cette spécificité-là catholique dans l'art. C'est que nous, on a des figures de saints. Et c'est vraiment propre aux catholiques. Donc on a toute une palette de possibilités aussi, artistiques, et qui est incroyable. Et qui, je pense, faut un peu renouveler et vraiment la remettre en avant. Puisqu'on l'a trop oubliée aujourd'hui, toutes ces possibilités artistiques que nous avons rien que par le dogme des saints.
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2: Et c'est Clémence de Camaret qui est l'invitée cette semaine de témoin sur RCF Notre-Dame. Clémence, vous venez d'ouvrir votre atelier de sculpture, vous vous consacrez à l'art sacré, et derrière justement cet atelier, ces commandes, il y a une vie spirituelle. Vous dites que vous avez longtemps cherché quelque chose à travers les voyages. Vous nous avez parlé de ce voyage notamment en Jordanie, de ce déclic à Rome lors de votre année Erasmus. Qu'est-ce que vous cherchiez finalement au fond de vous?
3: Je pense que ces deux voyages où je suis partie seule, mais il y a d'autres petits voyages où je suis partie seule aussi. Mais c'est en fait dans ce temps solitaire, c'est Dieu qu'on vient rencontrer en soi. Et la sculpture me permet ça aussi, c'est de prendre beaucoup, beaucoup de temps seul, où je viens rencontrer Dieu en moi. Et c'est des temps méditatifs qui, je pense, aujourd'hui, beaucoup en bénéficieraient aussi dans leur vie. Je pense que c'est important, surtout pour des personnes qui ont comme moi un caractère un peu de ceux qui font. On aime faire des choses et c'est difficile de ne pas s'agiter de partout. Donc prendre le temps de faire une chose un peu plus calme, un peu plus manuelle, nous aide beaucoup à nous retrouver et puis à retrouver Dieu en nous et à le faire grandir en nous.
2: Et vous avez notamment aussi, justement, dans ces temps où vous vous retrouvez avec vous-même, parcouru des distances à pied, à vélo, jusqu'à Rome notamment?
3: Oui. Je suis partie sur un coup de tête à Rome en vélo pour accueillir le pape au conclave. Je suis arrivée un petit peu plus tard que prévu, mais c'était une très belle aventure où voilà, j'ai passé du temps... Du temps seul, mais j'en avais déjà fait d'autres avant, en marchant. Et je pense que ça dit beaucoup de nous de pouvoir se rencontrer comme ça et de passer du temps avec soi, de prendre soin de soi, et puis de s'écouter, et puis de savoir ce qu'on aime, ce qui nous caractérise. Caractérise.
2: Clémence de Camaret, vous priez, je crois que vous dites que vous avez un peu de mal à prier de manière régulière. C'est quoi? Comment elle ressemble à quoi votre foi au quotidien? On a compris, elle est aussi au cœur de votre travail manuel quand vous sculptez. Et voilà, il y a ce lien avec le ciel. Mais voilà, au quotidien, c'est quelque chose de facile.
3: Et alors, je suis entourée de beaucoup de personnes très pieuses et je me sens souvent un petit peu faible à leur côté parce que voilà, on pourrait dire des petits troubles de l'attention, et ça compte aussi dans la prière. Non pas que je ne doive pas travailler ça, c'est important aussi de persévérer dans cet exercice-là. Mais moi, ce qui m'aide, c'est les temps où je fais. Et pour moi, c'est une manière de prier, comme pourrait l'être le chant, parce que je me concentre particulièrement dans cette tâche-là. Et ça me permet d'entrer en dialogue un peu naturel avec Dieu. En fait, ça vous met dans un espèce d'espace méditatif qui rejoint celui de la prière, où vous allez être à l'écoute de ce que vous ressentez. Et puis, c'est un exercice qui demande aussi de la persévérance, la sculpture, puisque je répète souvent les mêmes tâches. Et donc, dans cette persévérance-là, je retrouve un peu la persévérance d'un chapelet ou d'autres... Et comme ça, en fait, ça pourrait être des œuvres pas sacrées que la tâche serait la même. Je pourrais être joaillière ou d'autres métiers. Je pense que la prière vient de ce geste silencieux.
2: La prière vient de ce geste silencieux. Clémence de Camaret, vous êtes sur RCF Notre-Dame, justement, pour nous parler de votre atelier de sculpture. Mon travail est une prière continue. Je crois que c'est un peu ce que vous ressentez. Qu'est-ce qui se passe, justement, intérieurement, quand vous modelez, quand vous êtes dans votre atelier?
3: Alors déjà, c'est le calme. On se sent apaisé. Et puis, comme je sens que ça marche... J'ai une joie profonde à trouver ma place dans ce que je fais. Il y a des moments où on fait des tâches, où on a l'impression de galérer, où c'est pas ce qui nous constitue. Et il y a des tâches dans lesquelles tout s'harmonise, et là on se sent à sa place, et du coup c'est une vraie joie.
2: C'est une vraie joie, en fait, Clémence de Camaret. On sent que voilà, vous avez trouvé votre voie aujourd'hui à travers vos sculptures. Vous cherchez pas simplement à fabriquer des objets religieux, mais justement pour ceux qui les achètent, pour ceux qui les admirent. Voilà, qu'est-ce que vous recherchez à travers cet atelier de sculpture? On a compris, il y a aussi cette transmission qui est importante. Voilà, comment vous voyez l'avenir de cet atelier?
3: J'espère parvenir, peut-être même si j'y arrive pas maintenant, mais plus tard, à transmettre un émerveillement. Déjà l'émerveillement que j'ai moi-même devant l'œuvre que je réalise, parce que elle s'inspire d'autres œuvres ou parce qu'elle retrace quelque chose qui n'est pas forcément que de moi. C'est quelque chose qui est de l'ordre de la création, de divine. Et donc j'espère transmettre cet émerveillement. Et puis souvent je réfléchis à qu'est-ce que la culture veut dire, et si c'est un saint, qu'est-ce qu'il doit faire naître chez cette personne. Et en fait, quand on vient la travailler de manière habitée, elle prend un peu cette forme. Il faut se mettre dans cette réflexion là pour qu'elle puisse transmettre ça. Il faut vraiment y penser, parce que sinon On se détourne du sujet, on va chercher quelque chose de soit de plus technique, soit de plus artistique, mais pas forcément de cette espérance de transmission. Oui.
2: Qu'est-ce que finalement la sculpture vous a appris sur Dieu ?
3: Je pense qu'elle, comme elle m'apprend la patience, elle m'apprend à recevoir un peu plus de ce qu'est Dieu. Et Dieu, il se découvre dans le temps long. Dieu, il se laisse apprivoiser. D'une certaine manière, on vient vers lui doucement, mais il faut qu'on le laisse grandir en nous. Et donc, je pense que c'est ce temps long, en effet, qui est nécessaire pour laisser Dieu s'inviter dans nos vies.
2: Alors, Clémence de Camaret, on termine avec cet atelier de sculpture. Vous nous avez fait entrer tout à l'heure. Il y a des vierges, il y a des anges, il y a des différents personnages. L'art sacré, c'est vraiment ce qui vous anime, ce qui vous touche, qui vient acheter vos sculptures.
3: Alors, moi, je marche un peu sur Instagram. J'ai plusieurs personnes qui m'en demandent grâce à ce réseau social. Et il y a un peu différents profils, mais je dirais que c'est souvent des gens quand même qui font un cadeau. C'est assez cher pour que les gens ne se l'offrent pas si facilement pour eux-mêmes. Donc généralement, la générosité fait que c'est pour leur mari, leur femme, généralement. Et c'est souvent pour des occasions particulières, donc pour un mariage, pour... voilà. Et je trouve que c'est très beau de venir ponctuer ces événements qui font la vie des gens.
2: Est-ce que vous imaginez un jour peut-être aussi les vendre à des personnes qui sont touchées mais plus éloignées de la foi ?
3: Ah oui, complètement. Il y a pas de... disons que ça ne crie pas de croire en Dieu. Les sculptures, elles parlent d'elles-mêmes, mais avec douceur. C'est pas... on ne vient pas imposer quelque chose. Elles laissent un peu comme Dieu. Elles sont là, présentes dans nos vies, mais elles... il faut venir les découvrir. Elles n'imposent rien.
2: Alors, pour les auditeurs, est-ce qu'on peut découvrir ces sculptures, Clémence ?
3: Alors, vous pouvez voir mon site internet, donc atelierdecamaret.com, ou me retrouver aussi sur Instagram, atelierdecamaret.com.
2: Atelierdecamaret.com. Merci beaucoup, Clémence de Camaret, d'être venue nous parler de cet atelier de sculpture que vous avez créé après avoir été architecte, une reconversion, une démarche de foi bouleversante. Merci beaucoup, Clémence.
3: Merci beaucoup.

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1: Excellent début d'après-midi, il est 13h sur les ondes de Radio Arc-en-Ciel. Avant de retrouver dès 13h45 toute l'équipe de Vavangué, eh bien nous démarrons avec le groupe Glorious Roa.

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Saint-Esprit, de visiter nos cœurs. Merci, Saint-Esprit.

Et nous poursuivons avec Richard Toupin, le semeur, suivi de Olivier Chouard. Persévère.

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1: Retrouvons à nouveau aujourd'hui le groupe Maranatha avec le partage des évangiles de chaque jour. Nous sommes aujourd'hui avec Reine et Marie.
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4: Évangile de Jésus-Christ selon saint Luc, chapitre 8, versets 4 à 15. En ce temps-là, comme une grande foule se rassemblait et que de chaque ville on venait vers Jésus, il dit dans une parabole : le semeur sortit pour semer la semence, et comme il semait, il en tomba au bord du chemin. Les passants la piétinèrent, et les oiseaux du ciel mangèrent tout. Il en tomba aussi dans les pierres. Elle poussa et elle sécha parce qu'elle n'avait pas d'humidité. Il en tomba aussi au milieu des ronces, et les ronces, en poussant avec elle, l'étouffèrent. Il en tomba enfin dans la bonne terre. Elle poussa et elle donna du fruit au centuple. Disant cela, il éleva la voix. Celui qui a des oreilles pour entendre, qu'il entende. Ses disciples lui demandaient ce que signifiait cette parabole. Il leur déclara : à vous, il est donné de connaître les mystères du royaume de Dieu, mais les autres n'ont que les paraboles. Ainsi, comme il est écrit, ils regardent sans regarder, ils entendent sans comprendre. Voici ce que signifie la parole. La semence, c'est la parole de Dieu. Il y a ceux qui sont au bord du chemin. Ceux-là ont entendu. Puis le diable survient et il enlève de leur cœur la parole pour les empêcher de croire et d'être sauvés. Il y a ceux qui sont dans les pierres. Lorsqu'ils entendent, ils accueillent la parole avec joie, mais ils n'ont pas de racines. Ils croient pour un moment, et au moment de l'épreuve, ils abandonnent. Ce qui est tombé dans les ronces, ce sont les gens qui ont entendu, mais qui sont étouffés, chemin faisant par les soucis, la richesse et les plaisirs de la vie, et ne parviennent pas à maturité. Et ce qui est tombé dans la bonne terre, ce sont les gens qui ont entendu la parole dans leur cœur bon et généreux, qui la retiennent et portent du fruit par leur persévérance.

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1: Dans cette parabole que nous venons d'écouter, Jésus enseigne à une foule nombreuse, venant de plusieurs villes. Beaucoup de personnes sont présentes, mais tous n'écouteront pas de la même manière. Jésus veut atteindre le cœur de la foule, leur cœur, endroit intérieur où sa parole peut être accueillie, gardée et mise en pratique. Jésus évoque la parole du semeur. On y trouve une semence et des terrains différents. La semence représente la parole de Dieu, tandis que les terrains font référence aux dispositions intérieures de tous ceux qui entendent. Le semeur sème avec générosité, mais le fruit dépend de l'accueil réservé à la parole de Dieu. Jésus rassemble et parle au cœur. Il sème la parole du Père avec patience et abondance, mais la semence rencontre des terrains très différents. En Luc 8:5, on nous dit que la parole tombe d'abord sur le chemin. Chemin qui peut être un cœur devenu dur ou encombré, où la parole entendue ne peut pas pénétrer. Elle est aussitôt piétinée et emportée comme une semence qui reste en surface. Dans l'explication de Jésus, les oiseaux évoquent l'action de l'ennemi qui cherche à enlever la parole avant qu'elle ne produise la foi. Cela nous montre combien la vie spirituelle comporte un véritable combat. En Luc 8:6, la semence tombe sur la pierre. On nous dit qu'elle lève, mais faute d'humidité, elle sèche. Cet exemple nous montre que la parole peut susciter de l'émotion, de l'enthousiasme, ou peut-être même une décision sincère, mais elle est privée de profondeur intérieure. La pierre évoque ici plutôt un cœur où la parole ne pénètre pas assez profondément pour trouver la réserve nécessaire lorsque surviennent la sécheresse, la fatigue, les soucis. La vie spirituelle se repose sur des racines qui se développent dans la durée. Cette explication de Jésus, cette terre, représente ceux qui l'accueillent, la parole avec joie, mais qui n'ont pas de racines. Leur foi existe, mais reste exposée aux circonstances lorsque les difficultés arrivent. Ceux qui semblaient vivants se dessèchent. Non pas parce que Dieu aurait cessé d'être fidèle, mais parce que la parole n'a pas trouvé assez d'espace pour transformer les profondeurs du cœur. En Luc 8:7, la semence tombe au milieu des épines où elle pousse. Cela signifie que la parole a été entendue et qu'elle a commencé à agir, mais les soucis, les richesses et les plaisirs de la vie prennent peu à peu place dans notre cœur et nous empêchent d'être matures spirituellement. Rien de tout cela n'est nécessairement mauvais en soi, mais tout devient étouffant.

secrète. La parole devient féconde lorsqu'elle rejoint les choix, les réactions et les renoncements quotidiens. Jésus est au centre de cette parabole, car il est lui-même celui qui sème la parole et celui qui vient rendre le cœur vivant. En lui, la semence devient une présence qui transforme, relève et produit un fruit durable. Accueillir la semence, c'est donc laisser Jésus prendre racine en nous, jusque dans les zones fatiguées, inquiètes ou douloureuses de nos vies. Frères et sœurs, demandons à Dieu de rendre notre cœur disponible à sa parole, qu'il nous montre ce qui demeure dur en nous, ce qui manque de profondeur et ce qui risque d'étouffer la vie qu'il veut faire grandir, qu'il nous donne de recevoir sa parole avec confiance et de la garder dans les jours faciles comme dans les jours difficiles et de persévérer lorsque nous ne voyons pas encore de fruits. Amen.

de l'évangile de ce jour et merci au groupe Maranatha de nous avoir accompagnés tout au long de cette semaine et nous leur disons à très bientôt. On poursuit avec ce titre sur l'album Chantons en famille, le Summer.

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0: En ce 19 septembre, eh bien, nous fêtons Notre-Dame de la Salette. Retrouvons Frédéric avec le témoin de la foi de ce jour pour nous en parler.
1: Saint-Marc, Saint-Pierre, son nom était Jean. Sainte-Marie, figure de la foi, témoin de l'Évangile. Elle se nommait Marie.
2: Saint-Matthieu,
1: il s'appelait Jacques.

En ce 19 septembre, nous faisons mémoire de l'apparition de Notre-Dame de la Salette. Le 19 septembre 1846, l'Auguste Vierge Marie apparaissait dans le diocèse de Grenoble, sur la montagne de la Salette qui domine le village de la Salette, à près de 100 mètres d'altitude. Comme témoin de son apparition, Marie choisit deux petits bergers, Mélanie et Maximin, illettrés et pauvres, qui jouent à faire un paradis avec les fleurs de la montagne. Après avoir partagé un frugal repas vers midi, ils s'endorment au soleil, puis recherchent leurs vaches éloignées et voient une grande clarté, une sorte de globe de feu tournoyé d'un éclat insoutenable. Dans la lumière apparaît une femme assise sur une pierre dans le paradis des enfants, les coudes sur les genoux, les mains lui couvrant le visage. Elle pleure. Elle ressemble, au dire de Maximin, à une pauvre mère que ses fils auraient battue. « Avancez, mes enfants, n'ayez point peur. Je suis ici pour vous conter une grande nouvelle. » Se levant, elle ressemble à une servante qui serait reine. Sa tête s'orne d'un diadème de rayons. Sa robe est pailletée d'étoiles. Elle cache les mains dans ses manches, serrant contre elle le crucifix vivant qu'elle porte sur la poitrine, suspendu à une chaîne. Aux extrémités de la traverse de la croix sont visibles un manteau et des tenailles entrouvertes. Elle porte une guirlande de roses, jouxtant une chaîne sur ses épaules. Elle pleure abondamment. La crainte respectueuse qui nous avait tenus en arrêt s'évanouit. Nous courons à elle. La belle dame s'avance aussi et, suspendue en face de nous, à 10 centimètres du sol, commence ainsi son discours. « Si mon peuple ne veut pas se soumettre, je suis forcé de laisser aller le bras de mon fils. Il est si fort et si pesant que je ne puis le maintenir. Depuis le temps que je souffre pour vous autres, vous n'en faites pas de cas. » Elle indique les deux choses qui appesantissent le bras de son fils, le travail du dimanche et les jurons grossiers des charretiers. Elle se plaint des gens qui manquent la messe. Viendront des châtiments divins, redoutables pour les paysans. Pommes gâtées, semences mangées par les bêtes, blé en poussière, noix mauvaises, raisins pourris, famine, convulsions de petits-enfants, des prophéties de la Vierge qui ne tardèrent pas à se réaliser à la lettre. Pourtant, la dame promet la postérité si les cœurs changent. S'ils se convertissent, les pierres et les rochers se changeront en monceaux de blé et les pommes de terre se trouveront ensemencées par les terres. Elle interroge ensuite les enfants. Faites-vous bien votre prière et leur recommande de la faire soir et matin. Elle termina son discours par ces mots. Eh bien, mes enfants, vous le ferez passer à tout mon peuple. Puis, continue Maximin, immobile comme des statues, les yeux fixés sur la belle dame, nous la voyons glisser sur la cime de l'herbe sans la faire fléchir. Là, en notre présence, elle s'éleva insensiblement, resta quelques minutes entre le ciel et la terre, à une hauteur de 2 mètres, puis la tête et le corps se confondirent avec la lumière qui l'encadrait. Nous ne vîmes plus qu'un globe de feu s'élever dans le firmament. Notre Mère du Ciel est venue pleurer des larmes de co-rédemptrice sur les auteurs dénudés de la terre dans le but de fléchir la colère de Dieu, de prier pour la conversion des pécheurs et d'attendrir nos cœurs endurcis. Impuissant devant l'endurcissement de Jérusalem, son Fils pleura sur elle et sur ses enfants. Marie pleure aussi sur son peuple et sur le monde, demandant que les hommes avouent leurs égarements et qu'ils réparent leurs torts. À cette condition seulement, le monde pourrait encore obtenir la miséricorde de Dieu. Mais nous devons rappeler à notre mémoire l'histoire du pèlerinage de la Salette à Saint-Leu, décrite dans la petite histoire du diocèse de La Réunion. Nous sommes en 1859 et le navire Mascareigne arrive à La Réunion en introduisant dans l'île des travailleurs du Mozambique où sévissait le choléra que des pèlerins avaient contracté à la Mecque. Plusieurs communes sont contaminées.
on compte au plus fort de la crise jusqu'à une trentaine de morts par jour. À Saint-Leu, de nombreux paroissiens se retrouvent à l'église pour prier Notre-Dame de la Salette et lui demander que le fléau s'estompe partout et au pire qu'il épargne au moins leur ville. Saint-Leu et bien d'autres villes sont épargnées. À Saint-Leu, la population reconnaissante met en chantier immédiatement la chapelle dédiée à Notre-Dame de la Salette, promesse faite par le père Louis-Auguste Sessac au moment le plus crucial de l'épidémie. La chapelle, nichée dans la falaise rocheuse à une trentaine de mètres de hauteur, est alors bien plus modeste que celle d'aujourd'hui. Le père Sessac, né à Albi en 1822, curé de Saint-Leu depuis le 18 septembre 1851, a été ordonné prêtre le jour de l'apparition de la Vierge sur la montagne de la Salette dans les Alpes, le 19 septembre 1846. Voilà une coïncidence qui l'a marqué pour la vie. Après cette présentation de l'apparition de Notre-Dame de la Salette, accompagnons d'une pensée toute particulière les paroissiens de l'église de la Ligne des Bambous à Saint-Pierre, ceux de Saint-Leu dont leur église est dédiée à Notre-Dame de la Salette. Les pèlerins seront sûrement nombreux à se rendre à ces différents lieux de culte. Avant de nous quitter, je vous propose cette prière. Souviens-toi, Vierge de la Salette, des larmes que tu as versées pour nous sur le calvaire. Souviens-toi aussi de la peine que sans cesse tu prends pour ton peuple, afin qu'au nom du Christ, il se laisse réconcilier avec Dieu. Et voici, après avoir tant fait pour tes enfants, tu peux maintenant les abandonner. Réconfortés par ta tendresse, Mère, nous voici suppliants, malgré nos infidélités et nos ingratitudes. Ne repousse pas nos prières, ô Vierge réconciliatrice, mais tourne nos cœurs vers ton Fils. Obtiens-nous la grâce d'aimer Jésus par-dessus tout et de te consoler toi-même par une vie donnée pour la gloire de Dieu et l'amour de nos frères. Amen.

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1: Aujourd'hui, nous aurons deux invités déjà. Comme les invités, nous aurons Thierry Boyer, directeur de théâtre Chantonné du théâtre Saint-Gilles. Arrive des causes dessus, le bon, comment dire ça,
0: programmation.
1: Programmation théâtre.
0: Ça même. Deuxième partie, nous aurons qui ça?
1: Deuxième partie, nous aurons le groupe Mataronne.
0: Mataronne.
1: Mataronne. Nous des causes dessus. Les
0: sorties
1: en
0: 18
1: hier.
0: Ah oui.
1: Septembre.
0: La fête. Ben, ça,
1: dans...
0: Non, monde.
1: Ben, voilà.
0: Hier, le 18 septembre, la sortie, ben, Zordi, il partage avec nous pour dire un Gaïa clip, un Gaïa projet que ben, ça partage avec nous. Et là, nous, ça a fait imagination. Semaine passée, le 8 septembre, Père René Payette, la partie d'un pays bondier. Et ben Dallon Saint-Louis avec Reynold. Tout ça là, elle a fait un Gaïa imagination poli. Et là, nous, ça a accoté un petit peu son travail, qui s'allier tout ça là.
2: Mi pote a un nom.
3: Donc, Zordi nous a décidé, cause de si, Père René Payette est dans le studio. Nous, on a deux mots, justement, il connaît Louis Croisier. Et après, nous, on a Reynolds. Michel Reynolds.
4: Oui, en fait, le lien avec René, la commence plus bonheur, puisque moi, arrive la Réunion, 1976, et puis, m'y voulait, moi, j'étais prof de philo à Saint-Denis, mais il m'y dit, bon, on peut pas contenter à moi, enseigne la philo, quand on m'y voit tout le bon problème autour de moi. Et donc, na des dallons, l'amène à moi, à témoignage chrétien à Réunion. Et justement, 1977, donc, c'est le moment où René Payette là, prend la direction témoignage chrétien. Donc là, moi, la milite avec lui. Et puis, nous la reste tout le temps en contact. Et puis, à un moment donné, il me dit, un vie riche comme la vie René, il mérite, il raconte son parcours, comme il dit. Donc, vers 1995, il dit, il faut raconter toute vie. Il l'a décrypté et après, lui, il a réécrit son manière parce que, bon, et en 96, donc, la sorte le livre « Quel diable de prêtre ».
3: Quand on lit le livre, on se dirait quoi on entend, justement. Son manière causée, son manière...
4: Ah, oui, oui.
5: Son manière dire.
4: Non, parce que lui n'avait la vie en lui-même. Bon, et tout, quand il prenait un engagement, il était vraiment avec la passion, la détermination. Et si un Moon, il disait non, il faut pas, moi, on a l'impression, lui, il avait encore plus l'envie avancée. Et parfois, il me dit peut-être il est un peu trop fort, mais moi, il sent ça comme ça. Il me dit René, il est un peu comme un spécimen d'Ef. Il dit non. Il désobéit, il est un rebelle. Et en même temps, il dit oui à la vie, il dit oui, l'amour son peuple, l'amour son langue, l'amour son bon Dieu aussi. Donc, mais tout ça, pour lui, c'est les mêmes affaires, c'est l'amour. L'amour et la liberté. Pour moi, René, c'est ça.
3: C'est son papa, Tison.
4: Tison dit Tim, oui. Mmh. Mmh. Son papa, il était un planteur et il pense vraiment René. René à lui-même, il disait l'itimaou, lui-même en plaisantant, il disait Banna, il appelle Ali chinois vert. Bon, parce qu'il moukate à lui-même. Mais les vraiment, son racine, les vraiment, la rivière Saint-Louis, le Caro-Kann, bon, son papa est Ticolon, donc un monde de la misère. Il y raconte bien dans son livre le riche, bande pauvre, et il ne mélange pas, mm-hmm. Ils ne maillent pas ensemble. Son amour, la Réunion, m'y pense, les là dans Caro-Kann, rivière Saint-Louis.
3: Reynolds, on est arrivé un peu plus longtemps après dans la vie de René Payette.
5: Oui, je suis arrivé, j'ai été ordonné en 64 et j'ai connu l'année où j'ai travaillé à Saint-Pierre, j'ai déjà commencé à travailler avec René et il animait les équipes enseignantes à l'époque. Il me demandait souvent de venir avec lui pour commenter, pour lire les textes des évangiles, pour commenter avec lui.
4: En juin 48, 29 juin 48, il est ordonné prêtre par Monseigneur de Longavant. Et il y comprend cette ordination vraiment comme la nécessité d'un don total. Et il y revient au petit séminaire, mais là, dans un autre rôle, puisque lui, il est professeur français, grec et latin. au petit séminaire de Cilaos. Et là, ben, Lina Alain Lorraine comme, comme élève. Lina aussi, le futur évêque Gilbert Aubry. Mais René, c'était toujours le sourire, la joie, l'entrain. Et là, il raconte dans, dans Quel diable de prêtre, comment dans Cilaos, comment d'abord il partait à pied dans, dans les îlettes, mais à un moment, bon, la gagne à moto, à 125 cm3, et puis après une push-push, je ne connais pas comment il faut dire, 250 rouges, et il raconte, il était avec un autre père, et donc il décrit deux soutanes flottant à tous les vents sur une push 250 bébête rouge. Il dit, ça, ça c'est le style, c'est de le René, style ouais. René, ça. Et après, donc, il est curé Grandbois. Et après, il repart en France, mais bon, dans d'autres conditions, en 1957, puisque là, il est envoyé pour faire un stage de l'Action catholique en France.
5: Ouais, c'est quand même là une étape très, très importante dans la vie de René, ce départ en France en 1957 pour être formé à l'Action catholique. Oui, donner la responsabilité, aider les gens à se mettre debout et à travers dans toutes les dimensions de leur vie sociale, politique et religieuse.
4: Quand il revient, 1961-1970, il est directeur de la Maison des œuvres, donc là c'est une grande responsabilité, puisqu'il y coordonne toutes les actions, l'Église à La Réunion. Et 1964, là il met un pied dans le journalisme, puisqu'il devient directeur de Croix-Sud. Bon, et là, bon, il aime bien écrire, il aime bien le métier de journaliste, et en même temps, les premières batailles, ils commencent, parce que, bon, on a...
5: La fonte électorale.
4: Alors, ouais. C'est ça, parce que il prend, il rentre dans la DNOE en 1969. La DNOE, c'est Association pour le déroulement normal des élections électorales. Bon, c'est... Donc là, il rentre dans la DNOE, et lui-même, il dit toujours avec son énergie, c'était la première bouchée dans un fruit défendu, et lui, la morde ce fruit défendu et il rajoute à pleines dents. Et donc c'était le premier engagement sur un terrain civil, pour pas dire politique. Mmh. Et donc là, ben, la bataille il commence. Tout le monde dans l'Église n'est pas d'accord, avec ça. Mais là encore, lui il dit, ben, il continue batailler en disant, ben, c'est la preuve que la liberté, c'est le fruit d'un combat permanent.
3: Et il transforme aussi ce journal, hein.
4: En 69, c'est le frère Cardonnel, il vient, là aussi, dont la bataille, il monte encore d'un cran. Ben, en 1970, c'est Reynolds Michel que les expulsés de la rivière des Galets. Juste avant, on avait l'expulsion de Lucien Bidinger, qui était professeur de philo à l'Immaculée Conception en septembre 70, mais comme il était VAT, et qu'il tenait un discours contre le colonialisme, contre les inégalités, etc. Et donc, c'est vrai que c'est un tournant décisif pour René, puisque en 1970, il constitue le groupe Témoignages chrétiens de La Réunion. Et ce n'est qu'en 1977 que l'il rentre vraiment dans... Enfin, qu'il est directeur de Témoignages chrétiens. Et lui n'avait les rubriques « Relire l'Évangile aujourd'hui » et « La tribune du père Payette ».
3: Voilà. Et ça, soit un nom aussi, un petit nom, il veut dire tout.
4: Oui, voilà. Alors Olivier Thiembault, là, c'est encore plus tard. Bon, Lina avait déjà 65 ans, hein, c'était en 1980. Oui. Donc, il veut être journaliste à témoignage, parce que ça, c'est un métier. Là encore, c'est le métier qui met Ali en contact avec Bande Moon, où ça, Zot Bande Moon, il est. Et 1988, 1989, 1990, il est journaliste à témoignage. Et c'est vrai que son nom de plume, comme il dit, c'est Olivier Thiembault. Et Thiembault, ben c'est vraiment pas René. René, c'est un bougue. Il Thiembault. Ah ouais, il ne court pas la tête, comme Simon Deff.
3: Il revient justement, lui, à Coutalis. Justement, une autre affaire. Il a fait un gros travail justement là-dessus. C'est la messe en créole.
6: Aujourd'hui, ah oui. C'est le jour où s'arrêtent le ciel et la terre. N'a comme un essence extraordinaire, une merveille. Tout ça qui fait Dieu, c'est Dieu, il mélange avec ça qui fait un monde, c'est un monde. Tous les avantages, les pour nous, les laissent tellement ensemble nous, notre vie, c'est la sienne, notre sort, c'est la sienne. L'île est éternelle, nous aussi. L'île a ressuscité, nous aussi, comme elle, elle est capable. À cause de ça même, avec toutes bonnes anges la prêchant toute gloire autour d'outre crèche, nous les comptons, chantent comme autres.
3: De 2008, justement, et l'équipe, la région, ils décident d'en aller le titre de Zarboutan.
4: Notre
3: Kiltia, justement.
7: Fier de ma route et de mon parcours.
3: René Payette à Cocodir.
8: Ah, qui se la raconte à vous affaire pareil. La tête peut être en effet attachée à ce qu'il porte en lui, hein, que je porte en moi. Mais je pense que ça n'empêche pas le dialogue, la compréhension mutuelle. Puisque il parle de ça, même il demande au bon Dieu d'être toujours ouvert à l'accueil les uns des autres comme ça. Pour bâtir un peuple, il faut ça, hein, non ? Il faut qu'on soit capable de s'écouter. Hein. Et bien, je souhaite que le fait d'être ensemble ce soir, avec toutes ces diversités-là, eh bien, ça nous enrichisse les uns les autres, hein. Ah, pas vrai.
3: De quelle bataille les filles?
8: Je crois que le travail que Mal a fait auprès des familles pour les aider à maîtriser la fécondité des familles. Je pense que le travail que j'ai fait à Brapanon, par exemple, hein, d'aider les mères de famille, quand elles ont un enfant et un enfant, qu'elles ne se contentent pas de dire c'est le bon Dieu l'a donné, mais qu'elles se sachent responsables. Ça, je pense que j'ai fait un travail qui aide les familles à un équilibre indispensable pour l'épanouissement de chacun dans la famille et dans l'environnement.
3: Créole.
8: Hein, la langue, oui, mi cause créole, mon âme à l'argali. Hein. Okay. Ça, je crois que même dans le sermon, et surtout, on a pu l'occasion d'aller prêcher, de faire de grands discours, même pas dans les petites chapelles, parce qu'actuellement, on n'est plus sur le terrain, hein, sur le terrain concrètement, quoi, avec une communauté chrétienne dont on est responsable. Mais croire que, comme si on parle au point de vue créole, mais quoi, chaque fois qu'on se rencontre, la pointe d'autre moyen est de dire ce qu'on pense que d'utiliser le créole. Et comme on en a affaire des créoles, eh ben, c'est la façon de se comprendre le mieux possible pour être capable de cheminer ensemble, moi, je pense. Hein. Voilà, ah oui. Moi, j'ai envie de dire, on n'enlèvera jamais mon créole. Et par la tête et par le langage.
3: Et quoi? Et que ça représente pour vous ce prix-là, ce Zarboutan?
8: Eh bien, c'est bien gentil, hein. Non, écoute, je ne m'y connais pas comment ça l'a venu sous ma plume ou ma façon de causer, mais en goûtant, je ne sais pas, est-ce que on a rencontré l'expression quelque part, on ne m'y connaît pas, mais ça m'a plu dès le départ, vous voyez. Hein, l'arc boutant, c'est-à-dire, c'est l'arc qui supporte tout un ensemble, hein. Hein. Eh bien, je pense que les uns et les autres, là où nous sommes là non pas pour supporter, mais pour porter tout un ensemble pour que les choses avancent dans le même sens, pour un développement équilibré de nos personnes et de notre pays. Hein.
0: À la Gaïa Farfars étoiles que nous viennent partager avec vous, en plus, il y en a deux étoiles avec nous, des Farfars. Elle avait aussi Brigitte Croisier, hein, qu'on a fait une autre cause ensemble pour raconter des histoires. Père René Payette. Aujourd'hui, le 19 septembre, nous avons qui ça,
9: Alex? Ah, ben, il ne faut pas l'oublier, c'est Nicolas.
0: Marie-Bonne.
9: Oui, ben, dans la journée patrimoine, ça tombe dans la chapelle Saint-Thomas. Ben, c'est la portail est ouverte par contre, 18 bis rue Montreuil.
0: Pas portail, barreau est ouvert. Barreau est ouvert pour nous garder un peu, pour connaître un peu notre histoire. Saint-Thomas des Indiens. Ça même.
9: Gaillard. N'oublie pas, 18-19 septembre.
0: Aujourd'hui, jusqu'à demain. Karma! Bye.

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1: Adieu tout le monde à côté, bien content entre vous autres. L'entrecôte, dit nous ça bat carré côté théâtre avec Monsieur Thierry. Vous voyez comment il est.
2: Il est là même.
1: Content de recevoir, surtout prendre un petit peu le temps parce que m'y connais que le temps il défile tellement vite, il est plus qu'un théâtre.
2: Ah oui, oui, tout le temps, si le pont. 200 dates par an, il faut être là, il faut être si le pont tout le temps.
1: Vidiao. Thierry, dis-moi, ton chemin culturel, là, comment la capaille ou ça?
2: Disons, moi tombe dedans comme Motetti, déjà, parce que Motetti tout le temps spectacle, et tout le temps avec bonnes
3: artistes. Et après, moi-même, j'étais musicien depuis toujours. Voilà comment je vais dans un groupe Maloya, plutôt Maloya Fusion, d'ailleurs, au départ. Moi, j'ai fait une formation conservatoire en troisième cycle de jazz. Et donc, voilà. Et après, professionnellement, elle avait commencé. On a eu une période où elle était à l'éducation nationale avec les enseignants. Et elle faisait beaucoup de projets en chorale, etc. Là-dessus, à un moment donné, elle a demandé à moi si elle voulait être conseiller pédagogique en musique. Et elle était conseiller pédagogique départemental. Et là, du coup, elle m'a fait beaucoup de projets avec Bande Marmaille, partout, et surtout avec toutes bonnes artistes. Et toutes bonnes artistes a dit oui tout de suite. À l'époque, tout le monde, hein, Ziska Khan, Baster, Médiger, Ville, Jacqueline Farérol, ça fait, t'es large, et toutes bonnes artistes a venu avec plaisir, parce que quand Bande Marmaille, il travaille, il est valable de partager ce plaisir-là sur scène avec Bande Marmaille, quoi. Ça, c'était vraiment la première étape pour revenir au niveau professionnel, mi-entend, hein, parce que à titre personnel, là, j'avais arrêté. Et après, moi, j'ai enchaîné différentes affaires. Moi, j'étais directeur de la culture au port. Donc c'est une commune très très impliquée sur la culture. Après moi j'étais au TCO à l'époque, enfin Territoire Ouest maintenant, aussi toujours pareil. Et après moi j'ai dirigé pendant 6 ans les musées régionaux, musée de Stella, la Cité du Volcan, le Madois et puis Kélonia. Et là depuis 3 ans moi les directeurs généraux des théâtres départementaux, donc Champfleury et Théâtre Plein Air. Voilà, il fait un tas d'affaires. Hein.
1: Ah oui, il est revenu là quand j'ai fou.
3: Ah là là, comment?
4: Ça même quand il dit théâtre départementaux, donc nana. Pas y a que des salles, non, plusieurs salles, non?
3: En fait, les théâtres départementaux, c'est le théâtre de Champfleury et le théâtre de plein air. Le théâtre de Champfleury n'a 2 salles, une salle qui fait à peu près 900 places, qu'il connaît, le théâtre habituel, et une salle de 100 places aussi, qui s'appelle Carocane, donc pour plutôt les artistes émergents ou sur les fonds de cœur. Moi, l'a beaucoup lancé depuis que moi, elle est là, moi, les fonds de cœur avec différents, Comme qu'il faut, ou avec, on a travaillé aussi avec, on a fait Liane Cabar avec Bernard Grondin, beaucoup sur les arts de la parole. Et à Saint-Gilles, nous, là, le théâtre de plein air, bon, c'est la plus grande salle et la plus ancienne salle de Lille, parce qu'il fait 1000 places et il a été inauguré en 1970, donc vraiment la première salle de Lille. Et nous, à côté, un autre lieu, il fait 250 places. Voilà.
5: Le Badamier,
3: voilà. Moi, on connaît bien. Ouais. Et c'est un... voilà. Mais il est super, le Badamier, il est vraiment super. Il est vraiment super. Mianne Croise, Matarom, tout à l'heure, là, maintenant, elle a fini de jouer là-bas. Et il trouve que nous, avec 250 personnes, nous, on est vraiment en proximité avec le public et nous, on est vraiment en contact avec le public. Et c'est un endroit que Mianne adore, moi, vraiment, m'y affectionne beaucoup.
4: Quand il dit spectacle vivant, donc, on a la musique, on n'a pas seulement la musique.
3: Ah, on n'a pas seulement la musique, nous fait la danse, nous fait théâtre, nous fait l'humour, nous fait les arts de la parole, tout ce qu'il peut y avoir, conférences, enfin, tous les domaines. De toute façon, il fait partie de notre délégation, hein, parce que c'est une délégation de service public. Et donc, tout ça nous doit traiter tout ça. Et donc, ce qui oblige à vraiment tenir à haut au courant de tout, en fait, dans tous les domaines, en danse, en théâtre, en musique, dans tous ces domaines-là. Et du coup, beaucoup aussi de déplacements, pour aller dans les festivals à l'extérieur. Alors après-midi aussi, m'y précise, on a toujours au minimum, on a 60% de la programmation, c'est programmation de La Réunion. Ça, c'est une règle. On n'a jamais moins de 60%, et plutôt, voilà, en général, et même plutôt un peu au-dessus. Et on a 60% de la programmation, c'est la programmation que de La Réunion. Et le reste, nous, ça cherche un peu ailleurs. Alors ailleurs, on a souvent été dans notre, malheureusement, m'y trouve dans notre esprit uniquement avec la métropole. Et moi, ce que moi, j'ai essayé de faire, c'est d'aller roder des artistes d'ailleurs. Oui, déjà Maurice, Madagascar, Mayotte, Inde, nous a fait venir des musiciens indiens aussi, et puis Afrique du Sud. Et là, nous on a fait venir une compagnie de cirque que l'était Zibzab Siakus, que l'avenue d'Afrique du Sud. Et bon, on m'y donne pas tout de suite, mais l'année prochaine, on aura une compagnie de danse. Mais il revient du Japon là avec Olivia Rass, et on aura une compagnie de danse que va venir l'année prochaine du Japon. Donc voilà, de travailler vraiment sur ces relations Sud-Sud aussi, quoi, et pas que. Alors bien sûr, la France, la métropole, bien sûr, l'Europe aussi. Mais tout le reste, quoi, l'Afrique et tout ce qu'on a autour de nous. Quoi.
4: Par rapport à l'ancienne équipe, là où on a fini de mettre toute patte, ou bien c'est la continuité?
3: Ah, mais il pense de moune la fine boire la pâte. Il pense de moune la fine boire la pâte. Alors déjà, moi, on avait deux... Voilà, déjà, nous, on a une obligation d'excellence, parce que nous, on a les deux plus grosses salles de Lille. Déjà, donc, les grosses compagnies de danse, les grosses compagnies de théâtre, comme par exemple, nous a fait venir une pièce de Thiago Rodriguez, le directeur général du Festival d'Avignon, ou des compagnies de danse comme Malandin, ou des choses comme ça, pour faire venir des compagnies comme ça, n'a que nous qui peut. Donc ça, nous a cette obligation-là. Et après, moi, on avait vraiment deux objectifs, deux missions. C'était la démocratisation, c'est-à-dire comment nous rouvre la porte, comment le premier affaire, moi, l'a écrit, moi, l'a dit, bah, relais ouvert. Comment nous rouvre la porte, comment bon artiste y vient, comment bon spectateur y vient, et que je se rende compte que ça, c'est notre case, c'est pas notre case, c'est pas mon case, c'est la case de Moon, la case de Moon La Réunion. Et donc, comment nous rouvre barreau, ça l'était pour moi important, et la marché, parce qu'aujourd'hui, nous voit, la population l'a évolué, les spectateurs l'a évolué. Par exemple, les pourcentages de tarifs réduits, etc., l'a beaucoup évolué chez nous. Il veut dire que des gens, ils viennent davantage au théâtre, et moi, j'ai envie de dire, ils voient aussi comment les affaires l'ont changé. Et le deuxième axe que moi, j'ai voulu développer, c'est le travail sur le territoire, le travail sur les régions. Et ben, aujourd'hui, on peut dire, nous, on a travaillé avec 23 communes sur 24. Donc, nous, on touche toutes les bonnes communes. On a été fait, tout le monde, nous, pas de détails, nous trie pas le café là-dedans, faut travailler avec tout le monde, c'est la Réunion, quoi.
4: En parlant de café, Nanassa, un soir, non?
3: Hein? Oui. Oui, exact.

0: travaillé avec la politique de la ville, avec les élites, c'était chouette. Hein.
1: Nous revient avec Thierry Boyer pour cause un peu de son travail, son gaillacité pour mettre ensemble pour que vraiment le monde savoir théâtre vient un peu dans le deux sens, hein, c'est ça l'important.
2: C'est même parce que là, on a mettre David Sicard, après, on a d'autres gros surprises qui arrivent là, non?
0: Ah oui, il y en a plein, mais pour un petit deux mots sur Davy, là, ce soir. Ouais. Bon, Davy, il vient avec son projet Café Grillé à Théâtre Champfleury, à soir. Juste avant, on a aussi le vernissage de l'exposition. On a une exposition qui appelle La Terre au Corps. On nous fait toujours des expos dans le hall de Champfleury. Et ce soir, 19h, juste avant le concert de Davy, on a le vernissage. Et sur Davy, ce que m'y trouve intéressant, il rebondit sur ce que nous train de dire, il fait l'écho avec ce que nous train de dire tout à l'heure. C'est-à-dire que l'important, avec Davy, nous a fait des ateliers en ville, par exemple. Des ateliers à Saint-Denis, des ateliers avec les jeunes, des ateliers avec la troisième jeunesse, etc., que va venir en plus ce soir au concert du coup de Davy, et d'avoir toujours ce double mouvement. Il faut aller en hyper proximité, il faut aller à la case de Moon, il faut aller auprès de Zot pour monter à Zot un peu, voilà, que ça vous propose, et après, vous fait venir à Zot dans le théâtre, comme ça, maintenant, là, il prend l'habitude de pousser la porte. Et ça, elle est vraiment important, ça.
1: Ah, soir, aujourd'hui 19, hein.
0: Ah, oui. Aujourd'hui 19, si rediffuse, aujourd'hui 19. Aujourd'hui 19 septembre, David Sicard, tout à fait.
2: Après la bière, après on aura Apollonia aussi, je crois.
0: Après où? On a Tas d'affaires, on a Apollonia. Là, nous enchaîne la semaine prochaine avec de l'humour, avec Clément Viktorovitch. Et là, surtout aussi pour les amoureux, parce que n'y voit pas beaucoup de propositions là-dedans. Un festival classique, deuxième édition du Classic Festival. Et vraiment, on a quatre soirées exceptionnelles cette année, à partir du 30 septembre, 1er octobre, 1er, 2 et 3 octobre. Avec vraiment quatre projets super, enfin, m'y invite de Moon à venir écouter. Il y a un ensemble qui s'appelle Stella d'Oriente. On y aime bien quand maintenant ils proposent des choses sur instruments anciens, donc instruments d'époque. Là, c'est toutes les musiques de la Méditerranée, avec aussi chanteuses, danseuses. Un trio aussi super de super musiciens, Jonathan Fournel, Aurélien Pascal, Benjamin Brandelier Ligier, sur les trésors de la musique de chambre, donc de Paris à Hambourg. Là-dedans aussi, après, nous maille aussi avec le local, un orchestre de la région Réunion qui propose Fragments des Indes. Donc ça, c'est pour la soirée du 2 octobre après. Et nous terminons en apothéose avec un groupe que moi, je suis vraiment, vraiment heureux de recevoir à La Réunion. Il s'appelle La Chapelle Rhénane. Et ça joue une des plus belles œuvres pour moi du répertoire baroque. C'est Le Messie de Handel. Et donc, ça va être une très, très belle, édition sur instruments anciens avec clavecin, positif. Enfin, vraiment un très, très beau moment, quoi.
2: Et la politique tarifaire, on a un abonnement,
0: Alors, on a toutes sortes. Nous, à chaque fois, on a des tarifs, effectivement. Tous les spectacles, on a des tarifs avec des tarifs réduits. Et après, on a aussi des formules d'abonnement pour ça que tu veux. Et pour tous les festivals, à chaque fois, on nous propose effectivement des abonnements qui rendent les choses beaucoup plus chères. Ce que nous veut, en tout cas, c'est que jamais le prix du billet soit un problème par rapport aux gens. Par exemple, sur ce genre d'opération, sur un festival classique ou sur le festival de jazz que nous avons en avril, ben, on a toujours des tarifs particuliers pour toutes les écoles de musique, etc., pour le conservatoire, pour tous ces gens-là, pour faciliter, en fait. Pour moi, ce qu'il veut, c'est quand il vient à cause avec moi, que l'argent n'est jamais un problème.
1: Je travaille aussi avec d'autres compagnies théâtre, tout cela. Comment ils travaillent un petit peu avec d'autres salles, spectacles?
0: Elle nous travaille beaucoup. Alors ça, c'est un affaire aussi que moi l'a voulu. Moi, nous, comment elle me dit, Barreau les rouverts. Elle me dit, Barreau les rouverts dans tous les sens du terme. Donc, par exemple, quand nous propose là ce semestre, nous la chance de recevoir un très très grand ballet, le ballet Malandin, ballet de Biarritz. Et en fait, Thierry Malandin, que vraiment nous commence à connaître à La Réunion, il prend sa retraite là après avoir marqué vraiment la danse, le paysage de la danse en France, et lui réserve à nous la dernière prestation en dehors de France métropolitaine à La Réunion. Ben ça, c'est un spectacle que les donner par exemple à Luc Donat. Et nous travaillons très souvent avec les salles, que ça soit l'espace, que ça soit Gramoun Lélé, beaucoup avec Luc Donat, parce que c'est la salle du Sud. Et dès qu'on a des projets comme ça, des projets importants, sur le festival classique, va jouer aussi à la Chapelle Pointue, va jouer aussi à l'espace. Donc moi, vraiment, on a envie de partager ça. Et m'y trouve d'ailleurs que c'est quelque chose que l'a beaucoup évolué. C'est que maintenant, nous, là, la semaine dernière encore, nous avions une réunion sur ce que nous appelle la mutualisation. C'est comment nous travaillons ensemble, comment nous mettre la main ensemble pour justement partager ce que nous en a et pas garde ça sur notre gros estomac.
2: Nous revient juste après ça.
3: L'accès à la culture pour tous. La culture, ce sont les arts, les savoirs, les récits, les émotions et les imaginaires que nous partageons. Elle est partout, dans les livres, les musées, le cinéma, la musique, le spectacle vivant, le patrimoine, Pourtant, pour de nombreuses personnes en situation de handicap, l'accès à la culture et aux loisirs culturels reste encore limité. Obstacles physiques, sensoriels, cognitifs, numériques ou sociaux. Or, l'accès à la culture n'est pas un privilège, c'est un droit fondamental. Le Comité interministériel du handicap, ou CIH, réaffirme en 2025 que « permettre à chacun d'accéder à la culture dans toute sa richesse est un enjeu essentiel ». Culture et handicap, ce que fait le département. Le département agit également pour garantir l'accès à la culture de toutes les personnes, y compris les personnes en situation de handicap, dans le cadre de sa politique culturelle et de ses compétences en matière de handicap.
2: Donc, aussi, on a fait bouze, et puis, en plus, avec la conférence nationale du handicap, la Croix de Bompée là-dessus aussi.
0: Très bien.
2: Et l'accessibilité, la culture, quelle politique on en a à ce niveau-là?
0: Nous travaillons beaucoup là-dessus. Bon, évidemment, toutes les salles sont équipées pour pouvoir recevoir des personnes en situation de handicap. Et nous travaillons aussi avec des associations, qui amènent des spectateurs en fait là-dessus. Et voilà, plus le nom de son association, mais notamment Camille Colombelle qui occupe de ça. Et nous travaillons beaucoup nous pour le partage avec les différentes associations pour pouvoir permettre au public en situation de handicap de pouvoir protéger. Donc, par exemple, des accompagnements. Où les publics qui voient pas, n'a une pièce de théâtre, Zot, il peut entendre, n'a quelqu'un à côté de Zot qui, entre guillemets, explique à Zot et accompagne à Zot pendant la pièce. Et il est vraiment extraordinaire. À un moment-là, beaucoup à titre personnel travailler avec à la fois les EHPAD comme les organismes spécialisés par rapport au handicap, que ce soit la troisième jeunesse. Il faut que tous ces gens qui sont un peu éloignés des lieux de culture, ils gagnent venir. Parce que nous, quand on nous propose à la fois du théâtre, à la fois de la danse, à la fois de la musique, etc., de l'humour, il faut que tout le monde, il faut que Zot y trouve. Il faut aussi que Zot y trouve Zot contenant, et parfois pas le handicap il freine à Zot pour venir, donc nous essayons en tout cas de balayer tout ce chemin là pour faciliter en fait la venue du public.
1: Il arrive même des fois nous déconstipe le public.
0: Ah mais il faut non mais les vrais, les importants, les rapports. Raconte une anecdote avant. Moi, m'a déjà fait des spectacles par exemple où moi l'avais dans la salle, m'avait fait venir des enfants qui étaient en situation de handicap, parfois de handicap lourd, et on a des marmailles. Moi le bouc de la structure que gérer ça, le bougain, il ne comprend pas, nous arrive pas tous les jours, nous fait des séances de kiné, nous arrive pas à faire bouge marmaille là. Là, il y a dansé toute la soirée, pendant tout le concert, début jusqu'à la fin, il y a bougé, il est en train de danser, le bougain était complètement. Et c'est même des fois les parents qui les gênaient, parce qu'il va faire un peu de bruit, il va faire un peu tout ça, il ne va pas trop faire attention à ça. Mais il me disait, mais ce n'est pas grave ça, il faut que les gars expriment à lui aussi, parce que si nous été dit à Zot cet accès-là, notre société n'a un problème, la société est malade. C'est la société qui est malade, c'est pas lui, c'est nous.
2: Et pour plusieurs publics, on a des séances la journée ou pas?
0: Oui, nous avons alors plusieurs choses. Nous avons beaucoup de scolaires en fait que nous fait dans le courant de l'année. Donc nous avons des séances que les organisées pour les scolaires. Donc là, nous travaillons avec les écoles, les collèges, les lycées, etc. pour venir. Et parfois, nous avons aussi, quand nous avons des festivals. Là, nous avons eu le festival jeune public au mois d'août qui s'appelle Amusez-vous. Il a passé trois super journées et il avait des spectacles en journée. Les parents étaient venus avec bande marmaille. Alors, il avait des spectacles dans la grande salle et après, il avait plein de spectacles gratuits. Le samedi, tout était gratuit. Donc tous les ateliers, tous les spectacles qui étaient présentés à l'extérieur, on a eu des spectacles avec Mokado, on a eu des spectacles vraiment super, un truc qui s'appelle Davish Ruler, où le bouquet danse avec une grande robe en feu, très très beau spectacle, il y avait aussi des acrobaties, etc., parce que nous avions mis autour de la thématique du cirque, et tout ça c'est en journée pour que les gars gagnent en famille. Alors non seulement les bouquets en famille, mais moi ce que m'y aime aussi beaucoup, c'est que nous, à Théâtre Champfleury, juste en face, on a la grande barre de Vauban, le jour où moi l'arrivée, je me disais, pas possible que Bande Marmaille, là il vient pas théâtre. Donc Zot y vient bien sûr, et du coup Zot est là, Zot Marmaille Cartier il vient, et des fois nous organise aussi des moments privilégiés pour Zot, et Zot y vient voir des concerts, et nous invite à Zot pour les concerts.
2: Et il y a des tarifs aussi pour ce public là, hein?
0: Pardon, oui, tout à fait, oui. Toujours avec des tarifs spéciaux, voire même des fois moi les tarifs, parfois il arrive un Marmaille il arrive, mais ça dit où ça comme ça. Nous là des spectacles par exemple, un Marmaille du quartier là, monsieur il a un spectacle, oui, il a là, comment il est, mais il met les 5 euros. Ah mais il gagne pas, il dit, ah, connais quoi, donne-moi payer des billets, laisse aller rentrer. Faut pas laisser un marmaille. Un marmaille peut pas rester devant la porte comme si tu traînes vendre la glace, les gars, il a, mais les gars, pas acheter une glace. Il dit non, laisse aller, là, bon, allez. Ouais. Et ça nous travaille aussi beaucoup avec la politique de la ville. Là, par exemple, ce soir, 19 septembre, pour le concert de Nevisicard, par exemple, oui. Nous, les élus de quartier, tout le monde est là. Et les gens chez qui il y a eu des ateliers, les gens dans les quartiers, etc., ils viennent aussi au concert ce soir. Elle est importante, ça, les gens.
2: Ouais, ouais. Ah ouais, en plus, ils viennent travailler avec un quartier Vauban, mais quoi, non?
0: C'est ça? Oui, bah, ouais. il y a Vivla des vies, en fait, avant de partir en métropole et de bouger dans l'Est.
1: Ouais. Comment tu as accompagné un petit peu tout ce qui est, au niveau de la création locale? Est-ce qu'il peut, relance un peu CS Musique?
0: Ah bon, mon Dieu, bah ça m'y est bien placé pour cause de ça. Vous venez qui ça la lance ça aujourd'hui? Bah, le problème, c'est que les finances, t'as un peu de mal avec ça. Et moi, m'en est d'autant plus, vraiment, c'est un projet sur lequel moi, j'avais beaucoup discuté. Un projet qui est né d'ailleurs d'une discussion avec le département. On dire, bon, me dit, mais les gars, comment il fait? Il s'est répété, m'y répète Saint-Leu là-bas, l'endroit m'y répète, les gars là point électricité, les gars là point l'eau, les gars là point rien. Il faut faire une affaire pour ce bon bouc-là. Et en fait, du coup, les CES Musique, à l'époque, l'a vu de ça. Et on connaît aujourd'hui les groupes que la sortie de ces CES Musique. Oui. Et c'était une époque de fin des années 80 où la foisonnée, quoi. Elle était vraiment, la culture n'avait pas les mêmes moyens. Les collectivités étaient moins coincées qu'aujourd'hui aussi. Mais là, donne l'élan pour un tas de bouc aujourd'hui, que c'est les stars que nous connaît, toutes bonnes bouc, bonnes arboutants que nous connaît aujourd'hui, quoi. Mm-hmm. Elle est importante, ça.
2: Mm-hmm. Ça, même les arboutants, on ne voit pas trop. Si à scène, justement, comme. Je pense Jean-Claude Viadère.
0: Oui.
2: Bon, nous arboutons comme ça, on a la place pour.
0: Nous essayons, nous travaillons en général, nous on a des soirées, soit soirées spéciales Sega, Maloya, etc. Nous essayons d'inviter Azote au maximum dans des soirées un peu particulières, parce qu'après, d'accord, la difficulté que nous on a, moi ce que me dis souvent aux artistes, c'est que nous on a des très grands théâtres. C'est-à-dire que quand on vient théâtre là, ben, il faut la capacité de ramener de monde. Si vous jouez devant 50 boucles, elle n'est pas bon pour moi, mais elle n'est pas bon pour vous surtout. Voilà. Donc, nous essayons parfois de regrouper, d'avoir des opérations où nous regroupons ce bandes artistes-là et les présents sur scène, mais il est important de rendre hommage à toute ce bande arboutant là, parce que c'est autres que l'amène, c'est autres la roue chemin, donc il faut donner à ta place aussi.
2: Mmh. Ben merci pour toutes ces informations là, et nous rappelle plutôt le site
0: oui, le site théâtre.re, TEAT.RE, et ben d'ici la fin de l'année, on a un tas d'affaires en théâtre, on a la compagnie du Kéros, on a Rouge Circé, un très beau projet, l'agence Comme Qu'il Faut aussi, qui fait un causé compté, un soubic racontage en théâtre, en danse, mais vous les causez deux secondes aussi, nous avons effectivement Malandin Ballet de Biarritz, on a les Battles de l'Ouest avec Didier Boutiana, qui marche très très bien aussi, et un projet dont on est très très fiers, c'est la compagnie Tic Tac Family, et en fait, nous l'avons fait rencontre, les deux frères de les deux frères de la Tic Tac Family avec un chorégraphe que l'était venu à la Réunion, Hervé Koubi. Ben, elle a fait des résidences avec lui et c'est ce qui permet aussi de rencontrer. Moi, je me dis souvent, c'est quand nous croise notre regard avec le regard des autres que nous enrichit à nous. Et donc, de voir des rencontres entre des artistes de la Réunion et des grands chorégraphes ou des grands metteurs en scène de métropole qui permet aussi de faire avancer Azote, permet de monter un peu encore un peu en puissance. Et ça, moi, je suis vraiment, vraiment content de ça. Et puis, en musique, tout ce que nous connaît, on aura Olivier Kerourio, Calogero, Yannick Noah, les parents locaux, les Pat John, Apollonia, Wisdom, tas d'affaires. Allez voir sur le site, on a tas d'affaires pour voir, les gars.
2: Et Matarom pour la semaine pour l'année prochaine.
0: Ah, Matarom fin passé déjà, passée, mais ouais. Nous en train de causer là pour l'année prochaine. Voilà. la fin passée l'année dernière, m'y crois, pour un très beau concert, et évidemment nous va suivre l'actualité, et nous va essayer d'être avec ça.
1: Vraiment, on va reprendre la route. Si vraiment on a un rêve dans la politique culturelle que vous voulez réaliser, c'est ça.
0: Ben, m'y aimerait que nos hommes politiques aient une vision sur la culture et un engagement sur la culture. Voilà. Ce que m'y trouve, c'est que par rapport à d'autres années, m'y pense effectivement à la fin des années 80, les années 90, m'y trouve qu'aujourd'hui, il faudrait redonner une dimension. Nous l'a beaucoup construit. On a construit des musées, nous a construit des salles, etc. Mais maintenant, là-dedans, c'est comme si on a un Ferrari, mais on n'a pas l'essence pour mettre dedans. Aujourd'hui, il faut mettre les moyens là-dedans pour aider les gens, pour la création. Donc moi, c'est ça, et que chaque réunionnais, en fait, moi, comme il lève tous les matins, il veut une affaire, c'est que chaque réunionnais lui trouve son gaillard à l'intérieur de lui-même, que lui trouve sa place. Et la culture, pour moi, c'est pourquoi moi, je l'ai fait une école supérieure de commerce, hein, rien à voir avec ça à la base. Mais pourquoi moi, je l'ai revenu à la culture? Parce que je trouve que l'art, c'est le moyen le plus direct de toucher le monde. C'est-à-dire, on n'a pas besoin d'avoir fait des études ni quoi que ce soit. Il touche à où direct, il touche au cœur, et où comprend les affaires, où comprend le message que les gens ont envie de passer. Et je trouve que par rapport à ça, il faut que chacun y trouve son gaillard et chacun y trouve sa place dans la.
1: Merci Thierry.
0: Merci à vous de nous retrouver. Merci.

0: Macaron. Bien, vous êtes ici. Alors, Marie-Vonne, ça cause un peu exode.
1: Déjà installé ça, toi. Tu me laisses t'installer.
0: Voilà. Le kef est bien raffolé ici, là. Hein? Bien monté.
2: Oui, monter un petit peu frisson. Cap-là, ils t'ont monté un petit peu, là.
1: Alors, déjà, bonjour, aux deux.
2: Bonjour, bonjour.
1: Voilà, c'est les
0: bah, dans
1: le
0: là?
1: Studio. Ouais, là, je crois que c'est Nélan qui chante et fait les chœurs, là, non?
2: Oui.
1: C'est... Alors, présentez-vous un petit peu.
3: Alors, moi, c'est Yannick Picard. Chant. Non, pas chanteuse, c'est ça. Guitariste. Et me fait les chœurs. Et sur cet album-là, elle a fait aussi le son. Donc, c'est moi qui l'ai fait les enregistrements et les mix.
0: Le son, c'est K-pop, mm-hmm. Rock.
2: Ça même. Même.
1: Et à où que ça ou fait
2: dedans? Alors, ben, même, il appelle Laurent Picard. Par le fait, il tombe le frère Yannick. Et donc, ben, moi, il fait, ben, il écrit bon texte pour Matarom. Et puis, ben, il chante dessus.
1: Et le nom Matarom, où ça, il sort ça?
2: Le nom Matarom. Ben, déjà, c'est une espèce de l'ancrage familial, ça, si vous voulez. Là où aussi la hausse, parlait la Marjon, Nena un quartier appelle Matarom. C'est un nom qui était donné par Bonne Marron, mais nous, on a connu ça comme.
1: Mais jamais connu ça.
2: Pays Maoul, Pépé, tout ça. Et comme dans le groupe, c'est un groupe familial où ça connaît aussi notre bonne cousin qui n'est pas là aujourd'hui, Frédéric Lallemand qui compose et Jean-Max Lallemand qui joue la batterie, eh ben, nous la donne ce nom-là parce que c'est. Un endroit commun pour nous toutes, si vous voulez. Tu te retrouves là-haut.
1: C'est un endroit familial, alors.
2: Un endroit familial. Après, au-delà de ça, je veux dire, comme ça, le mot Matarom même, on a découvert ça après. Hein. C'est un nom donné par Bonne Malgache, il est en lien avec le culte Bonnes Ancêtres. Voilà. Et donc, ben, nous, finalement, pour nous imaginons ça comme l'espèce. On a deux affaires, nous, en dedans, là. Nous, voilà le côté, déjà, nous-mêmes, la souvenance, il faut nous donner pour nos Bonnes Ancêtres, tout ce mémoire-là qui peut disparaître parce que le monde il change à une vitesse incroyable. Et nous l'ayons entre les deux, nous commençons à arriver génération bonne tonton, tu vois. Et donc, nous l'ayons entre les deux, nous l'a vu ce monde-là avant Internet, avant tout ça-là. Nous l'a connu une bonne grand-papa, une bonne pépé, tout ça-là. Je veux dire, tu es vive sans l'électricité, sans l'eau courante, tu es quasiment autosuffisante.
1: Oui, c'est la vie longtemps.
2: Voilà, donc, nous, pour nous, ce mot Matarom-là, il veut dire, ben, nous, ne fais pas ce mémoire-là aussi.
0: À moi, je me vois aller à une autre manière. Pour moi, c'est un calebasse. Quand il dit la famille, c'est un calebasse. Il fait cause de l'amour, il fait Saint-Floraison de l'amour hein, pour notre pays, tout ça aussi. Hein, c'est un peu tout ça là, pour notre histoire, pour les arboutants, pour notre langue. C'est ça aussi, il appelle Matarom. Un peu ça aussi, dans ce sous-bassement-là. Un peu ça aussi.
2: Oui, ben, en fin de compte, après, à Oudi Calebasse, à moi, il voit le forêt mystique que tu es là avant, ben justement, il y a coupe ce bon pied de bois là pour prendre la place. Et ce côté, vous connaissez, comme Julien Mann a dit, le lémurie originelle, notre paradis perdu, que les pas si loin que ça, au final de compte. Donc, il y a ça aussi pour moi, le deuxième manière à voir le mot Matarom.
0: Ça même.
1: Cette chanson-là, là, que vous devez chanter, là, qu'est-ce qu'il raconte là-dedans?
2: Ah, ça, c'est la chanson, il est en parmi...
1: C'est le deuxième, ça, c'est le deuxième clip, ça, non?
2: Sorti
1: le
2: 18, ça. Ça, ce morceau-là, c'est un morceau, n'a plus de. Ben, t'as pas 20 ans. Hein.
1: Ah, non, longtemps, non.
2: Ce morceau-là, il est en parmi bonnes premiers morceaux.
0: Déjà, c'est la route depuis 2007.
2: L'année prochaine, ouais. Nous faites ça. Et ben, ça, c'est une chanson mal imaginée. Pardon, une chanson mal imaginée pour, comment dire ça, ben justement pour ce espèce de nostalgie, le paradis perdu là, tu vois. Imagine à moi que dans la peau, bonne premier matelot, qu'elle a débarqué, t'es là, et qu'elle a découvert un paradis, ben elle dit, oh, moustique, n'avait point le rat, n'avait point un serpent. De monde, t'es débarqué, t'es là, t'es reprend en faveur, vitement, on avait de l'eau partout, bonne zanguille, tortue géant. Donc pour moi, c'est une chanson pour, imagine ça, et. Ben finalement, c'est un peu notre l'autocritique. Nous la crasse tout ça là, en très peu de temps.
0: Là, nous vient d'ici les affaires, d'ici l'imagination que la gueule la prend le temps. Elle a fait un bon enfant, ça cause juste après le morceau que vous êtes à partager pour nous. Hein, d'ici le clip qu'elle a sorti hier, le 18,
2: ça même.
0: C'est ça même, le 18 septembre. Et il appelle.
2: Il appelle l'inventairement, oui.
0: Nous. Cause juste après, mais que ça vous partage pour nous avant. Deuxième morceau.
2: Ah, vous voulez un deuxième morceau direct?
0: Oui, comme
2: on veut, soit nous envoyer un mangalique, c'est l'autre clip avant.
0: Il est bon. Après nous causer ce projet.
2: Les bons. Après le pour le mentionner inventer un monde, Mitrou serait gaillard. Nous vous êtes mais que parce que bien fait oui, passe à lui parce que comme ça il entend aussi Nicole d'Amboville dessus. Ça, il entend aussi un violoncelliste Stéphanie Aou dessus tout ça. Que là nous guérira pas fait à deux tout ça.
3: Non.
2: Nous retournons bien.
0: Oui toujours. Mais on profite pour dire aussi, Marie-Vonne, dans la cour arc-en-ciel,
1: oui,
0: le 19, on a...
1: Dans la journée patrimoine, il ne faut pas oublier, le 18, le 19, comment il appelle ça, Barreau les grands ouverts, hein, 18 bis rue Montreuil.
0: Ça mène donc là pour...
1: Allez, viens,
0: saute. L'histoire... comment ça s'appelle, Saint-Thomas des Indiens.
1: Des Indiens.
0: Ça mène. Pareil.
3: Allô?
0: Ah non.

0: si.
1: Alors, nous revient avec le groupe Matarom, justement, d'Alonage, avec toute bonne radio, ben, deux, trois radios comme ça cité. Alors, c'est Radio Arc-en-Ciel, Radio Cayenne FM, Radio Vie, Radio Contact, là aussi, Salaz FM, Radio Mixte 9, Radio Sud Plus, et puis Radio Canal Sud Toulouse.
0: Ça, même, même. N'invente un monde. Ça a longtemps arrivé, ça. Comment on imagine ces affaires-là?
2: N'invente un monde, quand nous l'enregistrons, nous, l'album, nous avons présenté chez eux, d'ailleurs, l'album, hein, nous, l'album Pied de Ravine. Quand nous l'enregistrons, le bon titre, quand on n'a pas studio là, le bon titre, t'es déjà là. Mais t'es manque un. Et donc, ça la sort dans bonne session, là, comme ça. Il arrive comme ça, à un moment donné, nous fait une petite pause. Le cousin, le compositeur Fred Lallemand, il arrive, dit, les gars, un nouveau, l'idée, chanson. Et donc, il arrive, et que, ben, là, le ça que vous avez entendu dans la guitare, avec une petite mélodie dans la tête. Le lendemain, il arrive, avec le texte, et il arrive comme ça. Et moi, mon intention dans le texte, c'était de dire comme ça, ben, en fin de compte, un peu la suite Vavang. Vavang, nous, les dans la nostalgie, dire comme ça, nous, on veut de nous parce que nous, on a détruit ce petit paradis-là. Là, c'était là. Et puis là-dedans, nous, là, nous, les dans l'heure où ça, il faut nous imaginer que ça nous fait à cette heure. Tu vois? Mm-hmm. Et donc, même penser le rôle bonnes artistes aussi, de donner l'envie. Pour le futur, un avenir désirable, imagine un demain vivable, tu vois, et d'être se penser un peu positif. Donc c'est pour ça l'idée de allons inventer un monde, allons faire un ensemble. C'est même pas allons faire, c'est une affaire.
0: La fille. Pour moi c'est un tableau de fond qui santé, là, un peu ça aussi.
2: Ah vous, ben vous connaissez. Moi je fais pas trop la différence entre fond de cœur et chanson et.
0: Il fait son atali.
2: Ah voilà, ben, c'est juste comme il aime.
0: Et décris à nous un petit peu ce clip là. Donc, on a Andalonage avec Nicole.
2: Oui.
0: C'est un clip vraiment fort, ça.
2: Oui, ben alors, ben, déjà, il est vrai que Nena, première affaire, c'est la voix de Nicole dessus que lui donne le morceau à une autre dimension. Ben, voilà, tu connais Nicole d'Ambreville, comment. Ben, sa voix, sa présence, son énergie, tout ça là. Donc, déjà, Nena, ça. Après, ben, Nena, le côté, la violoncelliste Stéphanie Ao, qui fait violoncelle dessus. Mm-hmm. Et puis, ben, le clip, alors, ben, nous, on l'a fait ça en famille, c'est mon madame, Véronique Précourt, qui la réalise le clip. Et elle a fait un boulot, mais alors là, mais magnifique, avec son l'imagerie, justement, de Lémurie, tout ça là, de Paradis perdu, et puis, toute espèce de douceur qu'elle a mettre en dedans là, et le côté réalité magique. Les communs, ça c'est pas comme un petit court métrage, c'est un court métrage. Ouais. Le premier début.
0: Les tournées donnaient un endroit dans les bien cassé.
2: Ça même. Nous l'a fait longtemps, ça ne pouvait tourner ça. Et finalement, bons endroits, ça nous a tourné. La plupart des endroits, c'est bons endroits privés parce que nous rôdions bons endroits préservés où ça avait l'énergie particulière, tu vois, originelle. Et donc, ben, la demande de Moon. Donc, grand merci, bon Moon, la laisse à nous tourner sur place. Bien évidemment, on ne nous dira pas où ça il est parce qu'il faut, il reste comme ça.
0: Et là aussi, le côté de l'habillage ici, on a un peu ça.
2: Oui, ben, nous la mettre un petit peu d'effets spéciaux dedans. Ben. Ah, le linge, je dis. Ouais. Oui, ben, en fin de compte, nous l'a essayé de faire une affaire. En fin de compte, tu veux les histoires, c'est comme si que, enfin, premier début, le petit film, il commence, où on est dans un marmaille, il est dans un monde un peu désertique, il regarde tout pied de bois, les secs, il regarde un vieux photo, et dessus, il y a un pied de bois longtemps, tu vois. Et donc là, il rouvait un vieux grimoire, un vieux livre dessus, il écrit la magie, premier l'âge. Et là, il y a un prêtre, une prêtresse dedans, et puis il y a une espèce de formule magique. Et là, il fait les affaires, et c'est là que la chanson y arrive. Et nous, Denis Colomb, dans là, nous jouons comme si nous, c'est un prêtre, un prêtresse, enlève la nature, si vous voulez.
0: Mais écoute, allez, tout de suite, nous reviens.

0: De ressortir dans le paysage culturel réunionnais parce que bon, on peut être groupe, bon, on peut être gaillards à faire.
1: Sauf que le gaillard, en fin de compte, je n'ai pas assez fait que. Je ne fais pas connaître Nathalie, assez.
0: Pas toujours.
2: C'est un métier.
1: C'est un autre
0: métier. Un autre
2: affaire. Naïmansou, par contre, elle avait fait un autre clip avec, il appelle Mangali. Ça, elle est bien diffusée de manière bien. Ça va sur YouTube aussi.
1: Quand arrive ce travail comme ça, il y en a bon un peu de monde, un gaillard à l'entourage, ça aussi, il faut remercier aussi tout le monde qui la met ensemble, de l'équipe.
2: Ah oui, bien sûr. Encore une fois, là, Yannick est en train de parler le mix ou ça là. Avant ça, on est dans la composition et l'arrangement, Frédéric Lallemand. Le Dialamania, c'est lui, il a écrit bonne partition pour violoncelle, tout ça là. L'harmonise avec guitare, harmonise bonne voix. Donc ça, c'est son travail déjà aussi. Là, malheureusement, il n'a pas gagné avec nous ce matin. Donc déjà, voilà, on a Fred. Sur ce morceau-là, on n'a pas les autres musiciens, on n'a pas les autres matarobes. Il va être figuré dans le clip à un moment donné. Azot, c'est bon petit lutin dans le clip. Mais après, on a tout l'entourage, la famille, maman.
1: Le studio, tout ça.
2: Oui, tout ça. Le studio, c'est chez Yannick.
1: Et le vrai, quand nous avons fait une batte carré de ces autres YouTube, de la chaîne, il faut cause de monde. Mais le Ravina, c'est une grande histoire, tout ça. Il faut aller voir.
2: Oui, ben
1: ça m'a écouté,
3: mais je ne connais pas. Mais on a pas oublié aussi, parce que c'est le clip, justement, dans la traduction.
2: Oui, en fin de compte, midi, tant qu'à faire, autant essayer de faire ce travail-là. Peut-être se manquer Nan Moon, vous ne comprenez pas le créole, mais vous n'aurez de goût comprendre ça qu'il dit. Donc, m'a fait ce travail-là d'essayer de mettre Ali en français. Après, la poésie n'est pas pareille qu'on traduit Ali, mais au moins essayer de faire comprendre un petit peu que ça y parle.
1: Le cas de Moon aussi. Alors, quand on sait plus voir Azot, là, pour qu'on bien connaître.
2: Ah, ben là.
1: On est en contact, bien sûr, pour trapper.
2: Oui. Là, en tout cas, ça que les sueurs, c'est que là, nous, l'actualité s'est fait vivre un peu ce clip-là. Voilà, fait un petit peu la promotion, ce clip-là. Après, nous, vous connaissez, nous, c'est une famille. Donc, nous, la musique, elle est encore là, même si elle pas devant de monde. Par contre, là, nous, concentre à nous. Peut-être nous aura un deux rendez-vous d'ici la fin de l'année. Pas encore trop sûr, donc ne me dis pas. Mais là, nous concentrons à nous pour l'année prochaine. L'année prochaine, nous avons 20 ans. L'année prochaine, là, nous espérons. Enfin, nous sommes en train de construire un tournée pour l'année prochaine. Probablement un disque vinyle anniversaire. Et tout un travail. Nous aimerions collaborer avec d'autres artistes aussi. Donc, nous préparons tout ça en ce moment. Nous
1: concentrons à nous. Et là aussi, vous êtes gagné dans la carte de monde, j'espère.
2: Tu sais, ça, on est en train de parler de ça juste avant notre plateau, là. On dit, ça, c'est pas couillon. On nous dit, allons, on nous dit de monde ça qu'il veut, nous vient jouer. Nous filme et puis fait vivre les affaires d'une autre manière. Ce serait une idée.
1: Un contact pour Trapazot, Matarom.
2: Matarom, tu trouves ça sur Facebook, sur Instagram, sur YouTube. Quel réseau, M-A-T-A-R-O-M. Voilà.
1: Merci encore.
3: Merci. Ça va être pas de si la langue créole. Dans la musique, et d'autres façons de voir ça.
2: On n'a pas compris le début, Odi.
3: La langue créole dans la musique.
2: Tu sais, moi, la langue créole, c'est mon engagement, c'est mon bataille. Moi, les voix dans mon autre vie, mais il ne peut pas trop développer ça parce que moi, pas ni là pour cause sur comment dire, au nom du rectorat, on va dire. Mais les vrais, mon autre casquette, c'est il fait partie de la mission langue vivante régionale premier degré, forme bonnes enseignants premier degré, pas moi tout seul, avec l'équipe en question.
1: Ah, même là, le prix Funke, là.
2: Ouais, hein, puis à un moment donné, on a gagné un petit coup de cœur jury, de 2-3 ans de ça. Mm-hmm. Voilà, et dans l'école, nous formons bonnes collègues pour enseigner créole, pour montrer créole dans l'école, et puis aussi, comme là, pour faire un cas avec créole quand il enseigne en général, qu'il soit français, qu'il soit n'importe quelle matière. Donc ça, c'est à côté. Donc forcément, pour moi, la langue créole dans la musique, c'est ma vie, ça, la langue créole, là.
0: Même avec Matarom, c'est un... Bien sûr. On essaye de bosser là-dessus aussi, là, cette année. Cette année, nous ça travaille aussi dans les écoles. Et moi, je suis mon projet de la langue.

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1: Il est 15h sur les ondes de Radio Arc-en-Ciel. Excellent après-midi. Nous vous proposons, comme chaque samedi, de retrouver Joyce avec son émission Palabre. Elle nous parle de la rentrée littéraire.
2: Chers amis auditeurs de Radio Arc-en-Ciel, bonjour. C'est avec plaisir que je vous retrouve pour notre émission Palabre. Aujourd'hui, une émission à Palabre avec la complicité technique de Didier. Alors, pas d'invité aujourd'hui, pas d'écrivain, mais une émission purement littéraire, car je vais vous présenter quelques romans coup de cœur, coup de poing, parmi les 461 romans paru à l'occasion de cette rentrée littéraire. Oui, vous avez bien entendu, une rentrée très prolifique avec 461 romans sur les étals des librairies et déjà la sélection des prix Goncourt, Fémina, Renaudot, etc. Un roman fait déjà l'unanimité et se détache avec toutes les hyperboles, les commentaires exubérés des critiques littéraires. Un premier roman de surcroît, celui de Télisson Aurélien, C'était ça ou mourir, chez Grasset. On ne meurt pas en le lisant, mais on prend une claque. J'ai été retourné par ce phénomène littéraire, ce livre événement. Paru d'abord au Québec, ce livre, C'était ça ou mourir, a déjà reçu un accueil enthousiaste partout. L'auteur, né en 1988 au Gonaïve, en Haïti, a la nationalité québécoise. Pour ce premier roman, il fait montre d'un talent littéraire très affirmé et ce roman est exceptionnel en ce qu'il aborde un thème qui nous touche tous, la réalité migratoire. C'était ça ou mourir relate l'épopée de l'exil, mais aussi l'odyssée de l'identité. Une anabase qui nous conduit de Port-au-Prince jusqu'au Québec et qui traverse les frontières car son parcours, tout au moins le parcours de son personnage, Jonas, nous conduit en République dominicaine, au Brésil, au Mexique, aux États-Unis et au Canada. Mais attention, ce roman n'est pas tribuniciel, il n'aborde pas l'immigration de façon politique. Il fait vivre cette immigration à travers le corps, la faim, la fatigue, la peur, la solitude, les blessures, les frontières, mais aussi les rencontres, le partage, la fraternité, l'entraide. L'auteur, Télisson Aurélien, explique qu'il ne voulait pas écrire sur les migrants, mais avec leur souffle, leur fatigue, leur peur et leur dignité. Son écriture foisonnante et poétique à la fois nous séduit et nous emporte. Le sujet est grave, certes, tragique même, mais Télisson Aurélien redonne une identité, un visage à ces personnages. L'exil, le déracinement deviennent des expériences sensibles et l'auteur nous montre que ce sont là des recours désespérés. Quand rester n'est plus possible, d'où le titre « C'était ça ou mourir ». Jonas n'est pas un simple migrant et le roman déplace notre regard. Chaque lecteur accompagne Jonas dans ses pérégrinations, il faut marcher, avancer, car s'arrêter ce serait mourir, car si on veut continuer à vivre, il faut continuer à marcher. Donc, le mélange de tonalité entre le tragique et le burlesque permet de dédramatiser le récit. C'est que le parcours de Jonas est terrible et s'accompagne de violence, de peur, de faim, de perte, d'humiliation, de tout un vécu dans la clandestinité. Mais par moments, le rire nous permet de respirer, car nous étions en apnée. Lansing Hughes, poète noir américain de la négro-renaissance, écrivait « Pour m'empêcher de pleurer, j'ouvre la bouche et rigole. » C'est que le rire est une forme de résistance quand tout pousse au désespoir. Jonas n'est pas une pleureuse, et c'est de cela aussi que le rire le protège. Jonas nous dit qu'on peut être traqué, mais qu'il convient de toujours redresser la tête. On peut être aussi affamé, sans papier, sans maison, sans certitude sur le lendemain, et conserver malgré tout une part de soi que la violence ne parvient pas à détruire. L'enchaînement du récit est fluide. La langue est poétique, fleurie, magnifique. Aurélien Télisson veut l'intraitable, il veut saisir, l'intraitable beauté du monde, pour reprendre l'expression de Patrick Chamoiseau. Ou encore, on pense aussi à Baudelaire qui disait « Tu m'as donné ta boue et j'en ai fait de l'or ». Mais revenons au personnage de Jonas. Relisons le livre de Job. Jonas est un homme jeté hors du monde, confronté à des forces qui le dépassent et qui le contraignent à traverser une succession d'épreuves. Son voyage prend une dimension mythologique et initiatique tout à la fois. Mais Télisson Aurélien n'en fait pas un personnage exceptionnel, un héros, un personnage hors du commun. C'est un homme, pareil aux autres, et là je reprends l'expression de Maran. C'est un homme ordinaire, un homme sans titre, un professeur, un poète. Son pays perdu vit en lui. Plus il perd, plus il devient chargé de mémoire. Permettez-moi pour finir de vous citer un texte de Georges Castéra, intitulé « La lettre sous la langue », texte publié dans les cinq lettres en 1992. Petit extrait. Je t'écris pour te dire que je vis à fleur d'encre dans une ville de béton armé. On tire lamentablement dans ma rue. Dire est déjà trop dire. Et il termine ce poème par « J'ai longtemps parlé avec les poings serrés pour ne pas crier avec l'horizon qui fait naufrage. » Fin de citation. On le voit, l'écriture et la parole deviennent des armes miraculeuses, des moyens de résister à la violence. Ce poème est lié à l'expérience haïtienne de Castéra et c'est pourquoi je crois qu'il est bienvenu pour illustrer le texte de Télisson Aurélien. Parlons maintenant d'un autre livre qui m'a beaucoup plu. C'est le livre de Lilia Hassen intitulé tout simplement, tout sobrement, « Je ». Paru aux éditions Gallimard. 3 ans après Panorama, prix Renaudot en 2023, Lilia Hassen nous revient avec un 4e roman publié chez Gallimard et paresseusement intitulé « Je ». Lilia Hassen, nous la connaissons un peu, elle est chroniqueuse à l'émission Quotidien. Elle anime maintenant une émission à France Inter. Avec « Je », de sa plume habile, elle écrit un texte d'un genre nouveau, une préquelle, c'est-à-dire une œuvre créée à partir d'une œuvre antérieure. Le titre nous interroge, « Je ». La première hypothèse de lecture et qu'il s'agit là d'une autobiographie un peu exhibitionniste. Eh bien non, que nenni. Lilian Hassen revisite le malheur d'Antoinette Cosway, figure fantomatique du roman de Charlotte Brontë, Jane Eyre, publié en 1847. Le récit nous situe en Jamaïque dans les années 1830, à l'heure de la rébellion des esclaves. Lilian Hassen ressuscite ce personnage comme Adélaïde de Clermont-Tonnerre avait offert une deuxième vie à la Milady des Trois Mousquetaires. Antoinette, rebaptisée Bertha par son mari, est une créole, je cite le texte, « noire par la terre, blanche par la peau ». Fin de citation. Elle est présentée par Charlotte Brontë comme la folle enfermée, car son vilain mari la séquestre à l'étage de leur maison. C'est une jeune et ravissante créole de bonne famille dont le fiancé a disparu. Elle tombe amoureuse d'un Anglais mutique et sensuel, Edward Rochester, qu'elle épouse au grand soulagement de son demi-frère inquiet de sa réputation. Pour la séduire, Edward la mord au bras. Quant à la nuit de noces, un vrai cauchemar, car Rochester est un impuissant, possessif, expert dans l'art du, je cite, « gaslighting », c'est-à-dire ce terme rock pour faire croire à sa femme qu'elle perd la boule. C'est que, dans le domaine familial de Coulibri, la mère d'Antoinette a sombré dans la folie avant de mourir quand son frère Pierre, décédé dans l'incendie de leur habitation, était né handicapé. Le jeune couple, Rochester, quitte donc le manoir des Caraïbes et se réfugie en Angleterre. Enfermé dans le manoir lugubre de Thornfield, sous la surveillance de domestiques, Antoinette devient Bertha Manson et perd sa liberté, soumise à l'emprise perverse de son bourreau distingué de mari. Lilian Hassen en fait le symbole de la soumission féminine. Placée au centre de la scène, le personnage secondaire de Jane Eyre retrouve une voix, un corps, une âme, une histoire, le tout porté par l'écriture audacieuse de l'autrice. Elle nous livre là un pastiche du roman gothique qui tourne au règlement de compte féministe. Même si, Lilian Hassen ne parle pas clairement de la désillusion de son propre mariage. Pourquoi les femmes sont-elles si souvent attirées par des brutes épaisses? La situation est-elle différente en 2026? L'amour n'est-il pas toujours une emprise cruelle et dangereuse? Le roman agite ces questions avec brio, avec colère, avec aussi une sorte de naïveté sensible qui finit par émouvoir. Haletant comme un thriller, surtout si l'on se souvient de la fin du roman original, c'est-à-dire de l'incendie du château de Thornfield. Ce roman de Lilian Hassen, est promis à un grand succès populaire. Et l'autrice a réussi là une dark romance avec l'alibi littéraire de la collection blanche et de l'époque victorienne. C'est le moment peut-être aussi de relire ce roman magistral de Jane Rhys, mon roman intitulé « La prisonnière des Sargasses » paru en 1966, et qui se situe aussi à la Jamaïque, un texte puissant et voluptueux, autre préquel de Jane Eyre. Passons maintenant à un roman d'un tout autre genre, d'une toute autre facture. Philippe Jaïnada, l'inconnu du quai de Javel chez Flammarion. Nous connaissons Philippe Jaïnada et comme à son habitude, il trouve une affaire non résolue, un cold case, comme on dit aujourd'hui, et s'y attelle pour le résoudre. La recette est désormais aussi connue que celle de la blanquette de veau. Il est vrai que depuis une dizaine d'années, Philippe Jaïnada ouvre le dossier d'un fait divers, réhabilite si possible une femme et démontre que journaliste, enquêteur ou magistrat se sont trompés. L'inconnue du quai de Javel, c'est Louise Canso, retrouvée morte sur les berges de la Seine le 6 septembre 1949. Elle a été assassinée. Philippe Jaïnada a accès au comportement de la culture de l'époque, mais surtout au compte rendu mené à l'époque par l'inspecteur Ferrière. En même temps qu'il étudie le dossier, il relit tous les Maigret, puis s'adonne à son exercice favori, l'art de la digression, des parenthèses, tellement longues ces parenthèses, qu'il trouve le moyen d'y glisser d'autres parenthèses. Les allers-retours entre hier et aujourd'hui, ses pauses au café en bas de chez lui, la femme qui attend son départ pour jouer de la trompette, et même Marie Mancini qui s'invite soudain sans que l'on sache pourquoi. Louise Canso était une modèle pour les peintres de Montparnasse. On l'a dit, on l'a retrouvée nue, assassinée, et au moment de son assassinat par étranglement, nul ne sait qui l'a tué. La police n'a jamais retrouvé le coupable. Fidèle à sa méthode, Jaïnada se livre à une fouille obsessionnelle dans les archives, visite les lieux pour tenter de remonter le temps. Avec ses pauses, ses respirations insérées dans un récit touffu, l'auteur tient le lecteur en laisse durant 523 pages. On peut donc compter sur le génie jaïnandesque de la digression pour nous occuper tandis que l'investigation patine. Mais l'auteur s'interroge sur un autre mystère, celui de la disparition des pamplemousses jaunes. Il nous réserve aussi des caméos surprises. Le jeune Léon Zitron apparaît. Et il rend aussi un hommage saisissant à sa voisine, Émilie Duquesne, morte l'année dernière. Impossible de ne pas avoir un fou rire à l'évocation d'un souvenir de jeunesse quand le futur auteur et ses camarades, désireux de découvrir le Paris coquin, ont guetté sans succès des couples exhibitionnistes en face du palais de justice ayant confondu porte et place Dauphine. Après Patrick Modiano, Philippe Jaïnada se range ici sous le patronage de Georges Simenon et de son commissaire Maigret. Le romancier finit par découvrir qui a tué Louise Canso, mais la chasse est plus importante que la prise. Ce sont les allers-retours entre réalité et fiction qui donnent une saveur tout à fait particulière à ce texte. C'est en ayant l'impression de vivre aux côtés de l'écrivain que les lecteurs se délectent. Je vais présenter presque ce qu'on peut appeler un classique, parce que on aime ou on n'aime pas, mais il n'y a pas de rentrée littéraire sans le nouveau roman d'Amélie Nothomb, toujours chez Albin Michel. Cette fois, c'est un roman intitulé « L'adolescence du perroquet ». Déjà en 2023, dans Psychopompe, elle faisait l'éloge de différents volatiles, de la grue du Japon au cassoar casqué, sans oublier l'engoulevent oreillard ou la bergeronnette grise. Au cours de cet émouvant autoportrait en oiseau, elle s'identifiait surtout à l'alouette pour le chant et au merle en raison de la noirceur de son plumage et de son insatisfaction chronique. Désormais, écrire ce serait voler, notait-elle en se souvenant de la révélation de sa vocation de romancière. L'adolescence du perroquet met en scène un gris du Gabon. Peu avant le confinement, un quadragénaire sans famille et féru d'art recueille chez lui un perroquet gris du Gabon à peine sorti de son œuf. Lui qui ne s'était jamais soucié de rien ni de personne, sinon de lui-même, en tombe immédiatement sous le charme. Les jours passent, cet homme, chroniqueur radio de son état, qui aime surtout flâner au Louvre, notamment pour y contempler singes et perroquets, auprès d'une corbeille de fruits, donc tableau de Franz Snyders. Eh bien, cet homme, ayant hérité de l'appartement de ses parents, recueille ce gris du Gabon qu'un voisin lui confie. Très remuant, le perroquet lui rend la vie impossible, lui, cet anti-héros kafkaïen. Il l'insulte, saccage le salon dès qu'on le laisse sortir de sa volière. Crisseries dents, meubles labourés, œuvres d'art lacérées, visiteurs martyrisés. Jo, c'est le nom du perroquet, finit par imposer sa loi. La petite boule de plumes soyeuses se transforme en un adolescent type imprévisible, insupportable, tyrannique. Pourquoi ne pas se débarrasser de ce fâcheux oiseau qui répète des insanités ? Malgré l'enfer qu'il lui fait subir, ce célibataire endurci s'attache à l'animal de compagnie. On n'ira pas jusqu'à parler quand même de relations toxiques, mais il n'est pas interdit de lire dans l'adolescence du perroquet une sorte de métaphore du masochisme, avec lequel ce masochisme nous laissons l'amour nous dévorer. En effet, que signifie un être dont on est responsable sans être sûr de la réciprocité de cet amour ? Cultivant son goût pour l'étrange, Amélie Nothon brouille les codes de la parentalité et s'amuse. Mais sous des allures de fable piquante, ce 35e roman décortique la sensation de solitude, les joies et les relations intrinsèques à toute relation sentimentale. Parce qu'au fond, qu'attendons-nous vraiment de ceux que nous aimons ? Paul Léoto aurait aimé ce roman, lui qui vivait reclus avec ses chats et sa guenon. Pour terminer, je vous propose un roman de Serge Joncourt, qu'on connaît déjà, écrivain reconnu. Ce roman s'intitule « Une histoire d'amour, amour au pluriel » chez Albin Michel. Franck, Léa et leurs deux enfants ont fui la ville pour un hameau aux confins du Morvan. Ils s'installent dans un moulin délaissé sur les anciens marécages nommés autrefois les terres d'eau. Ce n'est pas la contrée la plus accueillante de la Nièvre, avec ses terres humides. Mais il y a des forêts à perte de vue et le calme salvateur pour certains effrayant pour d'autres. Le lieu serait-il propice aux histoires d'amour? C'est la question que pose le roman. Certainement pour Serge Jeancourt, qui imagine l'arrivée de ces personnages dans ce village perdu, ce couple de citadins en crise, est persuadé de trouver là, dans ce refuge, un peu de sérénité. Léa et Franck s'installent dans un joli moulin et vont faire la connaissance d'un voisin mystérieux, du genre inquiétant. Sa femme, elle, est envoûtante, presque autant que le château en ruine surplombant le bourg. Léa, malheureuse à la campagne, fait la navette avec Paris où elle rentre de mauvaise humeur systématiquement. Les enfants s'amusent dans le potager. Franck, lui, illustrateur pas trop débordé par les commandes, se lie avec les voisins. Lui, le vendeur de carpes volées, Joss, voisin, bricoleur louche à la main, leste et sa compagne, l'excitante Kelly, dont la robe séchant sur la corde à linge lui ravit les sens. Profitant de l'absence de Léa,

0: issu d'une modeste famille. Il décide d'en raconter l'histoire oubliée dans une bande dessinée dont il cache les planches à sa femme. Deux histoires, deux intrigues, deux temporalités entremêlées et des amants empêchés. Le temps qui passe ne fait décidément rien à l'affaire. Avec Histoire d'amour, Serge Joncourt ne fait pas dans la dentelle. Tricotant avec un fil épais, la passion adultérine de Franck et Kelly et celle qui, au XIXe siècle, enfiévra Joséphine la rebelle, fille du méchant baron et le joli Rodolphe, officier de santé, né pauvre paysan. Ce dernier, mauvais cavalier, étant résolu à éradiquer la malaria, comme à contrer les croyances néfastes d'un clergé inculte. Alternant entre les époques, les amours interdites des deux couples morganatiques se consumant au fil des pages, sans grâce ni surprise. L'auteur décrit avec talent la pharmacopée balbutiante de la médecine de campagne, à l'époque donc en 1824. Sous sa plume, les personnages subissent les affres de leur époque respective. Il évoque les passions irrépressibles, la hiérarchie sociale, mais aussi le secret de ces marais menaçants, coupables de bien de maux. Hier et aujourd'hui se confondent. Dans ces paysages immuables, le plus souvent hostiles, parfois enchanteurs, témoins du pire comme du meilleur. Et c'était là donc le livre de Serge Joncourt intitulé « Une histoire d'amour, amour au pluriel ». Merci à toi Didier, à la console technique. Merci à vous, chers amis auditeurs, d'avoir fait le choix de Radio Arc-en-Ciel. Et puis nous nous retrouvons très bientôt.
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6: Merci à Joyce pour son émission Palabre et nous poursuivons en musique avec Claudio Capeo. T'en aller.

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Auditrice, auditeur de Radio Arc-en-Ciel, bonjour. C'est avec la forme et la pêche qu'on vous retrouve chaque matin, Didier à la technique et bien sûr l'équipe de Radio Arc-en-Ciel pour vous retrouver dans ce train conseil et démaillage. Le train conseil et démaillage va démarrer et j'espère que vous êtes tous calés, bien calés pour écouter cette émission conseil et démaillage que Radio Arc-en-Ciel a mis en place pour vous. Pour vous aider dans vos démarches administratives et juridiques au quotidien et bien sûr pour vous apporter des informations réelles et concrètes dans tout ce que vous avez entendu, bien sûr, comme tout le monde, aux informations. Donc, nous revenons, parfois même si vous n'avez rien entendu, mais Conseil Démaillage vient vous donner des informations qui vous concernent directement. Alors, Conseil Démaillage a une adresse email, conseil@radioarc-en-ciel.re, un numéro de fixe 0262 41 66 16 et un numéro de portable que je vous donne toujours à la fin pour que vous puissiez m'envoyer des textos et bien sûr des messages. Je fais un coucou à quelqu'un en parlant de message de Sainte-Suzanne qui a envoyé un message. Je ne l'ai pas oublié, mais bon, ben, comme il me faut du temps pour l'appeler, parce que c'est son cas, il faut rester un moment, donc je vais le rappeler. Il faut qu'il sache que je n'ai pas oublié. Voilà, et bien, tous nos fidèles d'ici à La Réunion et d'ailleurs, hein, dans l'Hexagone, on a beaucoup d'auditeurs qui sont toujours fidèles. Eh bien, on fait un grand coucou, l'équipe de Radio Arc-en-Ciel et Didier à la technique. On vous salue bien, bien bas et on vous dit restez au taquet et on reste avec vous pour étudier pas mal de points que je vous donnerai dans quelques minutes, secondes.

donc comme chaque jeudi, donc je vous donne les détails des points que nous allons aborder aujourd'hui. C'est les apprentis, la prise en charge des frais de premier équipement. Hein, nous avons tous des enfants, nous avons tous de la famille ou des amis autour de nous. Donc, quand on écoute des informations comme ça, conseils d'émaillage, ça vous concerne peut-être pas directement, mais ça vous met au parfum, ça vous met au courant de tout ce qui se passe et vous avez la possibilité d'en parler ou bien pour rester informé, quoi. Hein. On va parler des APL, ALS, ALF. C'est quoi tout ça? Quelles aides au logement pour quelle situation? Parce que souvent, les gens, ils disent « Ah, mais touche pas l'APL, moi. » Ah, mais touche à celle-là. Donc, eh bien, je vais vous donner les informations là-dessus. Qu'est-ce que APL, ALS, ALF, quelles aides du logement, quelles aides au logement, pour quelle situation, d'accord? Le montant de la bourse, talent. Je ne sais pas si vous êtes au courant, mais il y a une bourse qui s'appelle bourse talent, entre guillemets, est portée de 4 000 euros à 5 000 euros par an. Nous allons parler des vide-greniers, puisque jeudi passé, je n'ai pas eu le temps de vous en parler, c'était dans les derniers points, on n'a pas eu le temps. Donc, quelles règles pour vendre? Souvent, les uns les autres, ils vont faire des vide-greniers, mais bon, il y a des règles, je vais vous les donner. Nous allons parler de l'aide carburant, prolongation. Alors, effectivement, j'ai une auditrice de conseil d'émaillage qui m'a posé la question, et en me demandant s'il y a la prolongation, est-ce qu'on peut demander à plusieurs fois? Alors moi, franchement, je ne suis pas forcément toujours au courant d'emblée, tout de suite. Qu'est-ce qui se passe? Alors, je sais qu'il y avait l'aide carburant. J'ai sonné la cloche ding-ding par conseiller d'émaillage pour dire « N'oubliez pas votre aide carburant ». Ça a été prolongé, mais il fallait que je cherche pour savoir prolongation ou renouvellement. Donc, c'est une seule fois. On donne une seule fois. Alors, cette personne, elle avait déjà fait pour elle et son mari. Donc, là, elle n'a plus droit, mais c'est pour ceux qui n'ont pas eu le temps de le faire. Alors, n'oubliez pas, il y a l'aide carburant à 100 euros. N'oubliez pas d'aller faire la demande, hein, que ce soit vous, votre mari, vous voyez. De toute façon, si vous n'avez pas droit, on ne vous le donne pas. Donc, vous cliquez sur Internet, vous allez faire votre aide carburant. Et à ce moment-là, vous mettez pour vous, si vous travaillez, votre mari également. Et puis, ben, vous allez percevoir sur votre compte directement. C'est ce qu'elle a fait d'ailleurs. Alors, il y a bien en 2026 un financement supplémentaire destiné au MDPH pour mettre en place des rendez-vous micro-demandeurs. Ça, c'est pareil, cette histoire de micro-demandeurs et de mise en place de l'aide au MDPH pour recevoir les personnes en situation de handicap. Ça aussi, c'est pareil. J'avais pas pu aller jusqu'au bout. Et aujourd'hui, on n'a pas beaucoup de points. Et j'espère arriver jusqu'au bout aujourd'hui pour vous donner toutes les informations. Restez au taquet, calez-vous bien, ou bien je sais qu'il y en a qui emmènent leur poste de radio dans le jardin, eh bien, restez à l'écoute de Radio Arc-en-Ciel. Je vous remercie, on vous remercie, Conseil d'émaillage de la Radio Arc-en-Ciel et toute son équipe, bien sûr. Merci, à tout de suite.

Voilà, nous allons parler des apprentis. Hein, la prise en charge des frais de premier équipement. Les plafonds de prise en charge des frais de premier équipement pédagogique des apprentis sont réformés. Alors, le premier équipement pédagogique des apprentis peut être pris en charge financièrement par les opérateurs de compétences, OPCO, selon des modalités modifiées par un décret publié cet été. Hein, vous voyez, conseil de démaillage. Et derrière tous les décrets, toutes les lois, toutes les informations et tous les détails qui changent dans votre vie au quotidien. Alors là, en l'occurrence, ça concerne les apprentis, peut-être vos enfants ou vos amis, hein, les jeunes. Eh bien, cette prise en charge est désormais réservée aux apprentis visant des diplômes ou certifications équivalents au plus au niveau 5. Niveau 5 égale niveau équivalent Bac plus 2, comme un BTS ou un DUT. Ceux visant une certification de niveau 6 et 7. Ne sont pas plus concernés et éligibles à cette aide. D'accord ? Ceux visant une certification du niveau 6 et 7 ne sont donc plus éligibles à cette aide. C'est-à-dire tous ceux qui ont un niveau élevé, niveau 6 et 7. Avant, ils pouvaient avoir cette aide et maintenant, ils ne gagnent plus. D'accord ? Donc, les plus concernés par cette aide, c'est que Satnana, niveau 5. D'accord ? Donne un petit peu créole. Il y a longtemps qu'on gagne un petit peu créole. Alors, les montants de prise en charge sont déterminés par chaque OPCO. C'est quoi le OPCO ? C'est l'uniformation OPCO santé, par exemple, en fonction de la nature des activités des apprentis. Alors, ces forfaits doivent être fixés dans la limite des montants fixés par le décret, à savoir 500 euros maximum pour les apprentis préparant un diplôme ou une certification des niveaux 3 et 4, CAP, BEP, BAC. Par exemple, je connais particulièrement des auditrices dans l'Ouest, et donc je sais qu'il y en a, il y a un petit jeune là-dedans, donc voilà, par exemple, elle pourrait écouter tout ça et revenir vers moi pour les explications. Il y a 300 euros maximum pour ceux visant un diplôme ou une certification de niveau 5, BTS, DUT. Auparavant, un plafond unique de 500 euros s'appliquait quel que soit le niveau de diplôme ou certification préparé. Eh bien, cette aide participe au financement du matériel nécessaire à l'exécution de la formation de l'apprenti lorsque ce matériel est pris en charge par le centre de formation d'apprentis, le CFA. Elle peut, par exemple, couvrir l'achat de matériel informatique nécessaire à l'enseignement à distance, ordinateur, portable, tablette, etc. Autre nouveauté, la demande de prise en charge des frais doit être transmise à l'OPCO par le CFA dans les 12 mois suivant la conclusion des contrats d'apprentissage. Des dispositions s'appliquent au contrat conclu depuis le 1er juillet 2026. D'accord ? Eh bien, ce décret du 27 juillet 2026 relatif aux frais premier équipement pédagogique des apprentis, eh bien, les publics concernés sont les employeurs apprentis, les opérateurs de compétences, les centres de formation d'apprentis. L'objet de ce texte, bien sûr, je m'inspire souvent des informations classiques qu'on lit, vous et moi, mais je vais directement dans le décret. Eh bien, ce décret a pour objet, le texte modifie les modalités selon lesquelles sont prises en charge les frais de premier équipement pédagogique des apprentis par l'opérateur de compétences. Il permet aux opérateurs de compétences de fixer les forfaits de prise en charge en tenant compte de la nature des activités des apprentis et en réserve la prise en charge au diplôme et certification correspondant au plus au niveau 5 du cadre normal des certifications professionnelles. Eh bien, ce décret modifie par ailleurs le plafond applicable au forfait ainsi fixé par les opérateurs de compétences et prévoit que la demande fixée par les compétences et prévoit que la demande de prise en charge doit être transmise par le centre de formation d'apprentis à l'opérateur de compétences dans les 12 mois suivant la conclusion du contrat d'apprentissage. Eh bien, l'entrée en vigueur de ce texte, le texte entre en vigueur le lendemain de sa publication et s'applique au contrat. Donc, le 28 juillet 2026, d'accord ? C'est au contrat d'apprentissage conclu à compter de cette date. L'application, le décret est pris en application de l'article L
6332-14 du Code du travail. Enfin, je vous le dis, hein, j'ai l'habitude de vous bombarder avec des articles et des codes, mais enfin, c'est juste pour votre information. Eh bien, tout ce que je vous dis là, les sources, eh bien, c'est le décret du 27 juillet 2026. Voilà pour ce qui est de cette affaire d'aide aux apprentis.

Voilà, donc nous allons parler des APL, ALS, ALF, quelles aides au logement pour quelle situation. Eh bien, vous souhaitez obtenir une aide financière pour réduire le montant de votre loyer ou de votre redevance si vous résidez en établissement. Et si vous résidez en établissement, alors trois aides au logement peuvent être attribuées sous certaines conditions. L'aide personnalisée au logement, ça s'appelle APL, aide personnalisée au logement. L'allocation de logement familial, pardon, ALF. Et l'allocation de logement social, l'ALS, d'accord? Eh bien, quelle aide pouvez-vous obtenir selon votre situation et quelles sont les conditions? Les trois aides au logement sont attribuées sous certaines conditions. Vous ne choisissez pas librement entre elles. L'aide dont vous pouvez bénéficier dépend notamment de votre situation familiale, de votre logement et de vos ressources. C'est pourquoi, je répète tout le temps, n'oubliez pas de déclarer toutes vos charges et tout ça pour que, au niveau des impôts, votre revenu fiscal de référence baisse et vous voyez bien, tout se passe au niveau de vos revenus fiscaux de référence. D'accord? L'aide personnalisée au logement, l'APL, peut être attribuée notamment si votre logement ou l'établissement dans lequel vous résidez est conventionné. Alors, quand je dis logement, ben logement d'un quidam, quoi. Ou bien l'établissement, par exemple, si la personne est en maison de retraite. L'allocation au logement familial, ALF, peut être attribuée si vous vous trouvez dans certaines situations familiales. Hein? Donc, c'est l'ALF. L'allocation de logement social, l'ALS, ben peut être attribuée. Et vous ne pouvez pas prétendre ni l'APL ni l'ALF si vous prenez l'ALS, d'accord? L'ALS, c'est l'allocation de logement social. Il peut être attribué si vous ne pouvez prétendre ni à l'APL ni à l'ALF. Donc, si vous faites votre demande d'APL, vous êtes rejeté, votre dossier rejeté, l'ALF, eh bien, vous allez vous rabattre sur l'ALS pour voir si vous en avez droit. Alors, ben, d'accord, mais qui peut bénéficier de l'APL? Ben, si vous êtes locataire, si vous résidez dans un établissement, en établissement. Alors, qui peut bénéficier de l'ALF? Vous pouvez faire une demande d'ALF si vous êtes locataire ou sous-locataire. Le sous-locataire ne doit pas avoir de lien de parenté avec le locataire ou le propriétaire du logement. Cette règle concerne notamment l'accueil familial de personnes âgées ou en situation de handicap au domicile d'un particulier, ainsi que l'hébergement de jeunes de moins de 30 ans. Alors, attention, l'ALF n'est pas accordée si vous êtes déjà bénéficiaire de l'APL ou de l'ALS. Pour faire une demande d'ALF, vous devez être dans l'une des situations suivantes. Vous bénéficiez des prestations familiales ou de l'allocation d'éducation de l'enfant handicapé. Vous avez un enfant à charge âgé de 21 ans au plus, mais vous n'avez pas droit aux prestations familiales ou l'AEEH. D'accord? Vous avez un enfant à charge âgé de 21 ans au plus, mais vous n'avez pas droit aux prestations familiales ou l'AEEH. Donc, vous avez droit à ça. Vous êtes marié sans enfant à charge. Vous êtes enceinte, seule et sans personne à charge à partir du premier jour du mois civil, suivant le quatrième mois de votre grossesse et jusqu'au mois civil de la naissance de votre enfant. Vous avez à votre charge un ascendant, parent, grand-parent, arrière-grand-parent, de plus de 65 ans ou plus de 60 ans, s'il est inapte au travail, ancien déporté ou ancien combattant, dont les ressources ne sont pas supérieures au plafond de l'allocation de solidarité aux personnes âgées, l'ASPA. D'accord? Vous avez à votre charge un ascendant, descendant, enfant, petits-enfants, arrière-petits-enfants ou collatéral, frère, sœur d'une personne et enfant de ces derniers, atteint d'une infirmité, entraînant une incapacité permanente d'au moins 80% et qui, compte tenu de son handicap, dans l'impossibilité de procurer un emploi, de se procurer un emploi, eh bien, cette impossibilité doit être reconnue par la Commission des droits de l'autonomie des personnes handicapées, la CDAPH. D'accord? Donc, dans tous ces cas-là, vous avez le droit. Alors, qui peut bénéficier de l'ALS? L'ALS peut être attribuée si vous ne pouvez prétendre ni à l'APL, ni à l'ALF. Vous pouvez faire une demande d'ALS si vous êtes locataire, sous-locataire déclaré au propriétaire de logement loué intégralement ou partiellement, à condition d'avoir moins de 30 ans ou d'être hébergé chez un accueillant familial, résident d'un établissement également. Quelles sont les conditions communes aux 3 aides? C'est-à-dire, quelles sont les conditions que vous êtes gagné le 3 aides de l'obliger d'avoir? D'accord?
quelles sont les conditions communes aux trois aides. Les conditions d'attribution de l'APL, de l'ALF et de l'ALS dépendent notamment de votre logement et de vos ressources. C'est tout ça qu'il faut que les pareils, il faut que les comme ça pour toutes les demandes, d'accord? Les conditions liées à votre logement, bien sûr, les conditions liées à vos ressources. Les étudiants étrangers peuvent-ils en bénéficier de cette aide? Eh bien, depuis le 1er juillet 2026, si vous êtes étudiant ressortissant d'un pays hors Union européenne, espace économique européen EEE, ou Suisse et possédant un titre de séjour délivré pour les études, eh bien, vous pouvez bénéficier de l'APL, de l'ALF et de l'ALS, uniquement dans l'un des trois cas que je vous donne. Vous percevez une bourse sur critères sociaux du Centre régional des œuvres universitaires, le CROUS, ou une bourse régionale sanitaire et sociale alignée sur les critères sociaux. Vous exercez une activité professionnelle. Vous êtes engagé dans un contrat d'apprentissage ou de professionnalisation. Là, vous y avez droit si vous êtes étranger, d'accord? Eh bien, comment est calculée cette aide? Le montant de l'APL, ALF et l'ALS est calculé en fonction de plusieurs éléments. Votre situation familiale et le nombre de personnes à charge vivant habituellement votre foyer, vos ressources, bien sûr, celles de personnes avec lesquelles vous vivez en couple, la valeur de votre patrimoine immobilier et financier et celui de les personnes qui vivaient avec vous et qui vivaient avec vous, lorsque cette valeur est supérieure à 30 000 euros. Le montant de votre loyer, hein, pour l'APL, le montant de votre redevance si vous êtes résident en établissement. Alors, ce qu'il faut savoir en tout cas, c'est en cas d'augmentation de votre loyer, la hausse n'est pas prise en compte immédiatement dans le calcul de votre APL au cours de l'année. À partir du 1er janvier de l'année suivante, eh bien, votre APL est automatiquement réévalué en fonction du montant de votre loyer du mois de juillet précédent. Pour connaître le montant auquel vous pouvez prétendre, vous pouvez utiliser le simulateur des aides personnelles au logement de la CAF. Hein. Vous allez, vous faites la simulation. La simulation, ce n'est pas une demande. Vous simuler, ça veut dire faire semblant, faire comme, d'accord? Mais ce n'est pas officiel, ce n'est pas une demande. Donc, vous allez sur le site et vous allez sur le… pour la ALS, un simulateur est également proposé pour la MSA également, si vous relevez du régime agricole. Alors, vous allez calculer vos droits en ligne, vos droits à une aide personnelle au logement, ou alors vous calculez vos droits à une aide personnelle au logement. Alors, quand l'aide est versée pour l'APL, pour l'ALS, eh bien, au versement, une aide peut-il être suspendue ou interrompue? Oui. Le versement de l'APL peut être suspendu, interrompu, le logement ou la chambre ne remplit plus les critères obligatoires de décence et de peuplement, ou vous refusez que des agents viennent vérifier ces critères, si ces critères sont respectés. Il y en a qui ne veulent pas que les gens de la caisse, service public, viennent vérifier s'ils sont dans les bonnes conditions pour avoir les critères obligatoires pour avoir l'aide. Alors donc, il y en a qui ne veulent pas, donc ben, c'est suspendu. Et, ou bien si vous ne payez plus votre loyer ou votre redevance, ou bien vous ne fournissez pas les justificatifs nécessaires au maintien de l'APL, par exemple, votre titre de séjour valide, justifiant la régularité de votre séjour en France si vous êtes étranger. Alors, comment faire pour une demande d'aide de logement pour l'APL, l'ALF et l'ALS? Quel document fournir? Eh bien, le document à fournir dépend de l'aide demandée et de l'organisme dont vous dépendez, de la CAF ou bien des services de la MSA. Il faut aller voir. Hein, pour une demande auprès de la CAF, vous devez notamment fournir une copie recto verso de votre carte nationale d'identité, passeport ou extrait d'acte de naissance, si vous êtes de nationalité française, ou une copie de votre titre de séjour en cours de validité dans les autres cas, avec un RIB, bien sûr, parce qu'il faudra verser l'argent sur votre compte, et une attestation de loyer complétée, datée et signée par votre propriétaire. Eh bien, pour une demande d'ALS auprès de la MSA, les mêmes documents sont demandés. En cas de demande par courrier, il doit être joint au formulaire mentionné précédemment. Alors, par courrier, je le répète souvent, comme beaucoup qui le disent d'ailleurs, il faut une lettre recommandée, accusée de réception. Hein. Ça, c'est histoire, glisser dans la boîte aux lettres, aller déposer parfois, je sais pas moi, une accusée de réception. Là, vous avez tous les dossiers, vous avez votre retour d'accusée de réception, c'est mieux. Alors, si jamais vous changez votre situation, eh bien, tout changement de situation peut modifier le montant de votre aide. Vous devez rapidement informer l'organisme. Eh bien, pour l'APL, cela concerne notamment les changements dans votre vie familiale ou une rupture de contrat de travail. En cas de déménagement, vous devez faire une nouvelle demande d'APL dans votre nouveau logement. Eh bien, pour l'ALF, vous devez déclarer tout logement, tout changement, tel qu'un déménagement, un changement de coordonnées bancaires ou un changement de votre vie familiale ou à la CAF. D'accord? Eh bien, pour l'ALS,
la démarche dépend de l'organisme dont vous relevez. Si vous dépendez de la CAF, vous devez lui déclarer tout changement. Si vous dépendez de la MSA, vous devez également lui déclarer ces changements. Alors, peut-on contester une décision de refus? Oui. Oui, bien sûr. En cas de refus de votre demande, vous pouvez contester la décision. Si vous dépendez de la CAF ou si vous dépendez de la MSA pour l'ALS. D'accord? Voilà pour ce qui est de toutes ces aides. Si vous avez besoin des renseignements complémentaires, conseil@radioarc-en-ciel.re. Sinon, vous avez les sites, vous allez dessus Internet. Et s'il y a besoin des renseignements complémentaires, conseil et des maillages.

donc nous passons au troisième point, dont le montant de la bourse talent, qui est porté de 4 000 à 5 000 euros par an. Ah là, il parle de la bourse, il parle de l'aide, il parle des bonnes choses ce matin-là, comme d'habitude, hein, comme dans toutes nos émissions. Alors, les fleurs ne sont pas chères cette année. Hein. Alors, diversifier les profils recrutés, comment je veux dire, diversifier les profils recrutés dans la haute fonction publique, il est l'objectif du concours externe spécial talent, expérimenté jusqu'au 31 août 2028. Il a vocation à permettre aux élèves issus des catégories socio-professionnelles les moins favorisées d'accéder à certaines écoles assurant la formation de fonctionnaires, comme l'école de hautes études en santé publique, EHESP, de Rennes, ou l'école nationale de protection judiciaire de la jeunesse, ENPJJ, de Roubaix. Alors, ce concours s'adresse aux étudiants suivants ou ayant suivi un cycle de formation prépa talent, accessible au regard de critères sociaux et à l'issue d'une procédure de sélection. Les élèves inscrits en prépa talent bénéficient d'une bourse dont les modalités de gestion et de versement sont modifiées par un décret et un arrêté du 7 septembre. Toujours pareil, conseil des mariages et les textes qui sortent. Alors, son montant est ainsi réévalué à 5 000 euros par an au lieu de 4 000 euros. Elle est versée en deux fois, 2 500 euros au début de la formation et 2 500 euros à partir du mois de mars, sous réserve notamment de l'assiduité de l'étudiant ou enseignement, et de représentation aux épreuves. D'accord? Donc, ça veut dire qu'il faut qu'il soit assidu, qu'il soit toujours présent dans, aux enseignements et à la préparation aux épreuves, bien sûr. L'arrêté fixe le nombre de la répartition de ces bourses talents par région. Ainsi, pour l'année scolaire 2026-2027, les préfets de région peuvent attribuer 30 bourses pour les élèves suivants. Une prépa talent pour intégrer le HESP et 35 pour ceux visant le NPH, d'accord? Le NPJJ que je viens de vous parler là, d'accord? Donc, voilà ce qui est pour ce qui concerne les prépa talents et les bourses. Si vous avez besoin des renseignements complémentaires, conseil@radioarc-en-ciel.re. Mais bien sûr, vous avez vos services publics hein, qui vous sont dédiés et surtout que le conseil des maillages

explique, vous donne les explications, dégrossit l'affaire en gros, démaille, voilà, c'est démaillage. Et vous, si vous avez besoin de renseignements complémentaires ou des renseignements tout court, vous allez dans les services publics et conseil démaillage vient compléter, d'accord, mais ne vient pas remplacer. Alors, ben voilà pour ce qui est de cette affaire de bourse.

alors, les vide-greniers. Qui c'est qui n'aime pas faire les vide-greniers? Moi, j'ai une auditrice, il n'y a pas longtemps, qui me posait la question. Un vide-grenier, quelles sont les règles pour vendre? Alors, participer à une brocante, un vide-grenier ou une braderie, d'accord, permet de faire du tri dans tout en complément de ses revenus. C'est-à-dire, ça y permet à Zot d'enlever tout à Zot qui sert, puis vous autres vendre. Ça, vous y connaissez, il n'y a pas besoin de m'expliquer à Zot. Mais cette activité est encadrée par la loi. Limité de 2 événements par an. Nature des objets autorisés, inscription sur le registre et règles fiscales. Eh bien, voilà, c'est quoi l'essentiel. Je vais vous donner l'essentiel, à savoir quelles conditions devez-vous respecter pour vendre vos biens. Et le vide-grenier, brocante et braderie sont considérés comme des ventes au déballage. La vente au déballage consiste à vendre ou racheter des marchandises dans des locaux ou sur les emplacements non destinés à la vente au public, ainsi qu'à partir des véhicules spécialement aménagés. Parce qu'il y en a qui ne prennent pas des carreaux, comme dit Créole, un carreau, ne prennent pas des places spécialisées, mais ils vendent dans leur véhicule. Eh bien, la vente au déballage est soumise à une réglementation spécifique. Les particuliers peuvent participer à des ventes au déballage sous réserve de respecter certaines conditions. 2 ventes au déballage au maximum par an. En tant que particulier, non inscrit au registre des commerçants et des sociétés, le RCS, eh bien, vous ne pouvez pas participer à plus de 2 ventes au déballage par an, selon l'article L312 du Code du commerce. D'accord ? L'inscription dans un registre. Pour chaque vente au déballage, vous devez vous inscrire dans le registre d'identification des vendeurs de l'événement et attester sur l'honneur que vous n'avez pas participé à plus de 2 ventes durant l'année. Ce registre est préalablement coté et paraffé par un service de police, de gendarmerie ou par la mairie. Vente d'objets personnels et usagers exclusivement. Eh bien, c'est l'article L312 du Code du commerce qui précise que les particuliers ne peuvent vendre exclusivement que des objets personnels et usagers. C'est-à-dire que des objets personnels et usagers, ça veut dire que des objets qui appartiennent aux autres et que cela a déjà servi. D'accord ? Ainsi, si vous créez vous-même des objets, vous ne pourrez pas les vendre dans une brocante, un vide-grenier ou une braderie sans vous être au préalable déclaré comme professionnel, par exemple, sous le régime de la micro-entreprise. Hein ? Comme je le répète aussi souvent, le régime de micro-entreprise qui est la meilleure, hein, quand quelqu'un débute au niveau fiscal et tout ça. Donc, la micro-entreprise est pour moi, en ce qui me concerne, enfin, en ce qui concerne le conseil d'émaillage, eh bien, c'est la micro-entreprise quand vous débutez. Alors, dans ce cas, vous ne devrez payer les impôts et les charges sociales qui correspondent à votre régime. Parfois, pas, ça dépend des endroits où vous trouvez, hein, dans les zones, hein, que je vous ai dit l'autre jour, hein, un samedi, un jeudi de ça, je vous l'ai dit, hein, que si vous vous trouvez à tel ou tel secteur de commune, etc., vous avez la possibilité et aussi des conditions qui vous permettent de ne pas payer de charges au départ, en tout cas à l'ouverture de votre micro-entreprise. Alors, pour en savoir plus, eh bien, vous pouvez consulter le site internet, bien sûr, entreprendre.service-public.fr, hein, vous allez sur le site internet, et puis si vous ne comprenez pas quelque chose, conseil@radio-arc-en-ciel.re. Alors donc ce service entreprendre service public là, ça va vous expliquer vente en emballage, les règles à vente au déballage, les règles à respecter, les revenus tirés de la vente sont-ils imposés? Eh bien, les revenus issus de la vente des biens personnels que vous ne souhaitez plus utiliser ne sont pas à déclarer à l'administration fiscale et ne sont pas, par conséquent, pas imposables. Il existe en revanche 2 cas particuliers pour lesquels les revenus tirés de la vente doivent tout de même être déclarés. C'est si ces biens vendus sont des métaux précieux ou lorsque leur prix de cession est supérieur à 5 000 euros. Si les biens vendus sont des bijoux, des objets d'art, de collection ou d'antiquité. Dans ce cas, vous êtes soumis à la taxe forfaitaire sur les métaux et objets précieux et vous devez régler cet impôt dans le mois de la cession via un formulaire 2091. Vous allez sur Internet, un formulaire CFA 2091 et vous pouvez opter sous certaines conditions pour le régime d'imposition des plus-values de cession, des
des biens meubles via la forma, la, le formulaire 2092. Vous avez 91, c'est pour les métaux précieux, etc. Et pour les biens meubles, eh bien 2092. Et si vous vendez un bien pour plus de 5000 euros, hors meubles électroménagers ou automobiles qui sont exonérés, eh bien dans ce cas, vous êtes soumis au régime d'imposition des plus-values de cession des biens meubles au taux de 19%, voyez, de ce que vous avez vendu. Vous devez vous acquitter de cet impôt dans les mois de la cession via un formulaire 2048-M. D'accord ? Donc, je vous donne tout ça, mais si vous avez besoin du formulaire ou bien d'un renseignement complémentaire, vous m'envoyez un texto ou bien votre message dans le texto ou alors un mail conseil@radioarc-en-ciel.re.

aide carburant, la prolongation. Alors, initialement prévue pour s'achever en fin août, la demande d'indemnité carburant de 100 euros pour les grands rouleurs reste ouverte jusqu'au 30 septembre, destinée aux salariés et indépendants modestes utilisant leur véhicule personnel pour travailler. Elle est accessible en ligne. Donc, ça a été prolongé, mais ce n'est pas deux fois, trois fois que vous allez demander. Donc, il devait s'achever en fin août, c'est-à-dire ça devait être terminé. On ne pouvait plus fin août. Finalement, eh bien, cette demande, vous pouvez la faire encore jusqu'à fin septembre. D'accord ? 100 euros. Alors, c'est pour faire face à la hausse des coûts de carburant, eh bien, qu'il y a eu cette affaire-là. Le formulaire de demande d'aide est disponible jusqu'au 30 septembre. Alors, la démarche s'effectue en deux étapes. Vous vérifiez votre éligibilité à l'aide du simulateur. Je vous l'ai dit tout à l'heure, vous cliquez dessus, vous voyez si vous avez droit ou pas. Ne vous inquiétez pas, si vous n'avez pas droit, on ne vous donnera pas. Et vous remplissez le formulaire de demande qui vous sera proposé à l'issue si vous remplissez les conditions. Eh bien, l'indemnité forfaitaire de 100 euros qui équivaut à 20 centimes par litre, eh bien, pendant 6 mois, pourra ensuite vous être versé. Donc, moi, j'ai quelqu'un qui a fait, puis il a été remboursé tout de suite sur son compte, pour elle et son mari, et elle me dit, ben, ça a été vite fait. Alors donc, bien sûr, c'est sont exclus de cette aide du dispositif, les véhicules électriques. Hein, je vous l'ai dit l'autre fois, hein, j'ai fait le... Alors, comment l'obtenir à l'aide grand rouleur? Vous pouvez obtenir cette aide. La demande doit être effectuée par voie dématérialisée, c'est-à-dire sur Internet, au moyen du formulaire accessible dans l'espace personnel. D'accord? Eh bien, si les conditions sont remplies, le lien d'accès au formulaire de demande est alors proposé. Si les conditions ne sont pas réunies, on ne vous donne pas. D'accord? Alors, donc, c'est à vous d'aller sur le site et puis de faire votre demande en ligne. Comme ça, si vous avez besoin des renseignements complémentaires, eh bien, vous envoyez conseil@radioarc-en-ciel.re. Voilà pour ce qui est de cette demande en ligne. N'oubliez pas que ce n'est pas terminé, mais on ne demande pas pour deux fois. Voilà.

Alors donc, concernant cette aide à la MDPH, eh bien le gouvernement et le CNSA ont prévu de donner des moyens supplémentaires au MDPH pour recevoir les personnes qui font une première demande. La mesure fait partie des 18 mesures de transformation des MDPH annoncées en 2025. L'objectif du rendez-vous est principalement de mieux informer et accompagner la personne dans sa démarche et non de créer automatiquement un nouvel examen médical ou un test AH. La CNSA parle de temps d'information et d'échange avec primo-demandeur. Alors, le primo-demandeur, ça veut dire qu'il demande pour la première fois. Est-ce obligatoire pour un demandeur d'AH? Non. Je ne trouve pas dans les textes officiels une obligation nationale disant que toute personne qui demande l'AH doit obligatoirement se présenter à un rendez-vous MDPH. Mais la MDPH peut toutefois avoir besoin de vous rencontrer pour évaluer votre situation. Moi, je trouve que quand la MDPH vous appelle, je pense que la meilleure des choses, c'est d'y aller parce que c'est comme ça que vous allez pouvoir mieux défendre votre dossier. Eh bien, la CNSA explique déjà que selon les dossiers, les professionnels peuvent ne pas avoir besoin de rencontrer la personne aussi. Donc, vous n'êtes pas convoqué, c'est pas grave. Vous n'êtes pas invité à venir vous rendre à la MDPH, c'est pas grave. Donc, ça veut dire qu'ils peuvent le traiter sans vous voir. Et puis, ils peuvent aussi vous contacter par téléphone et ou bien vous demander de venir à la MDPH ou éventuellement se déplacer à domicile. D'accord ? Donc, il faut distinguer le nouveau rendez-vous primo-demandeur destiné à accompagner et informer de l'évolution de votre demande d'AH qui sert à déterminer vos droits. Et concernant l'argent donné par l'État, eh bien oui, cette information est exacte sur le principe. L'État finance les MDPH, notamment leurs moyens de fonctionnement et certains postes. La CNSA indique que depuis 2017, elle verse au département la dotation de l'État destinée aux MDPH. Eh bien, pour 2026, la CNSA publie notamment l'arrêté du 11 août 2026 relatif au versement de la subvention de l'État au MDPH, notamment concernant l'attribution de l'AH. Alors, le point très important pour l'AH, le rendez-vous ne signifie pas que l'agent qui vous reçoit décide lui-même de vous accorder ou de vous supprimer l'AH, non. La demande est instruite par la MDPH et la décision relève de la CDAPH, d'accord, la Commission des droits d'autonomie des personnes handicapées. Et la CNSA décrit bien cette procédure. L'équipe évalue la situation, formule ses propositions, puis transmet à la CDPH qui prend la décision. En résumé, donc, l'État donne des moyens supplémentaires aux MDPH, oui. Les MDPH doivent développer des rendez-vous pour les primo-demandeurs, oui. Tous les demandeurs d'AH doivent obligatoirement passer ce rendez-vous. Eh bien, je ne trouve pas de texte national disant cela. Ils ne sont pas obligés si on vous appelle. Est-ce un nouveau test médical pour obtenir l'AH? Non, ce n'est pas présenté ainsi par la CNSA. La MDPH peut-elle vous demander de venir pour évaluer votre situation? Oui. Et l'agent qui vous reçoit, décide-t-il seul à l'AH? Non. La décision relève de la CDAPH. D'accord? Je peux aussi aller plus loin et vous retrouver l'arrêté du 11 août 2026, plus le document CNSA, si vous en avez besoin, concernant précisément les rendez-vous de primo-demandeurs. Mais enfin, si vous avez besoin de renseignements, conseil@radioarc-en-ciel.re. Bien sûr, j'ai vérifié les textes officiels. Il faut surtout distinguer ce que la MDPH peut demander pour un souhait évaluer votre demande d'AH et ce qui constitue une obligation juridique. D'accord? Ce que la CDAPH peut vous demander. La MDPH peut vous demander des éléments nécessaires à évaluer votre handicap, votre incapacité et ses conséquences dans votre vie quotidienne et professionnelle. L'équipe pluridisciplinaire doit évaluer les besoins et l'incapacité permanente en tenant compte notamment de votre projet de vie. Eh bien, c'est l'article L146-8 du Code de l'action sociale et des familles qui détermine toutes les conditions. Voilà pour ce qui est de ce dernier point. Je pense vous avoir donné des renseignements complémentaires à ce sujet. Eh bien, conseil des maillages se termine. Je vous quitte par la voix, mais sinon je suis toujours à Radio Arc-en-Ciel. conseil@radioarc-en-ciel.re. Eh bien, c'est notre mail. Au numéro de fixe 0-202-41-76, portable 06-92-67-73-35. Si vous avez besoin de moi, de conseils d'émaillage, vous envoyez un texto. Vous m'appelez, mais c'est très rare qu'il ait avec moi le portable. Il est avec moi, d'accord, à votre disposition, c'est conseils d'émaillage, Radio Arc-en-Ciel qui a mis ça à votre disposition. Mais il n'est pas toujours à ma portée, donc vous laissez un message, un texto. Adresse postale 18 bis Romontreuil 97-400 Saint-Denis.
Merci Didier, qui est à la technique, comme d'habitude, notre fidèle Didier, et toute l'équipe de Radio Arc-en-Ciel, je vous remercie. Merci, chers auditeurs. Merci à notre couple là, de Sainte-Suzanne, hein, qui nous est fidèle, et de Saint-Paul, de Tampon. Je vois tout le monde, mais bon, après, je ne peux pas nommer tout le monde et tous ceux qui sont dans l'Hexagone. Merci à tous. Au revoir, Didier.

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0: Merci à tous de votre fidélité. Il est 17h sur les ondes de Radio Arc-en-Ciel. Avant de retrouver dès 17h30 la méditation du chapelet en direct de Lourdes, nous vous proposons avec nos confrères de RCF et de Radio Notre-Dame la suite de l'histoire de Suzanne. La confiance en Dieu jusqu'au bout. Avec nos confrères, la Bible nous parle.
1: L'heure de la justice de Dieu, histoire de Suzanne. Jacqueline Kellen, vous vous êtes passionnée pour cette histoire qui est présente dans le livre de Daniel. Bonjour.
2: Oui, bonjour.
1: Dans un livre que vous publiez aux éditions Salvator, vous revenez sur cette histoire croquante, amusante, on pourrait presque dire, avec beaucoup de rebondissements, de suspense, d'attente, mais aussi une quête, la quête de la vérité, la quête de la justice, envers et contre tout. Ce chapitre 13 du livre de Daniel, il n'est pas présent chez les protestants et chez les juifs. Si vous leur parlez de cette histoire, ils ne sauront pas à
2: tout
1: quoi
2: à
1: vous
2: fait.
1: Faites référence. Pourquoi ?
2: Bon, les protestants se calquent absolument sur le canon hébraïque, ouais. Donc ils sont laissés de côté. C'est dommage parce qu'ils n'ont pas non plus le livre de Tobie, c'est dommage, parce que ce sont des histoires qui parlent à chacun et qui s'adressent à chaque fidèle aussi. Là, c'est un récit, bien sûr, qui est antérieur au christianisme, mais qui résonne ô combien, en effet, pour un chrétien qui, quelles que soient les circonstances, reste fidèle, doit rester fidèle à Dieu. Je ne suis pas théologienne, mais il me semble que le point délicat, c'est le fait que les deux méchants, si on peut dire l'histoire, mais plus que ça, les deux personnages odieux qui veulent déjà s'emparer de la femme d'autrui, qui portent un faux témoignage et qui ensuite veulent faire condamner à mort une innocente, donc qui violent éhontément la loi de Moïse, les commandements reçus sur le mont Sinaï, eh bien ce ne sont pas deux étrangers, deux babyloniens, là où sont déportés la communauté juive, ce sont deux personnages de leur communauté et qui ont une responsabilité très importante puisqu'ils sont guides de la communauté et juges. Donc, je me dis, là, c'est quand même très subversif comme récit de dire « Attention, le malheur vient du peuple chez qui vous êtes déporté. » Là, le malheur, c'est la brebis au milieu des loups, les loups dans la bergerie. Mmh. C'est vraiment ça. Et moi, c'est vraiment une hypothèse personnelle. Donc, ce n'est pas très, très honorable pour la communauté, pour ces personnes puissantes, hein, ces personnes qui ont un pouvoir.
1: Ces deux anciens qui sont
2: et comme
1: effectivement
2: les protestants. Voilà.
1: Alors, cette histoire de Suzanne, en quelques mots, c'est cette femme partie en exil avec tout un peuple. Elle va quitter Jérusalem, elle va être déportée à Babylone. Et puis, une petite communauté se refonde. Il faut à nouveau célébrer le culte, à nouveau la porter justice. Et voilà que l'affaire déraille en quelque sorte, puisque ceux qui sont nommés juges cette année-là, les anciens, vont être aussi ceux qui vont trahir la justice d'une certaine manière. Et va s'en suivre une histoire sur laquelle vous penchez, que nous avons un peu évoqué dans notre précédente émission et sur laquelle nous revenons cette fois-ci. Alors, on avait évoqué l'illusion, on avait évoqué l'apparence, on a évoqué aussi la convoitise de ces deux anciens qui portent leur regard sur Suzanne. Et s'ils sont attirés par Suzanne, il nous est dit dans ce texte, c'est parce que ils se détournent de Dieu. C'est le même mouvement d'une perversion de leur regard, c'est le même mouvement que celui qui les éloigne de Dieu.
2: Tout à fait. Dès le début, en effet, il est dit, voilà, c'est... ils se sont détournés de l'Éternel et à ce moment-là, ils sont happés, je dirais, par le monde. Parce que le désir en tant que tel, le désir du cœur, le désir de Dieu est éminemment louable. Tous les grands mystiques parlent du désir de Dieu. Mais eux, il s'agit d'une appropriation et de céder à la facilité, à des instincts ou à des pensées tout à fait viles. Ce qui est intéressant aussi, c'est que ce thème, en effet, majeur de la fidélité, qui est représenté par la fidélité conjugale, Suzanne n'est pas tentée par ces deux hommes plutôt repoussants et détestables qui vraiment font un abus de pouvoir envers elle et cherchent à l'intimider. La question est toujours cette fidélité au Seigneur, à savoir, vous savez, depuis Osée, au 8e siècle, la relation entre Dieu et son peuple est comparée à la relation conjugale. C'est pourquoi le thème de la fidélité de Suzanne, c'est pas elle est fidèle à son mari Joachim, c'est si elle représente bien la communauté juive, c'est est-ce que elle va rester fidèle à son Seigneur ou parce que du temps d'Antiochus Épiphane, donc au deuxième siècle où le récit a été écrit, est-ce que ils vont prendre peur, ils vont être intimidés, ils vont se compromettre? C'est le grand terme. C'est le grand terme. Le juste est celui qui ne fait aucune compromission. Il faut évoquer des expressions simples. Je ne suis pas un peu fidèle à mon mari, si mari il y a. Je ne suis pas un peu fidèle au Seigneur. Je ne crois pas un peu en la parole de Dieu. Où je crois en Dieu ou je ne crois pas. Oui, là, il faut dire des choses un petit peu... C'est ça, la justice de Dieu, c'est tranchant. Il n'y a pas d'accommodement, il n'y a pas de rapiessage. C'est tranchant, la justice. Et c'est tranchant aussi parce que, est-ce que Suzanne est fidèle jusqu'au bout ou est-ce qu'elle va prendre peur, elle va se laisser intimider et est-ce qu'elle va donc trahir sa foi, donc se trahir elle-même? Alors, personne pure, la personne juste, la pure, c'est-à-dire sans mélange, oui. C'est ça, unie, une.

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1: Alors cette femme qui est dans cette grande demeure avec son mari Joachim, tout le monde semble en quelque sorte la respecter, peut-être même l'admirer. Et puis quand arrive ce drame avec ces deux vieillards qui la convoitent et qui cherchent à la posséder, elle est conduite à un jugement parce qu'elle est accusée d'adultère faussement. Il y a l'histoire du faux témoignage aussi qui est intéressante dans cette
2: totale
1: histoire.
2: Totale calomnie.
1: Mais alors, la parole des juges n'est pas remise en cause.
2: Non.
1: Pourquoi la foule ne dit rien? Pourquoi tout le monde adhère à cette...
2: Mais de nos jours, c'est pareil. C'est la façon dont des personnes de pouvoir, ce ne sont pas toujours des hommes d'ailleurs, on va dire hommes ou femmes de pouvoir, impressionnent et on se laisse prendre aux apparences au lieu d'exercer le discernement, le jugement. Et c'est important parce que le discernement est une vertu et le discernement est une vertu qui repose en effet, c'est un travail spirituel. Sinon, on se laisse prendre par les on dit, moi je pense la même chose, ou moi je ne dis rien. Enfin, c'est la confusion, la confusion de l'émotionnel ou du psychologique. Là, en effet, elle est condamnée à tort, de façon odieuse. Personne ne dit rien, et c'est ça, moi, qui me paraît absolument atroce, c'est que ceux qui sont quand même censés la connaître et l'aimer, ses parents, qui sont présents et qui seront même présents lors de ce jugement épouvantable, ce faux jugement, et son mari, alors lui il me paraît même pire, son époux qui vit avec elle quand même depuis des années, au jour le jour, et avec qui il a eu des enfants, eh bien il ne fait rien. Il n'y a aucun propos qui s'élève pour soutenir ou pour venir en aide à Suzanne. Je trouve ça épouvantable, parce que moi il me semble que, même si c'est à tort, mais si j'aime un être, que ce soit d'amitié, ou que ce soit un enfant, que ce soit un mari, etc. Si j'aime un être, je le défends. Ma voix se lève pour le défendre et défendre jusqu'au bout. Si je n'aime pas un être, je le laisse à la merci de quelqu'un, quelqu'un d'autre, ou de justement d'une institution, du tribunal. C'est absolument odieux. Et là, personne ne bronche, personne ne dit rien, et certainement la foule doit déjà se délecter parce que de tout temps la foule aime les rumeurs et puis un petit peu d'animation dans la vie de tous les jours, etc. Mais ce qui est atroce aussi, c'est, mais là c'est dit en toutes lettres, bon, traduction française, à la fin, lorsque grâce au jeune Daniel, Suzanne recouvre, enfin elle n'a jamais perdu sa pureté, mais elle est réhabilitée ou elle est vraiment déclarée innocente aux yeux de tous. Eh bien, il est dit en toutes lettres, les parents et son époux se sont félicités qu'elle ait été trouvée comme femme honnête. C'était une femme bien, voyez. Mais c'est épouvantable, comme si on a besoin d'un jugement extérieur pour dire oui, finalement, elle n'a pas péché ou elle n'a pas. C'est épouvantable.
1: Et alors, contre ce silence de la foule, contre ce silence des siens, des proches, vous opposez le silence de Suzanne qui est celui d'une vie intérieure et d'une confiance en Dieu aussi.
2: Bien sûr, elle n'a pas à répliquer. Oui, mais ce silence qui s'abstient, ce silence des proches, de ceux qu'on appelle les siens, les proches, là aussi on peut se poser des questions, les proches, les frères humains, oui, bon, on peut se poser des questions, ce que ça signifie concrètement. Alors on a besoin dans la réalité, vous savez, quand on dit, c'est dans l'épreuve qu'on voit, qu'on reconnaît ses amis. Là, elle peut dire qu'elle n'est pas simplement déportée loin de Jérusalem, elle est exilée au sein même de sa famille, des siens, des proches. C'est épouvantable. Et enfin, ceux qui ne disent rien, donc tous, de fait, ils se croient peut-être neutres, comme on dit. Là, c'est aussi un questionnement. Qu'est-ce que ça veut dire dans un conflit, rester neutre? Est-ce qu'ils sont neutres? Moi, je crois surtout qu'ils sont lâches. Et ça, c'est épouvantable, parce que quelqu'un qui est lâche, qui ne s'engage pas, ça veut dire qu'il pactise, là, pour le coup, avec le mensonge éhonté qui est en train de se manifester. Il pactise avec, ils sont du côté du mal et de la mort. Et, c'est la lâcheté. Et Suzanne, en effet, devant enfin, cette mise en scène, qui n'en est pas une, mais enfin, si, d'une certaine façon, épouvantable, ce stratagème qui a été monté de toutes pièces par ces deux hommes, eh bien, ça ne sert strictement à rien, en effet, à ce moment-là, de rester sur un plan terrestre et horizontal et humain. Elle crie vers Dieu. Le seul recours, mais c'est exactement la même démarche qu'on connaît chez Toby, en effet, qui est un peu injurié, oui, par sa femme lorsqu'il perd la vue, et à ce moment-là il crie vers Dieu, ou la jeune Sarah aussi crie vers Dieu parce qu'elle est insultée par une servante, ça c'est dans le récit de Tobie. C'est la même chose pour Job, auquel ses amis ne portent aucun recours, ou qui sont en train d'expliquer peut-être tu as fait ceci, tu as fait cela, enfin bon, des discours qui ne servent à rien. Et à ce moment-là, Job dit bon, taisez-vous, et l'important c'est de maintenir le dialogue avec Dieu. C'est ça au fond la seule réalité, de maintenir ce dialogue vertical, si on peut dire.
1: Tout en pleurs, elle leva les yeux vers le ciel, car son cœur était plein de confiance dans le Seigneur. Pour sa défense, donc, Suzanne se tourne vers Dieu, qui connaît toutes choses avant qu'elles n'arrivent. C'est vrai qu'on parle parfois du plan de Dieu. Qu'est-ce que cette expression évoque pour vous ?
2: Ça, c'est une grande, grande question métaphysique. Si Dieu est tout-puissant et omniscient, donc il connaît tout ce qui se passe. Donc, d'où des religions qui ont l'air fatalistes en disant, de toute façon, Dieu connaît ce qui va nous arriver, etc. Donc, pourquoi la grâce, pourquoi s'affairer, pourquoi le mérite, etc. Donc, ça,
1: c'est... Mais la toute-puissance de Dieu n'empêche pas Suzanne de traverser une épreuve très difficile. Ça aussi, c'est intéressant. Comment est-ce que Dieu va rester fidèle, être à ses côtés?
2: Oui,
1: mais sans changer forcément tout du cours de la vie de Suzanne.
2: Non, mais c'est le propre, justement. Mais on ne peut pas comprendre ça, on ne peut pas accepter ça, parce que c'est le thème de la justice. Vous savez, c'est comme la parabole de ceux qui sont payés autant que ceux qui ont travaillé toute la journée. Bon, parce qu'on est à notre niveau, en effet, la justice, l'égalité, etc. Celui qui travaille tant, il doit tant, etc. Il doit recevoir tant. Alors que si on se met, si jamais c'était possible, d'un point de vue supérieur, du point de vue de Dieu, le maître généreux, il décide. Moi, je ne suis pas lésée puisque j'ai mon reçu. Bon, donc là, concernant la justice de Dieu... Oui, on prend toujours ces histoires de notre point de vue, bien sûr, c'est très humain. Mais la question, enfin, ce qu'on peut constater par rapport au juste, c'est que la loi, si on peut dire, en ce monde, c'est que le juste est toujours celui qui est persécuté. Les méchants réussissent, vous savez, quand on dit « ah oui, c'est toujours la canaille, il n'y en a que pour eux, etc. » Et les justes, les innocents, les gentils, eux, ils ont plein de malheurs et plein d'épreuves. C'est tout à fait ça. Mais ça, c'est nos revendications humaines. Parce que la loi mystique, j'oserais dire, c'est la loi mystique, c'est toujours l'agneau innocent qui est voué au sacrifice, hein, ce qu'a montré ensuite le Christ. Donc c'est la loi mystique de ce monde, c'est le juste... sur qui repose ce monde, le juste qui doit être, en effet, non pas sacrifié, mais qui sanctifie ce monde, donc qui doit aller jusqu'au bout de sa mission. Suzanne n'est pas, elle ne dit pas « je suis une juste », elle est tout à fait discrète, mais sur elle repose, en effet, toute l'unité de sa communauté et l'alliance avec le Seigneur. Donc elle porte sur ses épaules, le juste porte un fardeau énorme, elle porte sur ses épaules, en effet, le destin de la communauté. »

0: Justement, vous évoquiez le Christ. Qu'est-ce que ce texte peut nous faire comprendre du Christ? C'est assez furtif et pour autant, effectivement, régulièrement, il y a quand même quelques phrases, quelques versets qui viennent nous annoncer le Christ en quelque sorte.
1: Oui, c'est troublant parce que le texte qui est écrit, il y a deux versions. Donc une version traduite par la Septante, donc sera au deuxième siècle, puisque le texte date du deuxième siècle avant Jésus-Christ. Et une autre version écrite entre 30 et 50 de l'ère chrétienne par Théodotion. Et cette version de Théodotion, c'est intéressant parce que elle a été écrite avant que les évangiles même eux-mêmes n'aient été mis par écrit. Donc c'est quand même très visionnaire. Mais ce qui est riche, c'est que justement le prophète Daniel, moi il m'est très cher, le prophète Daniel, parce que lui il envisage la rétribution dans l'au-delà. C'est lui qui parle en effet, un jour les uns se lèveront de ce pays de poussière, les uns pour l'opprobre éternel et pour le châtiment, et les autres pour la transfiguration et l'éternité. On sait que le peuple juif pendant des siècles s'est posé la question, mais sans vraiment la résoudre, de la résurrection ou de la vie éternelle. Et là, Daniel est un des prophètes, en effet, qui, le premier, vraiment formalise, même s'il y a eu quelque chose dans les psaumes, etc., quelques phrases, c'est lui qui atteste de cette rétribution après la mort et surtout de cette affirmation de la vie éternelle et dans la splendeur du firmament pour les justes. Donc, Suzanne qui persévère et qui reste fidèle à Dieu, en effet, est ce personnage qui préfigure le salut des justes. Et d'ailleurs, c'est intéressant, dans des liturgies des funérailles, donc de traditions très anciennes, hein, du Moyen-Âge au moins, on dit « sauve cette âme », il y a toutes des litanies, « libère cette âme comme tu as libéré, etc. Daniel de la fosse aux lions, et comme tu as libéré Suzanne de ses juges mauvais ». C'est très tôt, 2e, 3e siècle, Suzanne est figurée sur les sarcophages, justement. Elle représente vraiment le salut de l'âme qui sort de l'enchevêtrement du monde pour accéder à la lumière éternelle. Donc la postérité est très, très grande de Suzanne.
0: Oui, et puis vous évoquiez la sanctification par quelqu'un qui reste juste. On lit aussi que Daniel, qui va sauver la vie de Suzanne, par son sentiment fort de justice et par l'envie de la rendre, s'écrit d'une voix forte « Je suis innocent de la mort de cette femme aussi pour venir la libérer ». Tout cela, ça fait forcément écho. Qu'est-ce qu'on peut en comprendre pour notre communauté ? L'histoire de Suzanne, alors vous évoquiez la foule qui parfois, voilà, sous prétexte de neutralité, ne va pas s'engager. À quoi ce texte nous appelle comme communauté ?
1: Déjà en tant que singularité, soi-même, et pas d'abord la communauté, c'est soi-même. C'est, quoi qu'il arrive, rester un, rester sans compromission aucune, rester juste dans ce qu'on fait, rester tourné vers l'éternel et ne céder à aucun chantage, aucune humiliation, aucune intimidation, aucune tentation. C'est absolument héroïque.
0: Oui, j'allais vous dire oui, on aimerait, mais
1: oui, c'est la voie à suivre, c'est la voie qui nous est indiquée. Oui. Ce qui est beau, alors, ce qui est intéressant, c'est que justement cette fleur unique hein, du lys, nous on voit le lys avec des fleurs, des grappes, etc. C'est vraiment le lys sur sa tige unique. C'est intéressant de voir cette femme qui est une, sans compromis, sans division. Alors qu'il y a les deux hommes, les deux juges qui représentent notre dualité, justement, notre côté, je suis attiré par ceci ou par cela, c'est mélangé, ce n'est pas net, je doute, je tergiverse, etc. Donc c'est le mélange, la confusion dans laquelle nous sommes, et la confusion c'est le mal, c'est le mélange et c'est le mal pour, d'un point de vue symbolique. Elle reste une et unie sans compromission. C'est ça, en particulier, c'est le modèle, mais du juste qui, quoi qu'il arrive, en effet, ne cède pas. Et c'est pourquoi le Christ, bon là, c'est une autre histoire, puisque il est fils de Dieu, mais le Christ, en effet, qui sera abandonné, y compris, c'est pour moi un des passages les plus affreux de l'Évangile, c'est en effet au Mont des Oliviers, quand même, ses trois disciples chers, ils ne peuvent même pas rester à l'assister, à être présent près de lui, alors qu'ils savent très bien qu'il est condamné.
0: Donc, mais c'est dorme. C'est la question que vous posez dans votre livre, L'heure de la justice de Dieu. Que pèse l'amour face au malheur? Vous interrogez cela oui. justement là l'entourage de Suzanne hein, oui. Qui la laisse tomber en quelque sorte. Que pèse oui. l'amour face oui. au malheur? Belle question. Comment vous y répondez?
1: Oui. Oui, oui. oui, parce que dans le Cantique des Cantiques, on dit l'amour est plus fort que la mort. Non, la traduction, c'est l'amour peut être aussi fort. Mais est-ce qu'il est capable de... moi, ce que je ressens, c'est que on ne peut pas vivre à la place de l'autre. Ça, c'est le tragique de l'existence. Si fort je puis aimer un être, même si j'ai beaucoup d'amour, de compassion, etc., de tendresse, je ne pourrais jamais vivre son épreuve, sa maladie, et plus encore, je ne franchirais jamais les portes de la mort à sa place. Oui, mais on oublie. Hein. C'est pour ça, de nos jours... on va vite régler le problème, comme on sait. Donc c'est ça la question, mais mon amour est de taille à l'aider, à le soutenir, ou à soutenir cet être aimé, dans cette traversée, en effet, dans ce grand voyage.

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1: Il y a une question qui vous est chère, Jacqueline Kellen, dans ce livre qu'on retrouve au fil des pages, c'est la question de la vérité, du mensonge et de la vérité, comme si finalement respecter la vérité avec un petit V, ça pouvait nous conduire à la vérité avec un grand V.
2: Tout à fait. Tout à fait. C'est cela, dans les petites choses, enfin les choses du quotidien en effet, si je commence à, oui, à porter atteinte à la vérité, à faire des petites entailles, à faire des petits, à m'accommoder, c'est pas si grave que ça. Vous savez ce qu'on entend aussi de nos jours, oui, il n'y a pas mort d'homme, donc c'est pas si grave que ça. C'est épouvantable de dire ça. Une façon de, peu à peu, grignoter la vérité une, alors j'allais dire implacable, mais moi ça ne m'effraie pas, une, incontestable, et en effet, elle vient d'en haut. La vérité est liée à l'absolu. Alors, au moins, si nous n'avons pas la vérité en tant qu'être humain, mais que nous soyons assoiffés de cette vérité. Parce que c'est la vérité, c'est le bien. La vérité, ce n'est pas quelque chose. Alors, elle s'exprime, la justice, comme en effet un peu tranchante. Mais moi, il me semble, alors là aussi, c'est totalement personnel, puisque nous parlons beaucoup, et surtout, les catholiques parlent beaucoup d'un Dieu amour, et tant mieux, ou même miséricordieux. La tradition juive parle toujours de cette, non pas une dualité, mais cette polarité de l'éternel, qui est à la fois le Dieu de justice et de miséricorde, de rigueur et de clémence. Il y a les deux. Et la justice n'est pas du côté du mal. La justice, par exemple, pour Suzanne, la justice que fait advenir le jeune Daniel, eh bien, elle permet la vie de Suzanne. Donc la justice est miséricordieuse.
1: Et la justice est aussi enquête, parce que ce qui étonne Daniel, c'est le fait qu'il n'y ait pas eu de recherche de la vérité, qu'il n'y ait pas
2: tout
1: eu d'interrogatoire.
2: Tout à fait. Simplement est faussé et tout est très rapide, justement. Vous avez remarqué, quand on veut se débarrasser d'une affaire, bon, il n'y a pas d'enquête, il n'y a pas, même si ça ne se passe pas de nos jours, mais c'est en effet expédié pour vite passer sous silence les choses pas nettes. Mais la justice, finalement, c'est elle, puisque vous dites en effet, c'est la manifestation de la vérité divine. C'est ce qui éclatera dans l'au-delà. Hein, c'est bien ce que dit déjà Daniel, le prophète Daniel. Il me semble que pendant que nous vivons en ce monde, sur terre, nous pouvons compter et même implorer la miséricorde. Et je pense que la miséricorde de Dieu s'exerce. Hein, j'espère, je pense. Mais dans l'au-delà, encore une fois, c'est personnel. Mais dans l'au-delà, il me semble que là, il n'y a pas de place pour la miséricorde de Dieu. Nous serons jugés. Alors, vaut mieux s'y préparer de nos jours, pendant qu'on est encore sur Terre.
1: Ça pose la question aussi de la sagesse, hein, puisqu'on voit Daniel est celui qui sera sage et celui qui va s'engager, celui qui va...
2: À ses risques et périls aussi, parce que lui aussi connaîtra, donc il sera jeté aussi dans la fosse aux lions, il va être persécuté. Le prophète est l'homme de Dieu, l'homme de l'esprit. Donc nécessairement, il n'est pas bien reçu dans un monde imparfait. À chaque fois, c'est ça, c'est cette rencontre entre un monde infini, parfait, qui a été de bonté, de grandeur, et puis notre monde qui est au mieux à la recherche d'élévation et au pire qui se complaît dans le médiocre.
1: Dans ce texte, il est beaucoup question de la loi de Moïse. Qu'est-ce que le Christ va venir bouleverser par rapport à justement à cette histoire de Suzanne? Qu'est-ce qui fait qu'on ne peut plus la relire de la même manière aujourd'hui avec la venue du Christ et sa résurrection et le temps où elle a été écrite?
2: Ah oui, très très importante question. Moi, ce qui me paraît important, enfin ce qui me paraît plus, oui, ce qui m'apparaît le plus comme différence, c'est la notion du pardon. Dans l'Ancien Testament, il n'est pas question de pardon. D'une certaine façon, ça nous réjouit par exemple, ou ça me réjouit concernant ces deux affreux bons hommes qui veulent condamner Suzanne et qui ont fait en plus bien avant Suzanne, qui ont perpétré des crimes. Donc il y a cela. Là, il n'est pas question de pardon. Et c'est ce qui, moi aussi, m'interroge, parce que c'est la grande question, est-ce qu'on peut tout pardonner? Est-ce que on est obligé de pardonner? Est-ce que être moral, c'est pardonner? Ou est-ce que pardonner, ça veut dire qu'on est moral? Non. Être moral, ça veut dire déjà faire le bien ou s'écarter du mal. Bon. Donc c'est vraiment la question, pour moi, vraiment le point de bascule, enfin heureux sans nul doute, de pardonner 70 fois, etc., celui qui vous a fait du mal. Là, il n'est pas question, en effet, dans Suzanne, dans cet apologue, il n'est pas question de pardon. En effet, la justice a été rendue au nom de Dieu, hein, Daniel, Dieu juge, et la vérité a été rétablie, puisque Suzanne est innocente et irréprochable. Mais après, libre à chacun, là pour le coup, est-ce que Suzanne va pardonner, est-ce que, même à son mari, je veux dire, pas simplement au méchant, à son mari de l'avoir laissée comme cela, sans la soutenir, à ses parents, plus rien ne sera...

0: C'est celui-ci. À partir de ce jour, Daniel devient grand aux yeux du peuple. On peut au moins partir
1: Voilà,
0: sur cette
1: mais bien
0: note.
1: sûr.
0: Merci Jacqueline Kellen. Vous êtes l'auteur de L'heure de la justice de Dieu, histoire de Suzanne. C'est publié aux éditions Salvator. Et vous nous parliez aujourd'hui de ce texte tiré de l'Ancien Testament. C'est le chapitre 13 du livre de Daniel qui nous raconte cette histoire de Suzanne. Merci à vous.
1: Merci beaucoup.

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1: Sainte Vierge Marie, merci de prendre sous ton manteau ma fille qui est en dépression.
2: Merci Sainte Vierge Marie de Lourdes de m'avoir guérie de la dépression après 2 ans de souffrance psychique. Merci de tout mon cœur.
1: Vierge Marie, Notre-Dame de Lourdes, je te confie ma petite fille, Alban, qui a 13 ans. Elle ne va pas bien en ce moment et depuis quelque temps déjà. Vierge Marie, aidez-la, fais-lui retrouver sa joie de vivre. Merci Vierge Marie.
3: Au nom du Père et du Fils et du Saint-Esprit. Amen. Chers frères et sœurs, soyez les bienvenus ici même à la grotte de Massabielle, cette grotte où la Vierge Marie est apparue à 18 reprises à la petite Bernadette en 1858 du 11 février au 16 juillet. Aujourd'hui, en ce samedi, nous méditerons les mystères joyeux du rosaire. Nous prions avec vous toutes et tous qui êtes présents ici même à la grotte, et particulièrement les pèlerins du groupe Pèlerinage Cœur Occitanie. Nous prions avec tous ceux qui nous sont unis dans la prière par KTO, par Radio Présence, par la connexion au site internet du sanctuaire. Je crois en Dieu, le Père Tout-Puissant, Créateur du ciel et de la terre, et en Jésus-Christ, son Fils unique, notre Seigneur, qui a été conçu du Saint-Esprit, est né de la Vierge Marie, a souffert sous Ponce Pilate, a été crucifié, est mort et a été enseveli, est descendu aux enfers. Le troisième jour est ressuscité des morts, est monté aux cieux, est assis à la droite de Dieu, le Père Tout-Puissant, d'où il viendra juger les vivants et les morts. Je crois en l'Esprit Saint, à la Sainte Église catholique, à la communion des saints, à la rémission des péchés, à la résurrection de la chair, à la vie éternelle. Amen. Chers pèlerins, prions en ce jour pour les intentions du pape Léon. Prions pour toutes ses intentions, pour celles de toute l'Église et particulièrement pour sa visite apostolique en France et dans notre sanctuaire qui se déroulera dans une semaine. Nous sommes en lien avec tous les pèlerins qui viendront ici même à Lourdes et pour les intentions du Saint-Père et toutes les nôtres. Notre Père qui es aux

cieux, que ton nom soit sanctifié, que ton règne vienne, que ta volonté soit faite sur la terre comme au ciel. Je vous salue, Marie, pleine de grâce. Le Seigneur est avec vous. Vous êtes bénie entre toutes les femmes, et Jésus, le fruit de vos entrailles, est béni. Je vous salue, Marie, pleine de grâce. Le Seigneur est avec vous. Vous êtes bénie entre toutes les femmes, et Jésus, le fruit de vos entrailles, est béni. Je vous salue, Marie, pleine de grâce. Le Seigneur est avec vous. Vous êtes bénie entre toutes les femmes, et Jésus, le fruit de vos entrailles, est béni. Sainte Marie, Mère de Dieu, priez pour nous pauvres pécheurs, maintenant et à l'heure de notre mort. Amen.

0: Ô Marie conçue sans péché. Premier mystère joyeux, l'Annonciation. Dans l'Évangile selon saint Luc, l'Esprit Saint viendra sur toi et la puissance du Très-Haut te prendra sous son ombre. Prions, frères et sœurs, pour chacun d'entre nous, pour que nous sachions accueillir la parole de Dieu d'un cœur toujours plus ouvert et lui laisser porter son fruit en nos vies. Prions pour que nous soyons à l'écoute de la parole que le Saint-Père nous adressera dans quelques jours, ici même, en notre pays de France, en notre sanctuaire. Notre Père qui es aux cieux, que ton nom soit sanctifié, que ton règne vienne, que ta volonté soit faite sur la terre comme au ciel.
1: Pardonne-nous nos offenses, comme nous pardonnons aussi à ceux qui nous ont offensés. Et ne nous laisse pas entrer en tentation, mais délivre-nous du mal. Je vous salue, Marie, pleine de grâce. Le Seigneur est avec vous. Vous êtes bénie entre toutes les femmes, et Jésus, le fruit de vos entrailles, est béni. Sainte Marie, Mère de Dieu, priez pour nous pauvres pécheurs, maintenant et à l'heure de notre mort. Amen. Je vous salue, Marie, pleine de grâce. Le Seigneur est avec vous. Vous êtes bénie entre toutes les femmes, et Jésus, le fruit de vos entrailles, est béni. Sainte Marie, Mère de Dieu, priez pour nous, pauvres pécheurs, maintenant et à l'heure de notre mort. Amen. Je vous salue, Marie, pleine de grâce. Le Seigneur est avec vous. Vous êtes bénie entre toutes les femmes, et Jésus, le fruit de vos entrailles, est béni.
2: Sainte Marie, Mère de Dieu, priez pour nous pauvres pécheurs, maintenant et à l'heure de notre mort. Amen.
1: Je vous salue, Marie, pleine de grâce. Le Seigneur est avec vous. Vous êtes bénie entre toutes les femmes, et Jésus, le fruit de vos entrailles, est béni.
2: Sainte Marie, Mère de Dieu, priez pour nous pauvres pécheurs, maintenant et à l'heure de notre mort. Amen.
1: Je vous salue, Marie, pleine de grâce. Le Seigneur est avec vous. Vous êtes bénie entre toutes les femmes, et Jésus, le fruit de vos entrailles, est béni.
2: Sainte Marie, Mère de Dieu, priez pour nous pauvres pécheurs, maintenant et à l'heure de notre mort. Amen.
1: Je vous salue, Marie, pleine de grâce. Le Seigneur est avec vous. Vous êtes bénie entre toutes les femmes, et Jésus, le fruit de vos entrailles, est béni.
2: Sainte Marie, Mère de Dieu, priez pour nous pauvres pécheurs, maintenant et à l'heure de notre mort. Amen.
1: Je vous salue, Marie, pleine de grâce. Le Seigneur est avec vous. Vous êtes bénie entre toutes les femmes, et Jésus, le fruit de vos entrailles, est béni.
2: Sainte Marie, Mère de Dieu, priez pour nous pauvres pécheurs, maintenant et à l'heure de notre mort. Amen.
1: Je vous salue, Marie, pleine de grâce. Le Seigneur est avec vous. Vous êtes bénie entre toutes les femmes, et Jésus, le fruit de vos entrailles, est béni.
2: Sainte Marie, Mère de Dieu, priez pour nous pauvres pécheurs, maintenant et à l'heure de notre mort. Amen.
1: Je vous salue, Marie, pleine de grâce. Le Seigneur est avec vous. Vous êtes bénie entre toutes les femmes, et Jésus, le fruit de vos entrailles, est béni.
2: Sainte Marie, Mère de Dieu, priez pour nous pauvres pécheurs, maintenant et à l'heure de notre mort. Amen.
1: Je vous salue, Marie, pleine de grâce. Le Seigneur est avec vous. Vous êtes bénie entre toutes les femmes, et Jésus, le fruit de vos entrailles, est béni.
2: Sainte Marie, Mère de Dieu, priez pour nous pauvres pécheurs, maintenant et à l'heure de notre mort. Amen.

0: Ô Marie conçue sans péché,
1: priez pour nous qui avons recours à vous.
0: Deuxième mystère joyeux, la visitation. Dans l'évangile selon saint Luc, heureuse celle qui a cru à l'accomplissement des paroles qui lui furent dites de la part du Seigneur. Prions pour toutes celles et ceux qui, aujourd'hui encore, vont au-devant de leurs frères et sœurs malades pour les visiter, pour les reconforter. Notre Père qui es aux cieux, que ton nom soit sanctifié, que ton règne vienne, que ta volonté soit faite sur la terre comme au ciel.
1: Donne-nous aujourd'hui notre pain de ce jour. Pardonne-nous nos offenses, comme nous pardonnons aussi à ceux qui nous ont offensés. Et ne nous laisse pas entrer en tentation, mais délivre-nous du mal. Amen.
2: Je vous salue, Marie, pleine de grâce. Le Seigneur est avec vous. Vous êtes bénie entre toutes les femmes, et Jésus, le fruit de vos entrailles, béni.
1: Sainte Marie, Mère de Dieu, priez pour nous pauvres pécheurs, maintenant et à l'heure de notre mort. Amen.
2: Je vous salue, Marie, pleine de grâce. Le Seigneur est avec vous. Vous êtes bénie entre toutes les femmes, et Jésus, le fruit de vos entrailles, béni.
1: Sainte Marie, Mère de Dieu, priez pour nous pauvres pécheurs, maintenant et à l'heure de notre mort. Amen.
2: Je vous salue, Marie pleine de grâce. Le Seigneur est avec vous. Vous êtes bénie entre toutes les femmes, et Jésus, le fruit de vos entrailles, béni.
1: Sainte Marie, Mère de Dieu, priez pour nous pauvres pécheurs, maintenant et à l'heure de notre mort. Amen.
2: Je vous salue, Marie pleine de grâce. Le Seigneur est avec vous. Vous êtes bénie entre toutes les femmes, et Jésus, le fruit de vos entrailles, béni.
1: Sainte Marie, Mère de Dieu, priez pour nous pauvres pécheurs, maintenant et à l'heure de notre mort. Amen.
2: Je vous salue, Marie pleine de grâce. Le Seigneur est avec vous. Vous êtes bénie entre toutes les femmes, et Jésus, le fruit de vos entrailles, béni.
1: Sainte Marie, Mère de Dieu, priez pour nous pauvres pécheurs, maintenant et à l'heure de notre mort. Amen.
2: Je vous salue, Marie pleine de grâce. Le Seigneur est avec vous. Vous êtes bénie entre toutes les femmes, et Jésus, le fruit de vos entrailles, béni.
1: Sainte Marie, Mère de Dieu, priez pour nous pauvres pécheurs, maintenant et à l'heure de notre mort. Amen.
2: Je vous salue, Marie pleine de grâce. Le Seigneur est avec vous. Vous êtes bénie entre toutes les femmes, et Jésus, le fruit de vos entrailles, béni.
1: Sainte Marie, Mère de Dieu, priez pour nous pauvres pécheurs, maintenant et à l'heure de notre mort. Amen.
2: Je vous salue, Marie pleine de grâce. Le Seigneur est avec vous. Vous êtes bénie entre toutes les femmes, et Jésus, le fruit de vos entrailles, béni.
1: Sainte Marie, Mère de Dieu, priez pour nous pauvres pécheurs, maintenant et à l'heure de notre mort. Amen.
2: Je vous salue, Marie pleine de grâce. Le Seigneur est avec vous. Vous êtes bénie entre toutes les femmes, et Jésus, le fruit de vos entrailles, béni.
1: Sainte Marie, Mère de Dieu, priez pour nous pauvres pécheurs, maintenant et à l'heure de notre mort. Amen.
2: Je vous salue, Marie pleine de grâce. Le Seigneur est avec vous. Vous êtes bénie entre toutes les femmes, et Jésus, le fruit de vos entrailles, béni.
1: Sainte Marie, Mère de Dieu, priez pour nous pauvres pécheurs, maintenant et à l'heure de notre mort. Amen.

0: Ô Marie conçue sans péché,
1: priez pour nous qui avons recours à vous.
0: Troisième mystère joyeux, la nativité. Dans l'évangile selon saint Luc, gloire à Dieu au plus haut des cieux et paix sur la terre aux hommes qu'il aime. Prions pour que tous les hommes de bonne volonté soient artisans de paix sur la terre. Prions pour que la paix règne dans le monde, dans les cœurs, que cette invitation du Saint-Père soit reçue en chacun de nous. Notre Père qui es aux cieux, que ton nom soit sanctifié, que ton règne vienne, que ta volonté soit faite sur la terre comme au ciel.
1: Donne-nous aujourd'hui notre pain de ce jour. Pardonne-nous nos offenses, comme nous pardonnons aussi à ceux qui nous ont offensés. Et ne nous laisse pas entrer en tentation, mais délivre-nous du mal.
2: Je vous salue, Marie pleine de grâce. Le Seigneur est avec vous. Vous êtes bénie entre toutes les femmes, et Jésus, le fruit de vos entrailles, est béni.
1: Sainte Marie, Mère de Dieu, priez pour nous pauvres pécheurs, maintenant et à l'heure de notre mort. Amen.
2: Je vous salue, Marie pleine de grâce, le Seigneur est avec vous. Vous êtes bénie entre toutes les femmes, et Jésus, le fruit de vos entrailles, est béni.
1: Sainte Marie, Mère de Dieu, priez pour nous pauvres pécheurs, maintenant et à l'heure de notre mort. Amen.
2: Je vous salue, Marie comblée de grâce. Le Seigneur est avec vous. Vous êtes bénie entre toutes les femmes, et Jésus, le fruit de vos entrailles, est béni.
1: Sainte Marie, Mère de Dieu, priez pour nous pauvres pécheurs, maintenant et à l'heure de notre mort. Amen.
2: Je vous salue, Marie pleine de grâce. Le Seigneur est avec vous. Vous êtes bénie entre toutes les femmes, et Jésus, le fruit de vos entrailles, est béni.
1: Sainte Marie, Mère de Dieu, priez pour nous pauvres pécheurs, maintenant et à l'heure de notre mort. Amen.
2: Je vous salue, Marie pleine de grâce, le Seigneur est avec vous. Vous êtes bénie entre toutes les femmes, et Jésus, le fruit de vos entrailles, est béni.
1: Sainte Marie, Mère de Dieu, priez pour nous pauvres pécheurs, maintenant et à l'heure de notre mort. Amen.
2: Je vous salue, Marie comblée de grâce. Le Seigneur est avec vous. Vous êtes bénie entre toutes les femmes, et Jésus, le fruit de vos entrailles, est béni.
1: Sainte Marie, Mère de Dieu, priez pour nous pauvres pécheurs, maintenant et à l'heure de notre mort. Amen.
2: Je vous salue, Marie pleine de grâce, le Seigneur est avec vous. Vous êtes bénie entre toutes les femmes, et Jésus, le fruit de vos entrailles, est béni.
1: Sainte Marie, Mère de Dieu, priez pour nous pauvres pécheurs, maintenant et à l'heure de notre mort. Amen.
2: Je vous salue, Marie pleine de grâce, le Seigneur est avec vous. Vous êtes bénie entre toutes les femmes, et Jésus, le fruit de vos entrailles, est béni.
1: Sainte Marie, Mère de Dieu, priez pour nous pauvres pécheurs, maintenant et à l'heure de notre mort. Amen.
2: Je vous salue, Marie pleine de grâce, le Seigneur est avec vous. Vous êtes bénie entre toutes les femmes, et Jésus, le fruit de vos entrailles, est béni.
1: Sainte Marie, Mère de Dieu, priez pour nous pauvres pécheurs, maintenant et à l'heure de notre mort. Amen.
2: Je vous salue, Marie pleine de grâce, le Seigneur est avec vous. Vous êtes bénie entre toutes les femmes, et Jésus, le fruit de vos entrailles, est béni.
1: Sainte Marie, Mère de Dieu, priez pour nous pauvres pécheurs, maintenant et à l'heure de notre mort. Amen.

0: Ô Marie conçue sans péché,
1: priez pour nous qui avons recours à vous.
0: Quatrième mystère joyeux, la présentation de Jésus au temple. Dans l'évangile, selon saint Luc, Joseph et Marie amenèrent l'enfant à Jérusalem pour le présenter au Seigneur. Prions pour contempler dans le Fils de Marie, le Sauveur du monde et notre Sauveur. Notre Père qui es aux cieux, que ton nom soit sanctifié, que ton règne vienne, que ta volonté soit faite sur la terre comme au ciel.
1: Donne-nous aujourd'hui notre pain de ce jour. Pardonne-nous nos offenses, comme nous pardonnons aussi à ceux qui nous ont offensés. Et ne nous laisse pas entrer en tentation, mais délivre-nous du mal.
2: Je vous salue, Marie, pleine de grâce. Le Seigneur est avec vous. Vous êtes bénie entre toutes les femmes. Et Jésus, le fruit de vos entrailles, est béni.
1: Sainte Marie, Mère de Dieu, priez pour nous pauvres pécheurs, maintenant et à l'heure de notre mort. Amen.
2: Je vous salue, Marie, pleine de grâce. Le Seigneur est avec vous. Vous êtes bénie entre toutes les femmes. Et Jésus, le fruit de vos entrailles, est béni.
1: Sainte Marie, Mère de Dieu, priez pour nous pauvres pécheurs, maintenant et à l'heure de notre mort. Amen.
2: Je vous salue, Marie, pleine de grâce. Le Seigneur est avec vous. Vous êtes bénie entre toutes les femmes. Et Jésus, le fruit de vos entrailles, est béni.
1: Sainte Marie, Mère de Dieu, priez pour nous pauvres pécheurs, maintenant et à l'heure de notre mort. Amen.
2: Je vous salue, Marie, pleine de grâce. Le Seigneur est avec vous. Vous êtes bénie entre toutes les femmes. Et Jésus, le fruit de vos entrailles, est béni.
1: Sainte Marie, Mère de Dieu, priez pour nous pauvres pécheurs, maintenant et à l'heure de notre mort. Amen.
2: Je vous salue, Marie, pleine de grâce. Le Seigneur est avec vous. Vous êtes bénie entre toutes les femmes. Et Jésus, le fruit de vos entrailles, est béni.
1: Sainte Marie, Mère de Dieu, priez pour nous pauvres pécheurs, maintenant et à l'heure de notre mort. Amen.
2: Je vous salue, Marie, pleine de grâce. Le Seigneur est avec vous. Vous êtes bénie entre toutes les femmes, et Jésus, le fruit de vos entrailles, est béni.
1: Sainte Marie, Mère de Dieu, priez pour nous pauvres pécheurs, maintenant et à l'heure de notre mort. Amen.
2: Je vous salue, Marie, pleine de grâce. Le Seigneur est avec vous. Vous êtes bénie entre toutes les femmes. Et Jésus, le fruit de vos entrailles, est béni.
1: Sainte Marie, Mère de Dieu, priez pour nous pauvres pécheurs, maintenant et à l'heure de notre mort. Amen.
2: Je vous salue, Marie, pleine de grâce. Le Seigneur est avec vous. Vous êtes bénie entre toutes les femmes. Et Jésus, le fruit de vos entrailles, est béni.
1: Sainte Marie, Mère de Dieu, priez pour nous pauvres pécheurs, maintenant et à l'heure de notre mort. Amen.
2: Je vous salue, Marie, pleine de grâce. Le Seigneur est avec vous. Vous êtes bénie entre toutes les femmes. Et Jésus, le fruit de vos entrailles, est béni.
1: Sainte Marie, Mère de Dieu, priez pour nous pauvres pécheurs, maintenant et à l'heure de notre mort. Amen.
2: Je vous salue, Marie, pleine de grâce. Le Seigneur est avec vous. Vous êtes bénie entre toutes les femmes. Et Jésus, le fruit de vos entrailles, est béni.
1: Sainte Marie, Mère de Dieu, priez pour nous pauvres pécheurs, maintenant et à l'heure de notre mort.

0: Marie conçue sans péché.
1: Priez pour nous qui avons recours à vous.
0: Cinquième mystère joyeux, le recouvrement de Jésus au temple. Dans l'évangile selon saint Luc, Marie et Joseph trouvèrent Jésus dans le temple, assis au milieu des docteurs, les écoutant et les interrogeant. Demandons au Seigneur qu'il fasse grandir en nous le désir de l'écouter et de le suivre. Notre Père qui es aux cieux, que ton nom soit sanctifié, que ton règne vienne, que ta volonté soit faite sur la terre comme au ciel.
1: Donne-nous aujourd'hui notre pain de ce jour. Pardonne-nous nos offenses, comme nous pardonnons aussi à ceux qui nous ont offensés. Et ne nous laisse pas entrer en tentation, mais délivre-nous du mal.
2: Je vous salue, Marie, pleine de grâce. Le Seigneur est avec vous. Vous êtes bénie entre toutes les femmes, et Jésus, le fruit de vos entrailles, est béni.
1: Sainte Marie, Mère de Dieu, priez pour nous pauvres pécheurs, maintenant et à l'heure de notre mort. Amen.
2: Je vous salue, Marie, pleine de grâce. Le Seigneur est avec vous. Vous êtes bénie entre toutes les femmes, et Jésus, le fruit de vos entrailles, est béni.
1: Sainte Marie, Mère de Dieu, priez pour nous pauvres pécheurs, maintenant et à l'heure de notre mort. Amen.
2: Je vous salue, Marie, pleine de grâce. Le Seigneur est avec vous. Vous êtes bénie entre toutes les femmes, et Jésus, le fruit de vos entrailles, est béni.
1: Sainte Marie, Mère de Dieu, priez pour nous pauvres pécheurs, maintenant et à l'heure de notre mort. Amen.
2: Je vous salue, Marie, pleine de grâce. Le Seigneur est avec vous. Vous êtes bénie entre toutes les femmes, et Jésus, le fruit de vos entrailles, est béni.
1: Sainte Marie, Mère de Dieu, priez pour nous pauvres pécheurs, maintenant et à l'heure de notre mort. Amen.
2: Je vous salue, Marie, pleine de grâce. Le Seigneur est avec vous. Vous êtes bénie entre toutes les femmes, et Jésus, le fruit de vos entrailles, est béni.
1: Sainte Marie, Mère de Dieu, priez pour nous pauvres pécheurs, maintenant et à l'heure de notre mort. Amen.
2: Je vous salue, Marie, pleine de grâce. Le Seigneur est avec vous. Vous êtes bénie entre toutes les femmes, et Jésus, le fruit de vos entrailles, est béni.
1: Sainte Marie, Mère de Dieu, priez pour nous pauvres pécheurs, maintenant et à l'heure de notre mort. Amen.
2: Je vous salue, Marie, pleine de grâce. Le Seigneur est avec vous. Vous êtes bénie entre toutes les femmes, et Jésus, le fruit de vos entrailles, est béni.
1: Sainte Marie, Mère de Dieu, priez pour nous pauvres pécheurs, maintenant et à l'heure de notre mort. Amen.
2: Je vous salue, Marie, pleine de grâce. Le Seigneur est avec vous. Vous êtes bénie entre toutes les femmes, et Jésus, le fruit de vos entrailles, est béni.
1: Sainte Marie, Mère de Dieu, priez pour nous pauvres pécheurs, maintenant et à l'heure de notre mort. Amen.
2: Je vous salue, Marie, pleine de grâce. Le Seigneur est avec vous. Vous êtes bénie entre toutes les femmes, et Jésus, le fruit de vos entrailles, est béni.
1: Sainte Marie, Mère de Dieu, priez pour nous pauvres pécheurs, maintenant et à l'heure de notre mort. Amen.
2: Je vous salue, Marie, pleine de grâce. Le Seigneur est avec vous. Vous êtes bénie entre toutes les femmes, et Jésus, le fruit de vos entrailles, est béni.
1: Sainte Marie, Mère de Dieu, priez pour nous pauvres pécheurs, maintenant et à l'heure de notre mort. Amen.

0: Ô Marie conçue sans péché,
1: priez pour nous qui avons recours à vous.
0: Prions le Seigneur. Dieu qui nous donne de vénérer la Vierge Marie, la Mère de l'Espérance, accorde-nous par sa prière et son aide de mettre toujours notre espérance dans les biens du ciel, tandis que nous accomplissons nos tâches temporelles, et d'obtenir un jour ce que nous attendons avec foi par Jésus-Christ, ton Fils, notre Seigneur, qui vit et règne avec toi dans l'unité du Saint-Esprit, Dieu pour les siècles des siècles.
1: Amen.
0: Le Seigneur soit avec vous.
1: Et avec votre esprit.
0: Et que Dieu Tout-Puissant vous bénisse, le Père, le Fils et le

0: Excellent début de soirée à tous. Il est 18h sur les ondes de Radio Arc-en-Ciel et nous retrouvons nos confrères de RCF et de Radio Notre-Dame avec le magazine Le Béaba du christianisme, la grande histoire entre les papes et la France.
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3: Bonjour à tous. La France est souvent appelée la fille aînée de l'Église. Une expression qui dit quelque chose de l'histoire particulière qui unit notre pays à la papauté depuis près de 2000 ans. Des baptêmes des rois aux grandes crises entre le pouvoir politique et Rome, des pèlerinages aux voyages apostoliques, les liens entre les papes et la France ont profondément marqué l'histoire. Alors, pourquoi les papes accordent-ils une place si particulière à la France ? Qu'est-ce qui rend cette relation unique et que peut-on attendre de la visite de Léon XIV en France au mois de septembre ? Pour répondre à ces questions, je reçois l'historien et docteur en histoire Jean-Baptiste Noué, auteur du livre « Léon XIII, le pape de la modernité » aux éditions Salvator.
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3: Jean-Baptiste Noué, bonjour.
4: Bonjour.
3: Alors, on entend souvent dire que la France est la fille aînée de l'Église. Pouvez-vous nous rappeler justement d'où vient cette expression et ce qu'elle signifie vraiment ?
4: Alors, formellement, elle a été constituée au XIXe siècle. C'est une réécriture a posteriori de l'histoire, un titre que l'on a pu s'accorder. Mais ça se fonde évidemment sur des éléments importants, notamment les liens séculaires, millénaires même, qui ont été tissés entre le royaume de France et la papauté depuis le baptême de Clovis, qu'on reconnaît comme ayant eu lieu en 496, même si la date n'est pas forcément certaine. Donc, baptême entre Clovis et l'évêque Rémy de Reims. Et c'est à partir de là que débute cette grande histoire entre la France et la papauté. Il y a de multiples reprises. La France a aidé la papauté, notamment contre des ennemis extérieurs. Et donc, ça a tissé des liens spirituels, intellectuels, tout à fait particuliers.
3: Alors, depuis quand les papes entretiennent-ils peut-être une relation particulière avec la France ? Est-ce qu'il y a des moments fondateurs ? Vous avez parlé de, bon, il y a Clovis, mais les rois qui sont sacrés, mais est-ce qu'il y a d'autres moments fondateurs de cette histoire ?
4: Oui, alors Clovis avec les Mérovingiens, et puis il y a le rôle important des Carolingiens, notamment Pépin le Bref, le père de Charlemagne, qui donne au pape Étienne II un territoire qui donne ce qu'on appelle les états de l'Église. En fait, Pépin le Bref a fait la guerre contre les Lombards. Il a récupéré les territoires des Lombards. Et il donne ce territoire, c'est Rome et la région romaine, donc le Latium, il le donne au pape Étienne II. Et donc ça permet au pape d'avoir la souveraineté sur un territoire particulier. C'est là l'origine des états de l'Église. Et puis après, on a Charlemagne qui se fait sacré empereur à la Noël 800 dans la basilique Saint-Pierre avec le pape Léon III. Et puis ensuite, au cours de l'époque médiévale, des liens privilégiés évidemment, notamment les croisades qui ont été menées essentiellement par les Francs. Saint-Louis a évidemment joué un rôle important. Et puis, au cours de l'histoire de l'Église, pour synthétiser, ce qui aurait beaucoup à dire, eh bien, c'est notamment le rôle important des missionnaires, notamment à partir du XVIIe siècle jusqu'au XXe siècle, missionnaires à la fois en Amérique, en Asie et en Afrique. Le rôle important joué aussi par les communautés religieuses, les monastères, pensons notamment à l'ordre des Clunisiens et des Cisterciens. Donc, tout ça, vous voyez, le domaine intellectuel, philosophique, théologique, économique et politique ont fait qu'il y a un lien vraiment très fort entre le catholicisme et le royaume de France.
3: Un lien très fort entre le catholicisme et la France. Vous l'avez très bien décrit, Jean-Baptiste Noué. Vous êtes docteur en histoire. Vous êtes l'auteur du livre Léon XIII, le pape de la modernité chez Salvator. Et vous êtes avec nous sur RCF Notre-Dame pour nous décrypter ces liens. Alors, les relations entre la papauté et les rois de France ont-elles pour autant toujours été harmonieuses ou, ont-elles connu des périodes de fortes tensions ?
4: Oui, il y en a eu. Là, je vous ai décrit un tableau un petit peu idyllique, mais enfin, les relations ont été très tumultueuses. D'abord, même à l'époque médiévale et à l'époque moderne, il y a eu des tensions parfois rudes, notamment pour la nomination des évêques, que le pape voulait avoir la prérogative sur la nomination des évêques. Il y a eu les questions également pour gérer les monastères. Donc tout ça a pu créer d'importantes tensions. Et puis, à partir de l'époque moderne, la Révolution, par exemple, là aussi, les tensions étaient fortes. On se rappelle quand même que Napoléon a emprisonné le pape, que le pape en est mort de cet emprisonnement. Donc ça a été vraiment des choses terribles. Et ensuite, le combat mené notamment par la Troisième République, très, très anticléricale, qui a cherché à éradiquer le christianisme. Et d'ailleurs, dans les années 1920, les relations diplomatiques entre la France et le Saint-Siège ont été rompues. Donc, on a des relations qui sont complexes et qui, finalement, aujourd'hui, se sont très fortement réchauffées depuis les années 1960. Donc, finalement, les choses vont mieux, mais l'histoire a été tumultueuse et compliquée.
3: Et puis alors, pendant près de 70 ans, les papes ont quitté Rome aussi pour s'installer à Avignon. Pourquoi ce déplacement déjà a-t-il eu lieu? Et est-ce que ça a eu des conséquences, justement, pour l'Église?
4: Oui, alors, ce déplacement a eu lieu parce que vous avez un pape qui est élu, qui est Clément V, et Clément V est bordelais. Et donc, il est élu quand il est dans la région de Bordeaux, il est en Aquitaine. Et donc, il se rend à Rome pour prendre possession de sa charge, mais il s'arrête en Avignon, parce qu'Avignon, à l'époque, appartenait au pape. C'était pas un territoire français, c'était un territoire entre le Royaume de France d'un côté et l'Empire germanique de l'autre. Donc il s'arrête en Avignon pour faire une pause. Et finalement, il n'a jamais été à Rome, parce qu'à Rome, on avait une guerre civile entre les grandes familles romaines. Et donc, c'était trop dangereux pour lui. Et donc, il s'installe en Avignon. Et c'est le début de ce qu'on appelait la papauté d'Avignon, puisqu'à sa mort, le nouveau pape reste en Avignon. Et ça a fait d'Avignon une ville qui n'avait pas grand intérêt, qui n'était pas très importante. Ça en a fait la capitale de la chrétienté, avec notamment la création des bâtiments que l'on peut encore visiter aujourd'hui. Et puis ensuite, il y a eu le schisme en 1378. Donc là, deux papes, un en Avignon, un à Rome. Et il a fallu attendre 1418 pour que les choses se règlent et que le pape quitte définitivement Avignon pour être uniquement à Rome. Et c'est vrai que lorsque le pape était en Avignon, ce que beaucoup reprochaient, c'est que le roi de France ait le contrôle de la papauté. C'était une crainte de beaucoup, ça n'a jamais été le cas, mais c'était une crainte. Et finalement, le pape, en étant à Rome, eh bien, est indépendant, et il est indépendant notamment des princes, que ce soit le roi de France ou que ce soit d'autres rois.
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3: Cette semaine sur RCF Notre-Dame, on parle des relations entre les papes et la France, des relations voilà, qui ont toujours eu lieu, elles ont été plus ou moins tumultueuses. Mais si l'on prend les visites pontificales un peu plus récentes qui ont marqué l'histoire contemporaine, on se souvient du célèbre « N'ayez pas peur » de Jean-Paul II, ou « France, qu'as-tu fait des promesses de ton baptême ?» C'est un discours qui avait un peu marqué les esprits, Jean-Baptiste Noé.
4: Oui, c'était en 1979, au Bourget, la première visite de Jean-Paul II en France. On parlait de la finesse d'Église, alors c'est très bien, on peut en être très fier et on peut évidemment être fier de notre histoire. Mais enfin, la primauté, si on peut dire, ou le droit d'aînesse, ça d'abord, surtout des engagements. Et Jean-Paul II venait remettre un petit peu les catholiques à leur place en leur disant, bah, c'est bien de vous prévaloir d'un titre honorifique, mais qu'est-ce que vous en faites? Et si vous n'en faites rien, bah, ça ne sert à rien. Et donc, quand on se prétend être la finesse de l'Église, eh bien, ça donne surtout des responsabilités et ça donne surtout des devoirs. Et donc Jean-Paul II avait comme ça secoué les catholiques français et ça avait contribué à un grand renouveau de la foi et des mouvements religieux en France. Donc une visite vraiment très importante. Et d'ailleurs, la France est le pays où Jean-Paul II s'est le plus rendu avec la Pologne. C'était un pape très francophile et ça montre la sollicitude que Jean-Paul II avait et l'amour qu'il avait pour la France.
3: Son successeur Benoît XVI est venu lui aussi également en France, à Paris et à Lourdes, ce qui n'a pas été le cas de François, qui pour le coup est venu, mais enfin, ce n'était pas des visites officielles. Comment comprendre finalement un peu ce « je t'aime moi non plus » de François?
4: Oui, c'est très curieux parce qu'il n'a jamais fait de visite officielle. Pour autant, il est venu trois fois en France, Strasbourg, Marseille et Ajaccio. Et c'est aussi un pape qui était très francophile. Il a beaucoup lu les auteurs, les grands théologiens français. Il a toujours dit que son livre de chevet, le livre qu'il avait marqué, c'était Augustin ou Le Maître est là, d'Henri Malègue. Un livre qui était d'ailleurs quasiment oublié en France et qu'il a fait redécouvrir aux Français eux-mêmes. Donc on a un pape, François, qui était pétri de culture française, comme beaucoup d'ailleurs d'Argentins, mais qui n'a jamais jamais voulu effectuer deux visites officielles en France parce que il se méfiait d'une éventuelle récupération. Et il a toujours cherché à aller dans des villes où les papes n'avaient pas été, ce qui est le cas effectivement de Marseille et d'Ajaccio.
3: Alors Léon XIV va effectuer bientôt sa première visite en France. Quels sont les enjeux de ce déplacement justement dans la lignée de ses prédécesseurs ?
4: Alors, comme souvent, il s'agit de confirmer les catholiques français dans la foi, de rendre visite d'abord aux catholiques et puis de parler à l'ensemble des Français. Il faut bien voir aussi que ce qui se passe en France intrigue et beaucoup. Je vois notamment en Italie, y compris d'ailleurs dans les sphères catholiques et vaticanes en Italie, notamment ce boom, cette explosion des baptêmes, cette vitalité du catholicisme en France, c'est quelque chose qui intrigue et qui interroge. Et beaucoup, évidemment, sont tout à fait heureux de le voir, mais veulent chercher de voir pour comprendre cela. Et donc Léon XIV vient aussi dans une France qui est finalement assez paradoxale. Il y a parfois un peu de déprime intérieure en France, mais la France est vue comme un pays avec un dynamisme catholique important. Et on voit que la situation a beaucoup changé par rapport à 1979 ou même par rapport au début des années 2000. Donc ça va être un voyage très intéressant pour cela.
3: Alors qu'est-ce que cela peut changer aussi justement pour la France, ce voyage, que ce soit d'ailleurs, il va s'adresser aux catholiques, mais aussi à la classe politique, aux autorités.
4: Oui, tout à fait. Et d'ailleurs, quand je vois les derniers voyages qu'il a effectués en Algérie, au Cameroun ou en Espagne, on voit qu'il parle de manière très directe. Et quand notamment le discours qu'il a fait au Cortés, donc la Assemblée nationale espagnole, il a été très très franc sur les sujets qui fâchent. Donc on voit que c'est un pape qui est plein de douceur, mais enfin qui est très ferme, ferme dans la foi et dans les principes. Et donc on peut s'attendre à des propos très francs, d'autant plus à des Français qui se prétendent en tout cas avoir ce droit d'aînesse et qui veulent jouer un rôle majeur dans le monde catholique. Eh bien, raison de plus pour être très ambitieux à leur égard et pour avoir des propos de fermeté pour les encourager.
3: Jean-Baptiste Noé, merci beaucoup d'être venu nous éclairer sur cette relation entre les papes et la France. Je rappelle le titre de votre livre, Léon XIII, le pape de la modernité. C'est chez Salvator. Vous pouvez évidemment retrouver cette émission sur rcfnotredame.fr et sur toutes les plateformes. Merci.

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Merci à nos confrères du Béaba du christianisme. Un peu de musique avant de retrouver dès 18h30 le magazine Connaître le judaïsme. Et nous démarrons avec Vanessa Paradis, Les épines du cœur.

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Quelques événements à ne pas manquer, à noter dans vos agendas. Ma part sera celle que le monde rejette. Venez découvrir l'histoire d'une naissance marquée par l'épreuve, la foi et le courage, celle de Mère Marie-Madeleine de la Croix, fondatrice de la Congrégation des Filles de Marie. Avec le soutien des Filles de Marie, le texte a été écrit par Daniel Maillot et mis en scène par Muriel Herbeau. Les représentations auront lieu le dimanche 27 septembre à 16h à l'église Saint-Augustin, Ravine des Cabris à Saint-Pierre. Le dimanche 8 novembre à 15h30 à l'église Sainte-Thérèse de l'Enfant Jésus à la Plaine des Cafs. Une histoire de foi à découvrir et à partager. Venez nombreux et nombreuses découvrir l'histoire de Marie-Madeleine de la Croix. Pèlerinage annuel au Carmel des Avirons. Un temps pour nous arrêter, prier et faire l'expérience de la présence de Dieu. Le dimanche 4 octobre au Carmel des Avirons. Au programme 9h accueil. Office liturgique des Lodes. 10h enseignement du Père Flabio Carlois, OSD. 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À prévoir votre pique-nique. Le thème, faire l'expérience de la présence de Dieu. Venez nombreux et nombreuses vivre une belle journée de prière, de rencontre et de communion avec le Seigneur. Le dimanche 4 octobre, Carmel des Avirons. 75 ans de la béatification d'Anne-Marie Javoué. En cette année particulière, rendons grâce pour le témoignage de cette femme de foi, éducatrice, courageuse et libératrice, audacieuse. Le samedi 10 octobre à 10h, à Saint-Joseph de Cluny à la Montagne. Messe solennelle, une célébration pour rendre grâce et prier pour demander la canonisation de la bienheureuse Anne-Marie Javoué. 75 ans de béatification, 75 ans de témoignage de foi et de service. Que son exemple nous inspire à notre tour à être de témoins courageux de l'Évangile. Vous êtes tous et toutes invités le samedi 10 octobre à partir de 10h à Saint-Joseph de Cluny à la Montagne pour les 75 ans de la béatification d'Anne-Marie Javoué.

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0: C'est le 30 minutes sur les ondes de Radio Arc-en-Ciel. Nous retrouvons nos confrères de RCF et de Radio Notre-Dame avec le magazine Connaître le judaïsme. Chrétiens orthodoxes en dialogue avec les juifs.
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3: Environ 500 à 600 000 chrétiens orthodoxes vivent aujourd'hui en France. Un petit nombre d'entre eux s'intéressent au judaïsme et au dialogue avec les juifs. Comparés aux catholiques et aux protestants, les voix officielles de l'orthodoxie chrétienne reconnaissent qu'elles sont en retard dans ce dialogue, quelles en sont les raisons et quelle est la spécificité du regard chrétien orthodoxe sur le judaïsme. Du 9 au 12 juillet 2026, l'association CODJ, chrétien orthodoxe en dialogue avec les juifs, a organisé son week-end annuel à Strasbourg. Nous nous sommes rendus sur place pour rencontrer l'une de ses fondatrices, Sandrine Canery.
4: Je suis professeure à l'Institut de théologie orthodoxe Saint-Serge. J'enseigne le corpus johannique, Saint-Jean et l'Apocalypse, et l'exégèse patristique, c'est-à-dire la façon dont les pères de l'Église ont donné quelques règles d'interprétation pour les textes bibliques, Premier et Deuxième Testament.
3: Et vous êtes engagée dans le dialogue entre chrétiens orthodoxes et juifs.
4: Voilà, et je suis mandatée par l'AEOF, c'est-à-dire Assemblée des évêques orthodoxes de France, pour le dialogue entre les chrétiens orthodoxes et les juifs.
3: Est-ce que vous pouvez nous dire ce que représente aujourd'hui, au sein de l'orthodoxie, ce dialogue avec les juifs? Est-ce que c'est quelque chose qui est très important chez les orthodoxes, ou est-ce que ça concerne une minorité de personnes?
4: Alors, le dialogue judéo-chrétien en général est un dialogue récent. Du côté des catholiques et des protestants, il a démarré vraiment, disons, en 1948.
3: Donc avec la création de l'amitié judéo-chrétienne.
4: Exactement. Le dialogue avec les orthodoxes est beaucoup plus récent encore. C'est-à-dire que les orthodoxes ont essayé de participer de manière ponctuelle et de manière personnalisée, ici ou là, à quelques groupes de l'amitié judéo-chrétienne. Il y a eu des participations d'orthodoxes de manière ponctuelle, mais de manière, j'ai envie de dire, institutionnelle, c'est très récent. J'ai été nommée en 2006 par l'Assemblée des évêques orthodoxes de France. Ceci dit, il y a toujours eu, avant moi, plusieurs qui ont été nommés aussi pour ce dialogue, mais qui l'ont fait au sein de l'amitié judéo-chrétienne de France, qui étant largement majoritairement catholique, n'ont pas pu avoir de visibilité. Voilà, on va dire comme ça.
3: Dans cette émission Connaître le judaïsme, on parle souvent de Vatican II, de la déclaration Nostra Aetate. Est-ce que chez les chrétiens orthodoxes, il y a eu aussi un moment, un texte fondateur qui a permis d'ouvrir ce dialogue, ou en tout cas qui l'a encouragé?
4: Alors non, justement, nous n'avons pas de texte fondateur, pour la bonne raison que nous ne sommes pas une église unifiée, entre guillemets, par un magistère. Là, il n'y a pas un magistère qui va donner des directives pour toutes les églises, comme chez les catholiques. Donc nous n'avons pas de texte fondateur, mais nous avons quand même des textes. Le texte, en tout cas francophone, qui devrait...

0: normalement faire autorité, ce serait celui qu'on appelle la Charta Ecumenica. Si ma mémoire est bonne, c'est 2002. Cette Charta Ecumenica, il y a tout dedans. Il y a tout ce qu'il faut pour avoir un bon dialogue, on pourrait dire. Donc ça pourrait être un texte de référence. Mais nous pouvons aussi en avoir d'autres, notamment un texte qui est paru, si ma mémoire est bonne, c'est en 2023, qui s'appelle Pour la vie du monde et qui est un texte de l'Église grecque, donc du patriarche Bartholomée. C'est un grand texte qui est un peu une récapitulation et là, il y a des directives très claires. Mais là, ça concerne l'Église grecque, c'est-à-dire que chaque Église peut avoir son propre texte.
1: Et donc ça, c'est pour les textes officiels, mais il y a aussi des penseurs, je pense à Nicolas Berdiaev, qui ont émis des textes où ils ont dénoncé l'antisémitisme.
0: Oui. Alors il y a même Vladimir Soloviev, qui avant lui, à la fin du XIXe siècle, avait déjà dit « Les Juifs se sont toujours comportés selon leurs lois juives de manière bienveillante avec les chrétiens, mais nous, nous sommes très très mal comportés. Voilà.
1: » Quelle est la spécificité du dialogue juif-chrétien du point de vue du christianisme orthodoxe?
0: Alors ça, c'est une grande question, on pourrait en parler longuement. Il se trouve que le dialogue, tel qu'il s'est instauré en tout cas dans la francophonie, il part sur les rails d'abord de Jules Isaac en 1948 et ensuite de Vatican II. Vatican II ayant évidemment pris l'esprit de ce qu'a insufflé Jules Isaac, puisque c'est la rencontre entre Jules Isaac et le pape qui a déclenché toute cette réflexion et qui s'est finalement inscrite dans le Concile Vatican II. Nous, on n'a pas du tout ça comme base de départ. Nous, notre dialogue, il commence depuis Jésus. Il ne commence pas en 1948 ou en 1965 avec Nostra Aetate. Il commence depuis Jésus. Et donc, qu'est-ce qu'on va regarder? On va regarder d'abord l'Évangile et on va regarder les pères de l'Église. Et c'est eux qui vont nous donner l'élan pour nous dire comment on trace notre dialogue.
1: Vous dites que pour la majorité donc, des chrétiens catholiques ou protestants, que le dialogue a commencé avec la prise de conscience de ce qu'a été la Shoah. C'est ça,
0: Oui.
1: c'est sur une base
0: Oui.
1: de cette mémoire et de cette
0: Oui.
1: repentance.
0: Oui.
1: Ce qui est moins important ou qui
0: Oui.
1: est différente.
0: Qui est très différente chez nous. Ça ne veut pas dire que la Shoah n'est pas une catastrophe aussi pour nous, mais nous ne sommes pas impactés du tout de la même manière, et ni ne cherchons, ni ne voulons entrer dans cet aspect de culpabilité. Alors, ça ne veut pas dire qu'il n'y a pas des fautes graves également dans le monde russe, dans le monde grec, dans le monde. Enfin, il y a des fautes graves aussi du même ordre. Mais il y a aussi des personnes qui ont, comme d'ailleurs en France, hein, des personnes qui ont sauvé des Juifs. Il y a beaucoup d'exemples qu'on pourrait donner.
1: Et puis en Russie, en Grèce, donc ces pays où l'orthodoxie chrétienne est importante, ce sont aussi des populations qui ont souffert
0: Ouais,
1: des
0: en plus, voilà.
1: totalitarismes.
0: Et puis en Grèce, plus de 400 ans d'Empire ottoman quand même, d'oppression, de déplacement de population, enfin des choses atroces, atroces, dont personne ne peut imaginer ce que c'était, quoi. Et donc, ces chrétiens qui ont tellement souffert, ils n'ont pas tout à fait le même regard, et on peut comprendre.
1: Et donc vous dites, c'est pour ça que vous partez de Jésus, donc...
0: Alors c'est pas à cause de ça, mais c'est ça qui fait que d'abord on est très différents. Et donc nous, on va éplucher toute la problématique du Christ avec ses propres contemporains, d'abord le Christ juif déjà, et puis quand il parle avec les pharisiens, même s'il y a des grosses disputes, il parle entre eux, il parle entre eux, donc on peut pas regarder ça de l'extérieur. Donc on a déjà tout un travail de lecture, simplement de lecture des évangiles. Et puis après, on va regarder qu'est-ce que disent les pères de l'Église. Et on va voir effectivement que les pères de l'Église, il y a eu des moments où il y avait des incompréhensions.
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1: Sandrine Canery, nous évoquons avec vous le regard que posent les chrétiens orthodoxes sur le judaïsme et sur la rencontre avec les juifs. Alors vous venez d'évoquer les pères de l'Église et comme vous dites, c'est dans leurs textes que l'on puise les fondements du dialogue avec les juifs. Il y a quelque chose sur lequel il faut d'abord insister, c'est l'importance des pères de l'Église en général dans la tradition orthodoxe. On n'en a pas toujours conscience quand on connaît mal cette tradition. Est-ce que vous pouvez nous expliquer, nous donner à comprendre leur importance?
0: Ah ben c'est fondamental. Il n'y a pas d'orthodoxie chrétienne sans pères de l'Église. Je pourrais presque dire qu'on connaît presque mieux parfois les pères de l'Église que la Bible. Non, pas l'Évangile, hein, mais la Bible en général. Parce que nous entrons dans la lecture de la Bible par les pères de l'Église. Pourquoi? Parce que nous avons ce qu'on appellera une hymnographie, un corpus de textes liturgiques qui contient des milliers de pages, dont nous en disons une bonne trentaine ou une bonne quarantaine chaque jour. Et tout ça, ce n'est que des écrits des pères de l'Église ou des compilations des pères de l'Église, ou en tout cas dans une inspiration de type patristiques.
1: Donc, des pères donc ça veut dire que la liturgie, donc ce qui ordonne le culte, c'est sur la base des textes des pères de l'Église.
0: Absolument. Donc tout le corpus liturgique sur toute l'année liturgique, avec plus ou moins d'importance selon évidemment les fêtes, etc. Et c'est que du corpus qui est en tout cas assimilé aux pères de l'Église. Donc c'est fondamental. Or, qu'est-ce que nous racontent ces textes ? Ben, c'est la Bible et les fêtes. Donc forcément, remâché et revu par eux et réinterprété. Et là, on rejoint exactement ce que vivent les Juifs avec le Midrash, le Talmud.
1: Le Midrash, donc, c'est le commentaire des textes. Donc,
0: par les rabbins.
1: Voilà, c'est important de rappeler que dans le judaïsme, il existe la Torah écrite, la Torah orale. La Torah écrite, c'est la Bible, c'est la parole de Dieu. Et tout ce qui est Torah orale, c'est les commentaires, c'est des milliers de pages, c'est le Talmud. Et vous dites que vous avez votre propre Talmud quelque part.
0: On pourrait dire, en mettant quelques guillemets, on pourrait dire.
1: Et ça, c'est le travail des pères de l'Église dans les premiers siècles.
0: Oui, dans les premiers siècles jusqu'à aujourd'hui. Alors, il se trouve que la compilation liturgique a trouvé, j'ai envie de dire, son sommet et sa compilation finale à la charnière du 1er et du 2e millénaire, mais on compose encore des textes liturgiques, ne serait-ce que pour les saints, pour les nouveaux saints. Il faut bien qu'on ait la fête du saint et qu'on ait les textes liturgiques qui vont avec, quoi. Donc ça continue.
1: Donc les pères,
0: c'est du vivant.
1: Et les pères de l'Église, ils sont un peu vénérés aussi, on pourrait dire, c'est
0: ah
1: ça
0: ben, ils sont très vénérés, c'est des saints. Enfin, 95% c'est des saints et 80% sont des évêques. Donc quand même. Et puis on est des nains juchés sur leurs épaules. Voilà. Faut pas l'oublier, quoi.
1: C'est Grégoire de Nazianze, Jean Chrysostome.
0: Ah, voilà, ça c'est des grands. Alors, ce qu'on appelle les trois grands hiérarques, Basile, Grégoire de Nazianze et Chrysostome, c'est ce qu'on appelle les trois grands hiérarques, mais il y a aussi Grégoire de Nice, et puis il y a ceux qui sont avant eux. Il y a Irénée de Lyon, il y a Justin Martyr. Basile et Jean Chrysostome, c'est les deux liturgies qu'on utilise, la liturgie de Saint Basile et la liturgie de Jean Chrysostome. Et donc c'est énorme. Enfin.
1: Alors il y a tout de même un aspect qui est difficile à comprendre, c'est que ces textes des pères de l'Église, pour certains, parfois sont très défavorables aux Juifs. Mmh. Qu'est-ce qu'on en fait ça aujourd'hui pour vous qui êtes engagés dans ce dialogue justement avec les Juifs ?
0: Et c'est ça la difficulté pour nous. Nous ne pouvons pas jeter l'eau avec le bébé du bain, mais nous devons reconnaître qu'il y a un contexte. C'est-à-dire que là où il y a des paroles assez désagréables, pour ne pas dire parfois féroces, de certains de nos saints pères contre les Juifs, c'est parce qu'il y a un contexte. Voilà. Et que ce contexte n'est pas le même aujourd'hui, il est même rien à voir. Et donc, il nous est interdit, donc la seule chose qu'il nous faudrait apprendre, c'est qu'il nous est interdit de transposer des paroles données dans un contexte, dans le contexte d'aujourd'hui. C'est interdit, voilà. Ça, c'est la première chose qu'il faudrait apprendre. Alors après, est-ce qu'on va dire qu'il y a eu des erreurs vraiment des pères ? Alors après, il faudra regarder ça de plus près. Bon, c'est ce qu'on fait dans le dialogue, c'est ce qu'on fait dans notre travail théologique. On fait tous ça parce que c'est tellement important. Et en fait, on va dire, bon, bah, là, il y a une exagération qui ne nous convient pas. Eh ben, un père, même s'il est un saint, il a le droit de se tromper. Pourquoi pas ? Il a le droit, je veux dire. Et donc, on aime les pères, on les vénère, mais il ne faut pas tomber dans l'idolâtrie des pères. Il faut faire très attention. Et donc, on a le droit, même si on est des petits nains sur leurs épaules de géants, on a le droit de dire, bon, là, en tout cas, c'est plus du tout adapté à notre monde d'aujourd'hui. Et ça serait même contre-productif dans un dialogue courtois et amical avec les Juifs ou même avec n'importe quelle autre tradition religieuse.
1: Donc il y a un travail historico-critique, enfin de lecture.
0: Absolument.
1: Très vigilant à avoir, très précis,
0: absolument,
1: et rigoureux.
0: Absolument.
1: Un grand merci, Sandrine Caneri. Nous nous retrouvons dans une prochaine émission pour poursuivre notre découverte de l'approche chrétienne orthodoxe du judaïsme. 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

0: Excellente soirée à tous, il est 19h sur les ondes de Radio Arc-en-Ciel et nous vous proposons de retrouver Jean-Claude avec l'émission Jazz et Poésie.
1: Un témoin dans la ville, Jazz et Poésie, le poète est un témoin dans la ville. Jean-Claude au micro, bienvenue à tous.

témoin dans la ville, Évariste Parny, la mort d'une jeune fille. Son âge échappait à l'enfance. Riante comme l'innocence, elle avait les traits de l'amour. Quelques mois, quelques jours encore, dans ce cœur pur et sans détour, le sentiment allait éclore. Mais le ciel avait au trépas condamné ces jeunes appas. Au ciel, elle a rendu sa vie et doucement s'est endormie sans murmurer contre ses lois. Ainsi, le sourire s'efface. Ainsi meurt, sans laisser de traces, le chant d'un oiseau dans les bois. La mort d'une jeune fille, d'Évariste Parny. Michel Portal au saxophone.

Anyway, de toute façon, par Michel Portal. Témoin dans la ville, un poète anonyme du XVIe siècle, le pauvre laboureur. Le pauvre laboureur, il a bien du malheur. Du jour de sa naissance, l'est déjà malheureux. Qu'il pleuve, qu'il tonne, qu'il vente, qu'il fasse mauvais temps, l'on voit toujours sans cesse le laboureur au champ. Le pauvre laboureur, il n'est qu'un partisan. Il est vêtu de toile comme un moulin à vent. Il met des arcelettes, c'est l'état de son métier, pour empêcher la terre d'entrer dans ses souliers. Le pauvre laboureur a de petits enfants, les envoie à la charrue à l'âge de 15 ans. Il a perdu sa femme à l'âge de 30 ans. Elle le laisse tout seul avec ses enfants. Le pauvre laboureur, il est toujours content. Quand il est à la charrue, il est toujours chantant. Il n'est roi, ni prince, ni duc, ni seigneur qui ne vive de la peine du pauvre laboureur. Le pauvre laboureur, d'un poète anonyme du XVIe siècle. Artichaut, Begin the Begin.

Begin the Begin par Artie Shaw. Dans Témoin dans la ville, Firmin Viré, quatre vaillants mouillambanes. 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Quatre vaillants mouillambanes de Firmin Viré. Joshua Redman au saxophone.

Icarus, Icar, par Joshua Redman. Témoin dans la ville, Jean-Henri Azéma, partir. Partir, tourner à l'entour des vents. Les vents décident de la route dans le conflit des cartes et des sondes. Partir en soute, confronté au spectre de soi-même, aux hantises du double, à l'autre bord de l'océan oriental. Partir quand Antienne et Répond brisent à la surface visqueuse de la pieuvre en fuite, la langue comme un crotal. Ou le vol triangulaire des grues dans le présage. Non, les embruns ne pourront rien contre le poème envolé sans destination sur les circuits miniaturisés. Les quais nérétiques de grands fonds et de rondages taisent les conques et exaltent l'encive. Ah, levez l'ancre, c'est déjà soulever un pan de la mer et la dévêtir. Mais levez l'ancre sans biscuit, ni Rimbaud, comme si le chant d'Homère écopait tout Odyssée. Partir, tourner à l'entour des vents. Partir de Jean-Henri Azéma. Henri Texier, le piroguier. Jean-Claude au micro, à bientôt.

0: Merci à Jean-Claude pour l'émission Jazz et Poésie. Nous retrouvons, comme chaque samedi, les 5 volets de notre série Halte spirituelle de cette semaine sur le thème Comment prier, comment prie le pape au quotidien, avec Madeleine Vatel et son invité, le frère Carme Didier Marie Gollet.
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3: C'est l'un des livres préférés du pape Léon XIV, l'un de ceux qui l'inspirent le plus. Après la Bible, ce livre s'appelle « La pratique de la présence de Dieu ». Il a été écrit par un religieux du XVIIe, XVIIIe siècle. Alors pourquoi cet ouvrage de prière écrit par Laurent de la Résurrection est-il si important pour le pape? Qu'est-ce que le frère a pu bien écrire qui puisse nous toucher encore aujourd'hui? C'est ce que nous allons voir avec vous, frère Didier Marie Gollet. Bonjour.
4: Bonjour.
3: Vous êtes Carme Deschaux au couvent de Paris. Les Carmes Deschaux, eh bien, ils sont issus de la réforme des Carmes qui avait été menée par Saint Jean de la Croix et Sainte Thérèse d'Avila. C'est un ordre apostolique et contemplatif. On y reviendra. Mais aujourd'hui, si on s'arrête sur Laurent de la Résurrection, c'est parce que le pape l'a cité comme celui qui a décrit une façon simple, entre guillemets, de suivre le Christ. Alors, frère Didier Marie Gollet, est-ce que vous diriez, comme le pape, qu'on peut trouver là une pratique qui, je cite, « permet au Seigneur de nous guider » ?
4: Oui, je crois que moi j'ai été très très heureux quand j'ai vu que le pape Léon XIV citait Laurent de la Résurrection. Moi j'ai un lien assez fort avec Laurent de la Résurrection parce que quand je suis rentré au Carmel en 1991, on fêtait le troisième centenaire de la mort de Laurent de la Résurrection et ça a été l'occasion pour un de mes confrères, le père Conrad de Mester, de publier un livre qui contenait tous les écrits de Laurent de la Résurrection. Donc du coup, c'est vraiment une spiritualité carmélitaine qui m'a nourri au début de ma vie carmélitaine. Et je comprends tout à fait que le pape montre que c'est vraiment quelque chose de tout à fait universel. Quand Laurent écrit « La pratique la plus sainte et la plus nécessaire de la vie spirituelle, c'est la présence de Dieu ». Voilà, c'est tout simple.
3: C'est tout simple, mais c'est pas si simple.
4: Voilà, c'est quelque chose de tout simple et finalement d'exigeant. C'est un peu comme la petite voix de la petite Thérèse. Ça demande jamais de faire des choses extraordinaires, mais ça demande une vigilance de tous les instants. Ça demande d'être attentif en permanence.
3: Alors, c'est vrai que Laurent de la Résurrection, il est resté connu pour l'importance qu'il accordait à l'oraison silencieuse et aux exercices spirituels. Est-ce que vous diriez que c'est quelque chose qu'on retrouve dans la pratique du pape, dans sa façon de prier? Est-ce qu'il y a quelque chose chez le pape Léon XIV qui laisse transparaître cette manière de prier, cette pratique de la prière?
4: On sent, enfin, quand on voit le pape Léon XIV, et particulièrement quand on le voit célébrer, on voit qu'il est attentif à cette présence, on voit qu'il est... il est habité par cette présence. Moi, je trouve qu'il y a quelque chose qui transparaît dans sa manière d'être, de cette intensité de la présence de Dieu et de la présence à Dieu.
3: Mais qu'est-ce qui vous fait dire ça?
4: C'est difficile, hein? C'est vraiment un ressenti, j'allais dire. Moi, je le sens extrêmement concentré, à la fois tout attentif aux autres, mais en même temps très intériorisé, très présent à ce qu'il fait, à ce qu'il vit.
3: Et justement, cette intériorité, on y reviendra parce que c'est le cœur véritablement de la pratique de la prière de Laurent de la Résurrection. On va revenir justement sur ce personnage, sur cette auteur, sur cette figure spirituelle, Nicolas Hermann, Lorrain, né à la fin du XVIIe siècle. Il va entrer en religion sous le nom de Laurent de la Résurrection, mais avant, il est soldat aux côtés du duc de Lorraine, il va frôler deux fois la mort, il est blessé et il va finir par quitter sa carrière militaire, il a 21 ans. À ce moment-là, il se passe quelque chose, lorsque justement tout s'arrête, autre chose va commencer.
4: Oui, en même temps, il faut revenir aussi à l'expérience qu'il fait quand il a 18 ans.

0: qu'à 18 ans, il vit une expérience spirituelle décisive qui est assez étonnante. C'est-à-dire qu'il va considérer un arbre dépouillé en hiver et cela va lui permettre de méditer sur la vie qui va redonner vigueur à cet arbre qui est mort et dépouillé, etc. Et ça va complètement transformé. C'est-à-dire que pour lui, ce regard sur un arbre dépouillé en hiver va manifester que le Dieu créateur est un être vivant et personnel.
1: C'est-à-dire
0: Et ça change tout.
1: il voit quelque chose qui est en décrépitude, qui semble ne plus avoir de vie parce que c'est l'hiver et que toutes les feuilles sont tombées. Et il va découvrir véritablement que quelque chose est possible à partir de rien, au fond.
0: Tout à fait. Tout à fait. Et par l'action de Dieu, en fait. Par l'être de Dieu qui communique sa vie. Et ça va transformer complètement sa vie. Alors, il va d'abord faire, comme vous dites, sa vie de soldat. Et puis, finalement, il va se rendre compte que il n'est pas fait vraiment pour être soldat. Et il a mort le. Il veut se consacrer à Dieu, il va essayer d'être ermite, mais en fait, ça ne va pas marcher non plus. Donc, il va monter à Paris où il va devenir laquais d'un conseiller du roi. Et puis, finalement, c'est à 26 ans qu'il entre chez les Carmes Deschaux.

0: Et nous sommes sur RCF Notre-Dame avec le frère Didier Marie Gollet. On évoque avec vous Laurent de la Résurrection, auteur cité par le pape Léon XIV comme étant celui qui vient inspirer sa vie de prière. Alors, nous étions arrêtés à l'époque où Laurent de la Résurrection va entrer au couvent des Carmes, à l'époque sous le nom de Nicolas Hermann. Il entre dans ce couvent, mais ce n'est pas si évident l'arrivée dans ce couvent.
1: C'est pas évident, il va recevoir le nom de Laurent de la Résurrection, il a 26 ans, c'est un couvent qui est en fondation, on peut dire, puisqu'il a été ouvert 30 ans auparavant, il y a du monde, et Nicolas Hermann a conscience gravement de son péché. Il médite beaucoup sur le fait qu'il a fait. On ne sait pas exactement ce qu'a été sa vie de soldat. Hein. Est-ce qu'il a participé à des massacres? On n'en sait rien, il n'en dira jamais rien. Mais on sait qu'en entrant au couvent, il va avoir vraiment conscience de son être péché, un sentiment vraiment qu'il est pécheur. Et ça va le marquer pendant plus de 10 années.
0: Ouais, il est tourmenté.
1: Il va être tourmenté et finalement, il va s'abandonner au Seigneur. C'est-à-dire, il va plus chercher à se justifier ou à se purifier lui-même. Et voilà, je suis pécheur, mais je m'en remets à toi. Je m'abandonne entre tes mains. C'est toi qui sais et c'est toi qui feras le travail.
0: Alors, frère Didier Marie Gollet, les biographes insistent sur le fait que celui qui deviendra Laurent de la Résurrection est au départ un frère convert, sans grandes études théologiques, ouais. Et qu'avec le temps, il va finir par conseiller de grands évêques comme Bossuet ou Fénelon qui sont restés dans l'histoire. C'est aussi celui qui, pendant plusieurs années, va réparer les chaussures, sera cuisinier, etc. Qu'est-ce qu'on peut tirer de cette expérience-là du frère Laurent de la Résurrection, frère Didier Marie Gollet ?
1: Moi, je crois qu'on peut. Pour moi, Laurent est tout à fait l'adaptation de la parole de Jésus dans l'Évangile. Ce que tu as révélé aux petits, tu l'as caché aux sages et aux savants et tu l'as révélé aux tout petits. Voilà. Je crois que le mystère, Dieu le révèle aux tout petits, à ceux qui sont pauvres, à ceux qui sont humbles. Et finalement, Laurent est un de ces petits qui s'en est remis à la tendresse et à la miséricorde de Dieu et à qui Dieu a révélé sa présence, en fait.
0: Qu'est-ce que ça veut dire véritablement s'en remettre à la présence de Dieu ? Tout à l'heure, vous utilisiez le terme abandon, s'abandonner à Dieu, frère Didier Marie Gollet. Qu'est-ce qu'on peut comprendre dans ces expressions-là ?
1: C'est-à-dire que ce n'est pas mes efforts qui sont premiers. Il faut que je les fasse, bien sûr. Il faut que je lève mon petit pied, que je fasse des efforts, mais en même temps, la finalité, je sais que c'est Dieu qui va conduire la chose à sa fin. De la même façon que Laurent, regardant son arbre dépouillé, disait, à travers l'œuvre de Dieu, il va reverdir. Eh bien, j'allais dire la même chose. Je fais ce que j'ai à faire, mais c'est parce que Dieu va intervenir dans ma propre action que ça pourra porter un fruit de vie.
0: Ce qu'on peut aussi noter, c'est que le frère Laurent de la Résurrection ne va pas trouver cette pratique-là immédiatement. Vous le disiez, il a eu de longues années où c'était difficile, il était tourmenté. Et quand on lit ce qu'il a retenu finalement de sa vocation, on peut lire dans ses écrits qu'il explique notamment que, au fond, sa souffrance, celle qu'il avait au départ, elle vient d'un manque de foi. Est-ce que, déjà, la première étape, c'est d'y croire ?
1: Exactement. Exactement. Moi, il me semble que ce que Laurent peut encore dire aujourd'hui à notre monde et qui est d'une actualité étonnante, c'est qu'il faut vivre de foi, d'espérance et de charité.
0: Les vertus théologales.
1: Les vertus théologales. Et sa vie n'est que vertu théologale mise en pratique.
0: Merci beaucoup, frère Didier Marie Gollet, d'avoir été avec nous aujourd'hui. On vous retrouve demain. Merci de nous avoir parlé de Laurent de la Résurrection sur RCF Notre-Dame.
1: À demain.

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2: Merci d'être avec nous, frère Didier Marigollet, pour mieux comprendre l'une des lectures qui a formé le pape dans sa vie de prière. Ce livre s'appelle « La pratique de la présence de Dieu ». Il a été écrit au XVIIIe siècle et il marque profondément Léon XIV, aujourd'hui encore. Alors, Didier Marigollet, comme Laurent de la Résurrection, l'auteur apprécié par le pape, vous êtes Carme Deschaux au couvent de Paris. Ce sont des frères dont l'ordre est issu de la réforme menée par Saint Jean de la Croix et Sainte Thérèse d'Avila, un ordre à la fois apostolique et contemplatif. Et ce qui va compter pour Laurent de la Résurrection, c'est l'idée de vivre l'extraordinaire dans l'ordinaire de notre vie. Alors tout le monde pourrait d'une certaine manière aspirer à ça. Dans quelle mesure est-ce que la foi peut nous y conduire ?
3: C'est tout simple, c'est-à-dire que qu'est-ce qui est extraordinaire, j'allais dire, c'est de vivre avec Dieu, de se laisser aimer par Dieu, de se laisser déifier par Dieu, hein, on est en devenir d'éternité, mais ça se vit dans l'ordinaire tout simple, et simplement par la foi et l'espérance.
2: Alors vous dites dans l'ordinaire tout simple, mais le frère Laurent de la Résurrection est quand même entré dans un ordre contemplatif, apostolique, on le disait tout à l'heure, oui. Un ordre pas toujours facile. Donc c'est un ordinaire déjà un peu extraordinaire d'entrer dans un ordre.
3: Oui, à la fois oui, à la fois c'est une situation particulière. Mais Laurent, comme frère convert, il rencontrait beaucoup de personnes. On le disait hier, il a rencontré Fénelon avant qu'il ne soit évêque, puisque Fénelon a été évêque 2 ans après la mort de Laurent. Il a rencontré l'archevêque de Paris, Monsieur de Noailles. Il a rencontré des gens tout ordinaires également. Il avait des frères novices qui venaient parler avec lui. Je veux dire, Laurent était ouvert vraiment aux princes et aux plus pauvres. Toute l'échelle sociale à qui il donnait des conseils, et à tous il disait la même chose. Ça veut dire que il n'y a pas besoin d'être Carme Deschaux pour vivre l'extraordinaire dans l'ordinaire.
2: Alors qu'est-ce que ça veut dire exactement, vivre l'extraordinaire dans l'ordinaire de notre... Qu'est-ce qui va devenir extraordinaire?
3: Eh ben c'est d'être attentif à cette présence de Dieu dans l'instant présent. C'est-à-dire que Dieu, il est dans hors du temps, si vous voulez, hors du temps et de l'espace. Mais il vient nous rejoindre dans notre temps et dans notre espace, dans cet unique instant qu'est le moment présent. Or, trop souvent, nous sommes, nous, dans le passé ou dans le futur. Dans le passé, pour le regretter, pour le ressasser, etc. Dans le futur, pour l'imaginer, pour le fantasmer, etc.
2: Pour le craindre.
3: On fuit souvent l'instant présent. Or, Laurent, il va nous dire, en retournant ton omelette dans ta poêle, pense à Dieu qui est présent. C'est-à-dire qu'un geste ordinaire, ça vous arrive sans doute de retourner une petite omelette dans la poêle pour la famille. Et voilà, il n'y a pas de geste plus ordinaire que de retourner son omelette dans sa poêle. Et Laurent nous dit, ouais, mais ça, c'est le lieu où tu peux être présent à Dieu. En fait, tous les gestes que l'on vit, si on y est présent, justement, c'est-à-dire que non pas si on le fait machinalement en pensant à autre chose, mais si on est investi pleinement dans le geste qu'on pose, on peut alors y être attentif à la présence de Dieu qui nous soutient dans l'être.
2: Alors, être attentif à la présence de Dieu, j'essaie de m'arrêter sur cette expression parce qu'au fond, vous pouvez avoir aujourd'hui des courants comme la pleine conscience ou même cet élan du carpe diem qui viennent nous dire d'habiter le présent, qui viennent nous dire d'être profondément dans le geste que nous réalisons. Quelle différence vous entendez dans cette spiritualité de Laurent de la Résurrection entre ce carpe diem et vivre le temps présent et l'éternité de Dieu, frère Didier Marigollet?
3: C'est que je la reçois de la main d'un autre. Je ne suis pas ma source moi-même. Je me reçois de Dieu. Je reçois tout le monde créé du Dieu créateur. Et c'est cette expérience qu'a fait Laurent, dont on a déjà parlé, avec cet arbre mort qu'il va imaginer revivre. C'est-à-dire que Laurent est quelqu'un qui croit beaucoup au Dieu créateur. C'est le fondement de notre foi. Je crois en Dieu, créateur du ciel et de la terre, de l'univers visible et invisible. Et donc vraiment, c'est on reçoit toute la création et soi-même comme créature de la main de Dieu. Et je crois que ça, ça change beaucoup de choses.
2: Est-ce que ça veut dire aussi que la conscience du temps n'est pas la même, ou en tout cas l'approche du temps n'est pas la même? Si on imagine par exemple les Grecs qui avaient une autre approche.
3: Oui, bien sûr. Nous n'avons pas, comme chrétiens, un espèce de temps cyclique, si on peut dire. Hein, notre temps se déploie entre la création et l'achèvement. Mais bon.
2: Plus grande perspective.
3: Oui.

0: Nous sommes sur RCF Notre-Dame avec vous, frère Didier Marigollet. Vous êtes Carme Deschaux, tout comme l'était Laurent de la Résurrection, qu'on évoque parce que aujourd'hui il inspire le pape Léon XIV notamment. Et on évoquait la présence de Dieu dans la vie de tout un chacun et dans l'ordinaire notamment des gestes. Et cette anecdote est racontée dans cet ouvrage, dans ses écrits « Vivre la présence de Dieu » qui sont des textes rassemblés par Denis Sureau et c'est publié aux éditions Ephata. Et raconter la façon dont ses frères arrivent auprès de lui. Il est malade et il est joyeux. Et ça va étonner ses frères et qu'ils le questionnent sur comment fais-tu pour rester avec toute cette joie alors que tu souffres actuellement. Et il répond, Laurent de la Résurrection répond, « Je fais ce que je ferai dans toute l'éternité. Je bénis Dieu, je loue Dieu, je l'adore et je l'aime de tout mon cœur. C'est là tout notre métier, mes frères, d'adorer Dieu et de l'aimer sans se soucier du reste. » Alors, tous ceux qui nous écoutent et qui souffrent vous diront que c'est extrêmement difficile de s'extraire de la souffrance. Comment est-ce que Laurent de la Résurrection parvient à se tourner à ce point vers Dieu qu'il traverse ses souffrances différemment?
1: Là aussi, je pense que c'est par un grand acte de foi, par un grand acte d'espérance, et il le dira à plusieurs reprises, en s'unissant à Jésus-Christ crucifié. C'est-à-dire qu'il pose aussi sur le Christ crucifié un regard d'amour et du coup, sa souffrance va être une participation aux souffrances du Christ qui souffre par amour. Et donc lui, il va essayer. Et c'est là, on disait tout à l'heure, voilà, avec Laurent, on essaye et puis c'est Dieu qui vient finir. Hein. Ce n'est pas à notre portée, à nous-mêmes. Ce n'est pas nous qui allons pouvoir transformer notre souffrance. Mais si on fait ce mouvement de la transformer, Dieu va achever le mouvement quelque part. Et c'est ce qui se passe avec Laurent. Et c'est ce qui se passe. Moi, j'ai de nombreux témoignages de malades qui, effectivement, souffrent véritablement, mais parviennent à dépasser leur souffrance en les unissant au Christ, en les donnant pour le monde, en s'offrant eux-mêmes pour le monde. On n'offre pas ses souffrances parce que la souffrance est quelque chose de négatif, mais on peut s'offrir en souffrant. Et c'est ça qui change tout.
0: Ça change tout et c'est assez délicat parce qu'on sait que parfois ça conduit à des dérives, cette compréhension de la souffrance et de la douleur. Peut-être revenir sur aussi ce que disait la petite Thérèse qui disait « Je ne souffre que d'instant en instant, c'est parce qu'on pense au passé et à l'avenir qu'on se décourage et qu'on désespère. Le bon Dieu me donne du courage, moment par moment, et je sais que si je dois souffrir davantage, il m'aidera davantage au moment où il le faut. » C'est vrai ce que dit
1: C'est vrai ce que dit Thérèse et c'est vraiment l'instant présent dont on parlait tout à l'heure. C'est-à-dire que voilà, vivre intensément ce que je suis en train de vivre et ce que je suis en train de vivre dans l'instant T, je le vis avec le Seigneur.
0: Mais personne n'a envie de vivre la souffrance intensément. Quand vous dites ça, c'est difficile à entendre.
1: Oui, bien sûr. On ne cherche pas à vivre la souffrance intensément. On cherche à vivre l'intimité avec Dieu intensément au sein de cette souffrance.
0: Et vivre l'intimité, c'est au fond s'adresser à Dieu, lui parler, le sentir proche.
1: C'est parfois simplement être là. Et être là avec lui. On a parfois des souffrances telles qu'on ne peut plus parler. On a parfois des souffrances telles qu'on ne peut plus penser. Mais on peut être là, poser son regard sur le Christ ou sur un tableau de la Vierge Marie. Voilà. Et être là. Et il n'y a que le silence, en fait. Et c'est quelque chose dont on... Bon, j'ose un peu en parler parce que j'ai traversé des lieux de souffrance pour moi-même et j'ai accompagné d'autres personnes. Mais c'est incompréhensible quand on n'a pas fait l'expérience soi-même. Et il faut toujours être très prudent et... quand on parle de la souffrance, on ne peut jamais parler de la souffrance. On ne peut parler que de la souffrance qu'on a traversée et qu'on a vécue.
0: Merci beaucoup, frère Didier Marigolet, d'avoir été avec nous et d'avoir évoqué avec nous, Laurent, la résurrection. On vous retrouve demain.
1: À demain.

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3: Avec Didier Marie-Golet, frère Carme Deschaux, nous revenons toute cette semaine sur RCF Notre-Dame sur une façon de prier proposée par Laurent de la Résurrection, ce religieux du XVIIIe siècle qui inspire aujourd'hui encore le pape dans ses prières. Laurent de la Résurrection, c'est l'auteur du livre « Une pratique de la présence de Dieu ». Frère Didier Marie, comment faire pour progresser dans sa vie spirituelle ?
4: Eh bien, il faut être fidèle. Je vous donnerai tout de suite la petite parole de Laurent qui dit « La présence de Dieu, un peu pénible dans les commencements, pratiquée avec fidélité, opère secrètement en l'âme des effets merveilleux. » Voilà, je crois que Laurent a tout dit là, c'est-à-dire que oui, ça va être un peu difficile au départ, mais si fidèlement, de manière répétée, on s'y astreint, c'est quelque chose qui va non seulement devenir facile, mais c'est quelque chose qui va opérer secrètement en notre âme et qui va avoir des effets merveilleux.
3: Au fond, vous êtes en train de nous dire, frère Didier Marie-Golet, que quelque part, cette discipline qu'on va instituer dans notre vie quotidienne, elle va presque changer notre rapport à la prière, de sorte que la prière va devenir quelque chose de facile.
4: De tout simple, oui, tout à fait. Je vous donne une autre phrase de Laurent, parce que je crois que c'est... Mettons-nous à son école, hein, c'est ce que vous avez voulu pendant cette semaine. Pendant vos repas et vos entretiens, donc vous voyez, repas, entretien, élevez quelquefois vers Dieu votre cœur, le moindre mouvement lui sera fort agréable. Ah, c'est-à-dire qu'on est en train de faire quelque chose, et d'un seul coup, on déconnecte quelques secondes pour s'adresser à Dieu et on revient à ce qu'on est en train de faire. Alors, non seulement il dit que ça sera fort agréable à Dieu, mais en même temps pour nous, ça va nous aider à nous entretenir dans cette présence, dans cet instant présent, dans cette présence de Dieu.
3: Alors, vous évoquiez, frère Didier Marie-Golet, les effets merveilleux, je vous cite. Qu'est-ce que c'est les effets merveilleux de la prière ?
4: Je pense que c'est ce que cela produit en Laurent, c'est-à-dire une grande paix, comme il le dit. Ça va produire une paix, ça va produire une joie, ça va produire peut-être même ce sentiment de présence que Dieu est là et qu'il nous accompagne. On va être en présence de Dieu et ça change tout.
3: Et alors justement, je voulais revenir sur un extrait d'une lettre qu'il écrit à une religieuse où il dit « Mon principal soin, depuis plus de 40 ans que je suis en religion, ça a toujours été d'être avec Dieu et de ne rien faire, de ne rien dire, de ne rien penser qui puisse lui déplaire. » Qu'est-ce que ça veut dire, frère Didier Marie-Golet, concrètement, pour ce frère Laurent de la Résurrection ? Qu'est-ce que ça veut dire de ne rien faire qui puisse déplaire à Dieu ? Il est dans une forme de surveillance, c'est une crispation presque.
4: Je ne pense pas que ça soit une crispation. Je pense que c'est au contraire la preuve d'un amour extraordinaire. Quand on aime quelqu'un, on a envie de lui faire plaisir. Et donc on n'a pas envie de faire des bêtises. On n'a pas envie de vaquer à droite ou à gauche. Et on a au contraire envie d'être avec lui sous son regard et de tout faire pour lui faire plaisir, pour répondre à son amour.
3: Est-ce que c'est quelque chose, frère Didier Marie-Golet, qu'on a un peu oublié cet aspect peut-être spontané de se tourner spontanément vers Dieu ?
4: Je crois qu'on ne le fait pas, oui. Je pense que très souvent, quand on a des embêtements, des ennuis, on va très facilement se mettre à prier. Quand tout va bien, est-ce qu'on pense à dire merci ? Eh bien, pas forcément. Et je crois qu'effectivement, voilà, je pensais au repas. Nos anciens, ils ne commençaient jamais un repas sans le bénédicter et sans l'action de grâce à la fin du repas. Nous, on le continue dans nos communautés religieuses. Mais je crois que c'est aussi une manière d'éduquer les enfants, de s'éduquer à recevoir la nourriture de Dieu, à recevoir les bienfaits de Dieu et à se tourner vers Dieu. Mais on n'a plus de lieu où on le fait, c'est-à-dire un peu spontanément. Et alors, c'est vrai qu'il y avait peut-être un côté machinal de la chose, Mais il y avait aussi un bon côté de nous rappeler qu'on est en présence de Dieu.
3: Au fond, c'est un peu des points repères.
4: Voilà, des petites choses qui nous rappellent de temps en temps que voilà. Alors, Laurent, lui, va nous dire qu'il faut le faire le plus souvent possible, quoi.
3: Alors, il ajoute, Laurent de la Résurrection, que pour être en compagnie de Dieu, il faut lui parler humblement, s'entretenir. Alors, il utilise le terme amoureusement avec lui en tout temps, ouais. À tout moment, sans règle. Et sans mesure. Et ça, j'aime bien parce que, au fond, c'est une manière de dire que tout n'est pas réglementé. Au contraire, il y a un lien, une relation qui est aussi très vivante, en fin de compte.
4: Il rejoint tout à fait Thérèse d'Avila, qui est la fondatrice de la réforme du Carmel, des Carmes des Chaux. Thérèse d'Avila qui dit parlez-lui comme avec un ami. Donc, avec un ami, vous ne dites pas des choses toutes faites. Avec un ami, vous ne lui donnez pas des formules. Avec un ami, vous laissez parler votre cœur. Avec ce qu'il a, vous laissez déborder votre cœur. Et Laurent, justement, dit « Nous ne saurions trop avoir confiance en un ami si bon et si fidèle. » Voilà, Dieu est un ami, avec un grand A.

0: Frère Didier Marie-Gollet, on est avec vous pour parler de Laurent de la Résurrection. On évoquait le fait de continuer à entretenir une vie spirituelle et de pouvoir justement la nourrir. Alors, moi, je voudrais revenir sur cette façon de pouvoir approfondir avec vous cette vie spirituelle. Dans quelle mesure est-ce que ça nécessite une disponibilité de soi-même pour pouvoir accueillir autre chose que nos propres pensées, nos propres tourments ?
1: Il faut pouvoir accueillir la vie de Dieu en nous. C'est ça qui est le plus important.
0: Alors, ça veut dire quoi concrètement ?
1: Ça veut dire qu'il faut que je... Alors, Élisabeth de la Trinité dirait le secret, c'est de s'oublier. C'est de s'oublier, c'est de se faire réceptacle pour que Dieu puisse se donner, effectivement. C'est la fameuse phrase qu'on attribue souvent à Catherine de Sienne, « Fais-toi capacité, je me ferai torrent », qui est en fait de Saint-Angèle de Foligno. Mais voilà, c'est-à-dire que Dieu veut se donner à nous, mais pour qu'il se donne, il faut que nous nous désemplissions de nous-mêmes.
0: Mais comment vous expliquez qu'il y a autant de résistance, en fin de compte, à accepter Dieu, puisqu'il est bonté, puisqu'il est amour ? Qu'est-ce qui fait que... Mais on ne se fait pas tellement capacité, comme vous disiez.
1: Et non, parce qu'il y a, un moi qui prend le centre, qui prend le... Voilà, parce qu'on est accroché à son être. Et que, voilà, c'est difficile. C'est difficile de s'abandonner, c'est difficile de s'oublier. Vous savez, c'est Bernanos qui, dans la fin du journal d'un courrier de campagne, dit « Tout est grâce ». Il est plus facile que l'on croit de se haïr. La grâce des grâces serait de s'aimer comme n'importe lequel des membres souffrants de Jésus-Christ. Et je crois que c'est... Voilà. Il est difficile de se lâcher. Il est difficile de ne pas être auto-centré. On est souvent le centre et on fait tourner Dieu et les autres autour de nous-mêmes. Et en fait, redonner le centre à Dieu pour être... à même distance que les autres, on a du mal et on reprend très vite le centre. Et c'est pourquoi toute la conversion qu'on a à vivre et qui prend toute une vie finalement, c'est de se décentrer de soi-même.
0: Est-ce que c'est plus simple pour les baptisés ?
1: Ben, ils ont une raison objective, c'est-à-dire qu'ils savent que Dieu est le centre de leur vie. Je pense que quand il y a rien à mettre au centre, on l'occupe le centre. Mais nous, on sait quand même que le Dieu Père, Fils et Saint-Esprit, c'est lui qui est le centre, c'est lui qui est la source de notre vie, c'est lui qui nous irrigue, c'est lui qui nous fait vivre, etc.
0: Et est-ce que finalement, il faut avoir vécu cette expérience-là de justement voir que notre vie change si on laisse une petite partie disponible pour ensuite justement cultiver cette disponibilité à Dieu.
1: Je pense qu'il faut à un moment donné en faire une petite expérience pour avoir envie que ça creuse, oui.
0: Et l'expérience, ça peut être une rencontre avec quelqu'un peut-être qui a vécu ça.
1: Tout à fait. Laurent, je pense, peut être quelqu'un qui nous aide. Le grand avantage de Laurent, c'est qu'il n'a pas écrit de grands traités. Hein. Il a écrit souvent des petits conseils, etc. Et il y a un de ces conseils qui peut effectivement nous toucher le cœur. En 91, on avait édité 12 paroles de Laurent pour chaque mois.
0: Quand vous dites « on », c'est les frères Carmes Deschaux.
1: C'était, oui, les Carmes Deschaux qui avaient fait ça. C'était en fait le père Conrad de Mester. Et chaque mois, il y avait une parole de Laurent qui pouvait accompagner. Et on a plein de témoignages de gens qui disaient « Ah oui, mais cette parole, moi je l'ai gardée, elle m'a ouvert ceci, voilà. » Et je crois que oui, lire un auteur, quand il n'a pas des grands traités, c'est, voilà, on prend une petite bouchée. Et puis cette petite bouchée, elle fait son travail en nous.
0: Merci frère Didier Marie-Gollet d'avoir été avec nous. Je rappelle que vous êtes Carmes Deschaux et nous évoquions Laurent de la Résurrection. À demain.

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2: Et avec Didier Marigolet, frère Carme Deschaux au couvent de Paris, nous revenons toute cette semaine sur RCF Notre-Dame, sur une pratique de la présence de Dieu. C'est le titre de l'ouvrage de Laurent de la Résurrection, ce religieux du XVIIIe siècle qui inspire aujourd'hui encore le pape dans ses prières. Frère Didier Marigolet, au fond, ce que vient nous dire Laurent de la Résurrection, c'est qu'il ne faut pas attendre d'être dans les bonnes conditions pour tourner son cœur et son regard vers Dieu d'une certaine manière.
3: C'est-à-dire que je tourne mon cœur vers lui tout de suite et lui va achever l'œuvre que je suis en train de faire finalement.
2: Donc c'est un peu un aller-retour en quelque sorte entre notre disposition et puis la conviction aussi que Dieu est toujours avec nous.
3: Dieu est toujours avec nous et il est toujours à l'œuvre, mais il respecte totalement ma liberté. Et que s'il voit que je suis disponible, lui va profiter de cette disponibilité pour se communiquer à moi, pour me donner les aptitudes nécessaires pour pouvoir être attentif à sa présence.
2: Alors, j'aimerais qu'on s'arrête sur un exemple intéressant, c'est celui d'Edith Stein, cette femme philosophe allemande, juive, qui est devenue carmélite et qui mourra gazée à Auschwitz le 9 août 1942. Et voici ce qu'elle écrivait. « Ma vie se renouvelle chaque matin et finit chaque soir. C'est pourquoi je ne nourris pas de dessins ni de traces de plans au-delà de la journée. Ce qui signifie que s'il entre dans l'activité quotidienne de faire des prévisions, sans lesquelles le travail d'enseignant, par exemple, serait impensable, l'inquiétude pour le jour à venir n'a pour autant aucune raison d'être. » On n'a pas de raison de s'inquiéter du lendemain.
3: Voilà.
2: Est-ce que ce n'est pas un peu naïf, frère Didier Marigolet, de dire
3: c'est
2: ça?
3: C'est un peu l'évangile. Ne t'inquiète pas du lendemain, demain s'occupera de lui-même, dit Jésus dans l'évangile. Donc non, je pense que c'est être profondément ancré dans ce moment où nous sommes dans la main de Dieu et nous recevons notre vie de lui. Alors ça n'empêche pas, comme le dit Einstein, que si on travaille, il faut quand même prévoir le travail qu'on a à faire, il faut, etc. Il y a des choses qu'on peut prévoir, mais pas avoir le souci du lendemain, ce qui n'est pas tout à fait la même chose.
2: C'est faire confiance à Dieu, au fond.
3: C'est être dans une attitude de confiance, oui. De confiance et de disponibilité.
2: Alors cette confiance, vous la traduisez dans une réflexion que vous avez eue lors de la prédication d'un carême, en vous appuyant sur le livre de Jérémie. Alors le livre de Jérémie, au chapitre 17 et au verset 7, voilà ce que le prophète nous dit. « Béni soit l'homme qui met sa confiance dans le Seigneur, dont le Seigneur est l'espoir. Il sera comme un arbre planté au bord des eaux qui étend ses racines vers le courant. Il ne craint pas la chaleur quand elle vient et son feuillage reste vert. » Il ne redoute pas une année de sécheresse, car elle ne l'empêche pas de porter du fruit. Est-ce que c'est une manière de traverser les épreuves, de traverser le temps, que de mettre sa confiance dans le Seigneur? C'est les termes aussi qu'utilise Jérémie, le prophète.
3: Mettre sa confiance dans le Seigneur, être enraciné en lui, être enraciné dans l'Écriture quelque part, c'est-à-dire la parole de Dieu qui est porteuse de promesses et qui accomplit ses promesses au moment voulu.
2: Alors justement, on évoquait tout à l'heure le fait qu'il ne faut pas attendre que toutes les conditions soient réunies, et le silence, et le lieu, et notre disponibilité, et les outils que nous avons à notre portée pour nous mettre en prière, ou en tout cas nous tourner vers Dieu. Ça c'est un point, mais il y en a un deuxième qui serait de penser qu'il faut avoir peut-être un certain aspect mystique pour pouvoir être uni à Dieu, en tout cas s'en rapprocher le plus possible. Frère Didier Marigolet, que nous dit Laurent de la Résurrection là-dessus?
3: Il dit que cette pratique, elle est faite pour tout le monde.
2: La pratique de la prière.
3: La pratique de la prière, elle est pour tout le monde, pour toute créature créée à l'image et à la ressemblance de Dieu est apte à nouer une relation avec son Créateur. Simplement, il faut qu'elle le veuille. Le Créateur, de son côté, il est toujours prêt. Est-ce que nous, on va être prêts à entrer dans cette relation? Et Laurent le dit magnifiquement à un moment donné, il n'est pas nécessaire d'être toujours à l'église pour être avec Dieu. Nous pouvons faire de notre cœur un oratoire dans lequel nous nous retirons de temps en temps pour nous y entretenir avec lui, humblement et amoureusement. Voilà. C'est-à-dire que, voilà, il faut que, de mon côté, je veuille nourrir cette relation. Je n'ai pas besoin d'être un grand mystique, ou j'allais dire nous sommes tous de grands mystiques dans la mesure où nous sommes tous habités par l'Esprit Saint. On se laisse habiter par l'Esprit Saint pour rejoindre le Seigneur.
2: Que dit Laurent de la résurrection, de l'Écriture justement et de la Bible? Est-ce qu'il parle du temps qu'il prend pour méditer certains textes, des pères de l'Église par exemple qu'il étudierait?
3: Il parle beaucoup de méditer l'Écriture. Méditer l'Écriture. Alors, la règle du Carmel dit « Vous méditerez jour et nuit la parole de Dieu ». Donc, Laurent de la Résurrection a bien été formé pendant son noviciat à la lectio divina, à la lecture de la parole, à la méditation de la parole. Et donc, c'est sûr qu'il nous entraîne à l'écoute de l'Écriture, de la parole.

0: Frères Didier Marie Gaulet, on est avec vous sur RCF Notre-Dame pour évoquer Laurent de la Résurrection qui inspire le pape Léon XIV. Alors, on va s'arrêter sur Sainte Thérèse de Lisieux pour la bonne raison qu'elle s'est, elle aussi, penchée 2 siècles plus tard sur l'instant présent qui est très cher à Laurent de la Résurrection. Et je vous propose d'écouter ce poème écrit en 1894 par Sainte Thérèse de Lisieux.
1: Ma vie n'est qu'un instant, une heure passagère. Ma vie n'est qu'un seul jour qui m'échappe et qui fuit. Tu le sais, ô mon Dieu, pour t'aimer sur la terre, je n'ai rien qu'aujourd'hui. Ô, je t'aime, Jésus, vers toi mon âme aspire. Pour un jour seulement reste mon doux appui. Viens régner dans mon cœur, donne-moi ton sourire, rien que pour aujourd'hui. Que m'importe, Seigneur, si l'avenir est sombre? Te prier pour demain, ô non, je ne le puis. Conserve mon cœur pur, couvre-le de ton ombre, rien que pour aujourd'hui. Si je songe à demain, je crains mon inconstance, je sens naître en mon cœur la tristesse et l'ennui. Je veux bien, mon Dieu, l'épreuve et la souffrance, rien que pour aujourd'hui. Ah, laisse-moi, Seigneur, me cacher en ta face, là je n'entendrai plus du monde le vain bruit. Donne-moi ton amour, conserve-moi ta grâce, rien que pour aujourd'hui. Je volerai bientôt pour dire tes louanges, quand le jour sans couchant sur mon âme va luire. Alors je chanterai sur la lyre des anges l'éternel aujourd'hui.
0: Frère Didier Marie Gaulet, on entendait ce poème de Sainte Thérèse de Lisieux écrit en 1894. Qu'est-ce qu'il évoque pour vous ce poème sur l'instant présent?
2: Ce poème, je crois qu'il est... Moi, j'aime beaucoup ce... C'est un des poèmes que j'aime beaucoup de la petite Thérèse, justement, parce que c'est rien que pour aujourd'hui. C'est maintenant. C'est ici et maintenant. Hic et nunc. Que je suis avec toi, Seigneur. Demain, je ne sais pas. Je ne sais pas ce que je serai. Je ne sais pas ce qui va m'habiter. Hier, c'est déjà passé. Mais là, dans l'instant présent, je peux être avec toi. Là, aujourd'hui, rien que pour aujourd'hui. Et de cet aujourd'hui, je fais une éternité quelque part. Et je vais ainsi d'éternité en éternité. J'aime beaucoup, c'était le patriarche Athénagoras qui disait « Baptisé, tu es en devenir d'éternité. » Mais d'une éternité qui se bâtit d'aujourd'hui en aujourd'hui. Et c'est ça qui est extraordinaire.
0: Est-ce que c'est plus facile ou plus difficile selon les phases de nos vies ou au contraire, vous diriez qu'il y a bien dans chacun de nos états de vie un temps pour se tourner vers Dieu?
2: Ça, je crois qu'on peut à tout moment, quel que soit notre état de vie, si on le veut vraiment, on peut toujours avoir ces petits éclats où en quelques secondes, on se tourne vers Dieu. Il n'y a pas besoin

0: dans le concret de sa vie, comment il peut dire une pensée vers le Seigneur. Je pense à cette phrase de Thérèse Avila, moi qui m'habite beaucoup, qui est « Marchons ensemble, Seigneur ». Voilà. Il ne faut pas beaucoup de temps pour dire « Marchons ensemble, Seigneur ». Finalement, je me lève du siège en quittant votre studio et je dis « Marchons ensemble, Seigneur ». Et finalement, je suis avec lui quand je monte les escaliers pour reprendre mon chemin, retourner dans mon couvent. Et voilà. Mais chacun va trouver la phrase, va trouver le moment où il peut souvent se mettre en communication, en communion avec Dieu.
1: Oui, Laurent de la Résurrection, cet auteur du 18e dont nous parlons depuis le début de la semaine, justement, il disait, c'est bien d'avoir des petites phrases comme ça. Lui, par exemple, il aimait répéter « Mon Dieu, me voici tout à vous » ou alors « Seigneur, faites-moi selon votre cœur ».
0: Ou alors, il nous dit ceci aussi, hein, « Nous servir de toutes les œuvres de notre état pour marquer à Dieu notre amour et entretenir sa présence en nous ». Il explique « Je retourne mon omelette dans la poêle pour l'amour de Dieu ».
1: Merci frère Didier Marigollet d'avoir été avec nous. Je rappelle que vous êtes Carme Deschaux ici à Paris, au couvent, et vous nous évoquiez les écrits de Laurent de la Résurrection. Merci. À demain.

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2: Le pape Léon XIV a évoqué l'orant de la résurrection et sa façon de se tenir en présence de Dieu, de prendre des petits moments courts pour confier au Christ sa journée. L'orant de la résurrection, c'est un religieux du XVIIe siècle. Et avec nous, nous avons un autre frère carme, c'est le frère Didier Marigolet. Bonjour.
3: Bonjour.
2: Vous êtes carme des Chaux au couvent de Paris. Alors, frère Didier Marigolet, il y a dans votre ordre deux points, l'apostolat et la contemplation. Est-ce que la contemplation, ça va aussi, ça vient nourrir justement ces petites prières, ces petits moments de retrait dans une vie quotidienne parfois agitée? Est-ce que vous vivez les deux de la même manière? Qu'est-ce que vous diriez? C'est complémentaire? C'est indispensable? Chacun fait comme il peut? Qu'est-ce que vous diriez, frère Didier Marigolet?
3: C'est difficile parce que c'est, je veux dire, là, on rejoint l'expérience personnelle de chacun. Mais en même temps, je pense, oui, à la fois, contemplation et apostolat sont presque la même, enfin, pas la même chose, mais se renvoient l'un à l'autre. C'est-à-dire que si on voit l'œuvre de Dieu, c'est ça la contemplation, c'est découvrir l'œuvre de Dieu en soi et dans le monde, ça nous invite à agir aussi. Et l'action nous invite aussi à la contemplation, c'est-à-dire que ça se renvoie l'un à l'autre et ça se nourrit l'un et l'autre, je pense. Et je pense que c'est aussi ce qu'a vécu Laurent de la Résurrection. Il était tellement ancré dans cette présence de Dieu qu'il était tout disponible aux autres et que dans cette disponibilité aux autres, il le renseignait à être attentif à la présence de Dieu. Voilà, et la boucle se boucle de cette manière-là, j'allais dire. Je crois que c'est le service que nous pouvons rendre par notre prière silencieuse, par notre vie communautaire, de rendre le monde attentif à cette présence de Dieu et à l'accueil de cette présence de Dieu en eux et dans le monde.
2: Souvent, il y a la question de la sensibilité, c'est-à-dire que je ressens Dieu, donc j'ai bien prié. J'ai réussi ma prière parce que j'ai vécu quelque chose de l'ordre de l'expérience. Qu'est-ce que ça suscite chez vous comme réflexion, frère Didier Marigolet?
3: Alors, je suis toujours extrêmement prudent sur le ressenti. Parce que le ressenti n'est pas forcément la réalité. Je peux m'être senti bien, mais en fait avoir été complètement ailleurs ou endormi ou comme un légume qui est posé là. Et de la même façon que je peux avoir éprouvé une grande sécheresse, avoir eu des bagarres contre des pensées négatives ou des pensées mauvaises, etc. Et puis avoir tenu et traversé, et je sors un peu fatigué, et finalement, la prière a peut-être été plus féconde à ce moment-là. On n'en sait rien. C'est-à-dire que je ne dois pas juger ma prière à ce que j'en ai ressenti. Ce qui compte, ce n'est pas de sentir. Dire la prière, c'est un acte de foi. Je sais que Dieu est là. Je sais qu'il est présent. Je crois en sa présence. Je l'aime. Je l'espère et je l'adore.
2: Comment est-ce qu'il est possible de discerner? Est-ce que ça nécessite d'être accompagné pour, d'une certaine manière, arriver à discerner ce qui est de l'ordre de Dieu, ce qui n'est pas? Vous savez, quand on cherche des signes à certains moments de notre vie, on a besoin d'être conforté d'une certaine manière.
3: Oui, je pense que seul, on est dans l'illusion. Si on est seul, on est dans l'illusion parce qu'on va se persuader soi-même que telle chose est un signe, que telle chose est un autre signe. Je pense qu'il est très important de pouvoir en parler. Et je dirais, ce n'est pas forcément l'autre qui va me révéler. Mais moi, j'ai fait cette expérience. Je suis accompagné, je continue d'être accompagné. Et je me souviens, à plusieurs reprises, d'avoir eu des situations où je ne m'en sortais pas. Et j'ai fait la démarche d'aller en parler à mon accompagnateur. Il n'a eu aucune parole à dire. Il a fait d'ailleurs à un moment donné un grand sourire et puis il m'a dit « Je dis une parole ?» Et je lui ai dit « Non, c'est pas la peine. » Parce que le fait de lui exposer la situation fait que tout m'est apparu extrêmement lumineux et clair. Alors qu'avant, je n'arrivais pas à m'en sortir. Et je crois que, c'est-à-dire, oui, l'acte d'humilité d'aller présenter les choses à quelqu'un d'autre, de les sortir, non pas à soi-même, mais de les sortir à un autre, fait que parfois la situation se démêle à nos propres yeux parce qu'on est avec un tiers. Et je crois que ça, c'est toujours très important. Le Seigneur envoie toujours les disciples deux par deux. Hein. Et je crois que ce n'est pas pour rien. Et il veut qu'on s'aide mutuellement et que le discernement ne se fasse jamais seul, mais toujours en Église. Et la première cellule d'Église, c'est deux. Hein.
2: Et alors, justement, Saint Jean de la Croix, qui est à l'origine de la réforme des Carmes, il dit quelque part qu'il faut savoir oublier, c'est-à-dire dans le sens où ne pas s'en tenir à une expérience sensible qu'on aurait pu vivre, et puis toujours rechercher cette expérience finalement et être plutôt presque dans le remerciement, l'oubli, et puis se tourner à nouveau vers Dieu.
3: Voilà, c'est-à-dire que Jean de la Croix nous dit, fais attention, quand tu recherches à revivre quelque chose, c'est que tu as été attaché au don et pas à celui qui t'a fait le don, pas au donateur. C'est-à-dire que notre tendance, c'est de dire « Ah ben, j'ai vécu ça, je veux le revivre. » Mais non, si je l'ai vécu, c'est que c'était une grâce nécessaire à ce moment-là et que ce n'est pas forcément cette nouvelle grâce qu'il faut que je vive maintenant pour progresser. Il y a peut-être autre chose à recevoir, il n'y a peut-être rien à recevoir, il faut continuer d'avancer. Et donc, en fait, oui, être dans l'action de grâce pour tout ce qui a été reçu, mais je ne crispe pas mes doigts pour saisir ce qu'il me donne, mais je laisse cette paume ouverte. Voilà, dire rester en disponibilité totale de ce que le Seigneur veut faire et veut accorder comme grâce.

0: frère Didier Marie-Gollet, on évoque avec vous Laurent de la Résurrection et on évoquait au fond notre disponibilité et l'idée de ne pas rester crispé sur ce que l'on voudrait confier et demander à Dieu. C'est peut-être la différence entre l'espoir et l'espérance.
1: Oui, on confond souvent effectivement espoir et espérance. Je pense qu'on a l'espoir d'une réalisation immédiate, j'allais dire quelque part. L'espérance, ça ouvre plus à la disponibilité de ce que Dieu va donner.
0: Alors que l'espoir, ce serait de regarder plus, ce qu'on voudrait obtenir.
1: Voilà, c'est ce que je voudrais. J'ai une attente précise un peu. Et du coup, voilà, j'espère avoir ce truc-là. Ce n'est pas forcément ce qu'il me faudra. Et espérer, c'est espérer ce que Dieu va vouloir me donner. Et je sais que lui, ce qu'il va me donner, ça sera bon pour moi. Moi, je peux désirer quelque chose, mais qui n'est pas forcément bon pour moi, finalement. Et voilà, ça suppose, là aussi, on disait se décentrer de sa propre envie. Hein. Pour être des hommes et des femmes d'espérance, c'est-à-dire l'espérance à un niveau théologal et pas simplement, j'allais dire, à un niveau matériel ou même spirituel, parce qu'il y a des espoirs qui sont spirituels. Hein. Mais voilà, ne pas mettre un terme ou une limite à ce que Dieu peut me donner, parce qu'il est toujours plus grand et ses dons sont toujours plus hauts que ce que je peux en percevoir et en désirer.
0: Donc il y a ce qu'on désire et puis il y a aussi ce qu'on reçoit, ce qu'on fait de ce qu'on a reçu. C'est intéressant ce qu'évoque Laurent de la Résurrection dans l'une de ses lettres. Il dit « Je suis rempli de honte et de confusion quand je réfléchis d'un côté sur les grandes grâces que Dieu m'a faites et qu'il continue sans cesse de me faire et de l'autre sur le mauvais usage que j'en ai fait et sur mon peu de profit dans le chemin de la perfection. » Alors c'est vrai que quand on prie, que parfois, d'abord, on ne voit pas toujours ce qu'on reçoit. Et puis en plus, quand on le reçoit, on n'en fait pas toujours, comme dirait Laurent de la Résurrection, le bon usage. Que faire au fond de la suite de nos prières, frère Didier Marie-Gollet?
1: Mais moi, je dirais être toujours dans l'action de grâce. C'est ce que dit saint Paul. Soyez toujours dans l'action de grâce. En toute chose, rendez grâce à Dieu. Voilà. Je crois que, oui, être dans l'action de grâce pour tout ce que nous vivons, pour tout ce que nous recevons, sachant que tout est grâce finalement. La vie que je reçois en cet instant, c'est une grâce que Dieu me fait. C'est pas rien ne m'est dû, tout est un don.
0: Et tout nous dépasse si on repense à sainte Thérèse de Lisieux qui disait qu'au fond, un petit dé à coudre, ça suffira jamais.
1: Oui, bien sûr. Je suis un pauvre petit dé à coudre, mais si je me laisse remplir de cette présence de Dieu, je deviens un verre à vin. Si ce verre à vin, il se remplit, il devient une carafe, il devient un tonneau. Enfin, c'est Saint Grégoire de Nice qui dit finalement, au fur et à mesure qu'on accueille cette vie de Dieu, on dilate notre capacité à l'accueillir. C'est-à-dire, plus on l'accueille, plus on peut encore l'accueillir. Et c'est lui qui fait ce travail-là en nous.
0: Et on sent toute votre joie, frère Didier Marie-Gollet. Merci beaucoup d'avoir été avec nous. Je rappelle que vous êtes Carme Deschaux au couvent de Paris. Oui. Les Carmes Deschaux, mais ce sont ceux qui sont issus de la réforme des Carmes menée par Saint Jean de la Croix et Sainte Thérèse d'Avila, un ordre apostolique et contemplatif auquel appartenait Laurent de la Résurrection, dont nous avons évoqué les écrits avec vous, parce que ces écrits, eh bien, ce sont aussi ceux qui inspirent le pape Léon XIV. Léon XIV qui sera en France dans quelques jours.
1: Qui passera, je crois, à l'Institut catholique sur les lieux où a vécu Laurent de la Résurrection.
0: Et merci beaucoup à Cédric Coba pour la réalisation technique de cette émission.

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3: Il est 21h sur les ondes de Radio Arc-en-Ciel. Merci à tous de votre fidélité. Nous retrouvons toute l'équipe de La Vie en Question. Elles reçoivent pour nous l'association Ensemble Chant et Chorale pour les malades mentales avec Giovanella et Ellie Waro.

0: La vie en question avec Christine, bonjour à tous ceux qui nous écoutent. Une belle action vous est proposée par l'association Ensemble pour le dernier trimestre 2026. On vous propose de venir écouter une chorale qui s'appelle Ensemble dans plusieurs salles de Lille. Pour nous en parler, nous recevons aujourd'hui Madame Giovanella.
1: Bonjour.
0: Et Monsieur Eli Waro.
2: Bonjour. Esli.
0: Esli. Qui sont tous les deux cofondateurs de cette chorale. Alors, une chorale qui chante pour ceux qui souffrent de maladies mentales. Pourquoi ce choix? Mais avant tout, pourquoi ce nom, Ensemble?
1: Alors, Ensemble, parce que... Ensemble. Voilà. Parce qu'en fait, on part du principe que la synergie de groupe, c'est quelque chose de fabuleux, c'est porteur. Ça apporte de l'inclusion, ça apporte du bonheur, ça apporte de la force. Ensemble, parce qu'on est 100, sans voix, sans choriste. Et ce projet de chorale, c'est vraiment réunir 100 personnes de toute l'île autour du sujet de la santé mentale.
0: Vous ne dites pas maladie mentale, vous dites santé mentale. Quelle est pour vous la différence?
1: Alors, je vais vous le dire. La santé mentale, en fait, c'est un état global de bien-être. Alors que la maladie mentale, c'est un trouble médical spécifique qui altère la pensée, l'humeur, le comportement, etc. Donc la santé mentale va englober la maladie mentale, mais ça va aussi englober le bien-être. La santé mentale, on est bien, on est moins bien. La maladie mentale, c'est pathologique.
0: Est-ce que ça veut dire que tout le monde peut souffrir, peut avoir une santé mentale un peu défaillante au cours de sa vie?
1: En tout cas, on est tous connectés, on a tous un lien dès notre naissance hein, avec la santé mentale parce que tous les jours, on est bien, moins bien, très bien, beaucoup moins bien.
0: Qu'on soit jeune, vieux.
1: Exactement, tout le monde est touché par la santé mentale.
2: Et puis surtout, on aime bien faire la comparaison un petit peu avec la santé physique. Lorsqu'on a un trouble physique, lorsqu'on a une maladie, effectivement, on est malade. Alors, il y aura plusieurs sortes, plusieurs racines. Mais par contre, on est sans arrêt à la recherche d'une certaine santé physique. On fait du sport, on mange bien,
0: on
2: dort bien.
0: On
2: alimente bien. Et ben, l'idée de cette chorale-là, cette année, c'est vraiment de mettre l'accent sur le fait que la santé mentale, elle existe. Alors, on ne parle pas que de troubles mentaux, mais on parle de comment être en bonne santé mentale.
0: Et il y a des trucs pour être en bonne santé mentale?
1: Bien sûr, il y a des routines. Il faut d'abord comprendre qu'est-ce qui nous rend heureux et aussi qu'est-ce qui nous rend moins heureux pour corriger peut-être l'axe et notre direction de vie et comment apporter du bonheur à soi.
0: Et chanter, donc ça fait sortir l'âme en fait.
1: Alors, vas-y, comment on dit?
2: Alors, l'association Ensemble a été créée avec une espèce de vision qui est peut-être un peu naïve, mais qui nous correspond à tous ceux qui participent à ce projet-là. On pense sincèrement qu'il y a quelque chose de différent, je dirais pas transcendant, mais quelque chose de très, très beau et de très différent dans la musique et dans le fait de chanter en chœur. Effectivement, pour ceux qui ont déjà eu l'occasion de le faire, chanter en chorale, c'est se retrouver au milieu de différentes voix qui chantent peut-être pas la même chose que vous, mais qui chantent avec vous dans la même respiration, dans le même son. Et vous allez former quelque chose qui est beaucoup plus grand que vous et l'autre séparé. En fait.
0: Donc plus fort.
2: Plus fort, beaucoup plus fort. Une véritable synergie, comme disait Giovanella.
1: Plus fort, plus ancré. Et c'est ensemble.
2: Et ça, en fait... L'association a été créée pour ça, parce que l'objectif pour nous, c'est de nous dire que la musique a le pouvoir de changer plein de choses. Et donc cette association et ce projet ont été créés avec cette vision en tête. Cette chorale est là pour faire bouger quelques lignes, et cette année, elle fait bouger les lignes autour de la santé mentale.
0: Esli, pour vous, qu'est-ce que la musique ou le chant vous apporte? Est-ce que vous chantez? Est-ce que ça fait partie de votre vie au quotidien?
2: Oui, je crois qu'on peut dire que c'est partie de ma vie depuis tout petit. J'ai grandi à l'église, j'ai beaucoup chanté dans des chorales, j'ai dirigé des groupes de louanges, j'ai chanté dans des chorales, j'ai fait du gospel, je suis musicien, donc je suis guitariste aussi, j'ai arrangé des chœurs, j'ai été soliste, j'ai fait plein de choses et à chaque fois avec une même recherche de beau en fait. Et je crois que dans notre vie, en fait, on a beaucoup d'occasions, en fait, pas beaucoup d'occasions de faire de ce qui est beau. Et je crois que c'est partie de notre mission de faire ce qui est beau. Et pour moi, chanter, faire de la musique, chanter en chœur, c'est quelque chose de beau.
0: Et vous avez touché le beau, la beauté?
2: Je pense que oui. Je pense qu'on touche le beau en ce moment. Avec ce beau projet, je ne sais pas si vous avez eu l'occasion de regarder le live session que nous avons sorti. Je parle d'une expérience peut-être très personnelle, mais c'est comme ça que je l'ai vécu, moi. Lorsqu'on s'est retrouvé avec cette centaine de personnes sur le plateau technique qu'on avait monté, quand les lumières se sont allumées, quand tout le autour s'est éteint et qu'on a eu un grand silence avant le début de l'enregistrement, quand Duvonella était sur l'estrade avec James au piano et qu'on était prêt à lancer, j'ai ressenti, oui, comme si j'étais à ma place, d'être dans l'ombre et de faire en sorte que tout cela fonctionne. Et puis j'ai trouvé ça très beau. Voir ces gens, en fait, amateurs, donc chanteurs de salle de bain ou de voiture, comme ils aiment s'appeler, se retrouver un vendredi soir dans un cadre fermé, à être sur un plateau professionnel, participer, en fait, à une live session et chanter des chansons qui ont un sens. Oui, j'ai trouvé ça beau.
0: Et vous, Giovanella, quelle est la place de la musique dans votre vie personnelle ?
1: Comme Isley, depuis tout petit, dans des chorales, maman chef de chœur, j'ai aussi orienté ma vie professionnelle là-dedans. Donc ça fait 14 ans que je suis coach vocal, j'ai deux écoles de chant, je suis spécialiste dans la voix, dans toute sa complexité d'ailleurs. C'est le plus bel instrument à mon sens, mais je prêche pour ma paroisse.
2: On est d'accord.
1: C'est un merveilleux instrument. Du coup, je suis également art-thérapeute, donc j'accompagne des patients par le chant, donc par l'écriture aussi, la verbalisation de mal-être ou de bien-être d'ailleurs. Mais donc la musique, c'est vraiment mon quotidien du matin au soir.
0: Est-ce que cela peut être le quotidien de chacun ? Est-ce qu'on a tous la capacité de chanter ?
1: Alors, en fait, on chante même lorsqu'on parle, surtout à La Réunion, avec nos tonalités du sud, du nord, de l'est, de l'ouest, voilà.
2: On a tous les deux des parents yam.
1: J'ai une maman yam, hein, alors voilà.
2: Mon père yam.
1: Et déjà, dans notre quotidien, quand on écoute les autres, quand on échange, on chante, déjà. Et on a ce rapport au rythme, localement, dans notre parler du quotidien, qui fait que ça devient naturel de chanter. Ensuite, les gens, particulièrement à La Réunion, on chante tout le temps, on murmure, on chuchote, on chantonne quand on conduit, quand on fait la vaisselle, même certains souvent tout seuls quand ils font les courses, je les croise dans les rayons, ils chantonnent. Donc oui, on chante de toute façon.
0: C'est à la portée de tout le monde.
1: Et c'est à la portée de tous.
0: Je voudrais maintenant qu'on définisse bien votre rôle dans cette association. Commençons par vous, Giovanella. Quel est votre rôle ?
1: Alors, aujourd'hui...
0: Depuis le début, jusqu'à aujourd'hui.
1: Alors, au départ, c'est d'avoir l'idée. Déjà, ça fait 5 ans que cette idée de chorale est là, depuis notamment ma certification en art-thérapie. C'était une évidence de relier la passion du chant et le traitement des patients et le bien-être en général, parce que j'œuvre pour ça tous les jours. Et aujourd'hui, mon rôle en tant que chef de chœur, c'est de trouver l'harmonisation.
0: Alors, expliquez aux auditeurs qu'est-ce que c'est qu'un chef de chœur.
1: Un chef de chœur va être au centre.
0: Mettre ensemble.
1: Voilà, en tout cas, je serai le point d'ancrage où je vais donner une direction artistique à telle
0: chanson. Un chef d'orchestre.
1: C'est exactement ça. Alors, chef d'orchestre, la différence, souvent on me dit, c'est quoi chef d'orchestre et chef de chœur ? Orchestre, c'est on a plusieurs instruments. Chef de chœur, les instruments, ce sont des voix, et notamment des pupitres avec des voix qui chantent aiguës, des voix qui chantent graves et des voix qui sont entre les deux. Et donc, c'est harmoniser tout ça, c'est-à-dire anticiper le départ de chacun, fixer les fins de notes, les volumes, les silences, et puis, allons dire, les émotions. C'est-à-dire, si un titre, il est plutôt gai, alors je vais faire des grands smiles et je vais entraîner la chorale à sourire. S'il est plutôt ténébreux ou sombre, alors je vais pareil leur indiquer que là il faut qu'on fasse plus telle ou telle technique. Donc
0: est-ce que quand vous êtes en position, vous entendez toutes les voix ?
1: Toutes.
0: Même celles qui faussent ?
1: Toutes. Toutes.
0: Toutes. Est-ce que vous voyez tout le monde chanter ?
1: Toutes. Je vois toutes les personnes qui chantent et les personnes qui ne chantent pas, les personnes qui hésitent et les personnes qui vont en s'appuyer sur leurs voisins, voisines. Je vois aussi ceux qui sont bienveillants et qui vont aider les voisins. Je vois tout de là où je suis et j'entends tout et c'est magique. C'est pour ça d'ailleurs que le retour que j'ai en tant que chef de chœur, c'est ce que le public va entendre, parce qu'en général, le chœur est en face du public. Donc c'est vraiment cette harmonisation, on va dire, des sons que je vais travailler.
0: Et vous, Esli, quel est votre rôle ?
2: Alors, j'ai plusieurs casquettes. En vrai, j'ai beaucoup de casquettes, mais comme tout projet associatif, forcément. D'abord, je voulais parler un petit peu, en fait, de l'équipe qu'il y a.
0: Oui, la présenter, bien sûr.
2: C'est le plus important, je pense. C'est une belle aventure humaine, pas uniquement auprès des choristes, mais aussi auprès des différentes personnes qui donnent de leur temps, de leur personne, de leur réseau, parfois beaucoup de leur argent aussi, pour que cela fonctionne. L'association a été créée il y a 2 ans. On l'a créée avec un groupe d'amis parce qu'on voulait monter des projets où la musique serait au centre des choses et on l'utiliserait pour la bonne cause. Avec Giovanella, on s'est retrouvés en début d'année. Alors Giovanella avait une super idée en fait de chorale liée à la santé mentale depuis 5 ans. Et puis moi, j'avais pour ambition à travers un projet de monter un projet qui soit culturel et qui soit aussi pour la bonne cause. Et puis on s'est retrouvés autour d'une table, hein. C'est joué vraiment sur un coin de table en un après-midi. Et puis on a commencé à réfléchir à comment est-ce qu'on pouvait le faire, comment est-ce qu'on pouvait l'orienter, le structurer. Et puis naturellement, l'association a pris à porter le projet. On a trouvé des chefs de pupitre, parce que du coup, Giovanella...
0: Alors, qu'est-ce que c'est qu'un chef de pupitre ?
2: Alors, un chef de chœur, c'est celui qui va, comme disait Giovanella, c'est celle qui va organiser le tout, qui va être la direction artistique, qui va faire en sorte que les voix s'harmonisent entre pupitres. Un chef de pupitre, son travail, c'est de se retrouver face à entre 20 et 50 personnes et de faire en sorte que ces différentes personnes-là fonctionnent d'un bloc, un pupitre. Donc en fait, généralement, ce sont des gens qui chantent plus ou moins dans la même tessiture. Donc on a les sopranos, on a les altos et on a les hommes, donc on a les voix masculines.
0: Vous ne différenciez pas les hommes ?
2: Non.
1: Normalement, si, mais pas dans ce projet-là.
0: D'accord.
2: En fait, il y a plusieurs écoles. Il y a une école qui est très classique où il y a le SATB, donc on a vraiment soprano, alto, ténor, basse. Mais pour ce projet-là, comme c'est de la musique moderne et que l'orchestre est plutôt, enfin le chœur est amateur, il était important d'avoir une couleur moderne. Et donc là, on est parti sur le SAT, soprano, alto et ténor,
0: bariton. Alors, entre un ténor et une basse, vous arrivez à harmoniser pour qu'ils chantent la même chose sans qu'ils soient dans la même tonalité ?
2: Eh bien, ça, c'est tout le sujet pour moi. Je suis chef de pupitre des hommes, justement. Sur mon pupitre, on est une vingtaine. Sur une vingtaine, j'ai entre 3 et 4 barytons basses. Voilà, un peu comme moi, du coup. Et en fait, ce qui est bien, c'est qu'on est à 15 chansons, donc ça nous permet de pouvoir faire jouer toute la tessiture. Parfois, ils chantent à l'octave du dessous, parfois, ils sont en haut, ce qui donne une couleur différente au pupitre. Parfois, en fait, ce sont les ténors qui sont tout en bas, et ça donne plutôt une flexibilité intéressante. Donc, chef de pupitre à ténor, homme, c'est moi. On a Lubna, qui est la chef de pupitre alto, et donc qui dirige le pupitre de 34 personnes. Et on a Marthe Lebon, qui est la chef de pupitre soprane. Et puis du coup, ce qui se passe avec chef de pupitre et le chef de chœur, c'est qu'on s'est retrouvés pendant plusieurs séances pour écrire tout le spectacle, écrire les voix.
0: Réinterpréter les chants, en fait, la musique.
1: Un peu plus que ça, c'est-à-dire on a pris des chansons originales qui traitent de sujets spécifiques, on a réécrit les harmonisations derrière adaptées à ce chœur amateur. Donc ce sont des versions originales que vous ne trouverez pas sur YouTube.
2: C'est impossible de trouver
1: sur les réseaux, voilà.
2: Ouais. Et c'est arrangé pour son voix. En fait, on a pris le temps de les arranger pour son voix. On l'a fait de manière collégiale. Imaginez comme ça là, tout autour d'une table. Et puis en sont sortis 15 morceaux. Avec une couleur particulière où je trouve, alors c'est juste ma vision artistique, mais je trouve que c'est pas une couleur qui est très répandue à La Réunion, puisqu'on a un petit peu de classique, on a un petit peu de gospel, on a un petit peu de moderne, on a de la pop, et finalement ça fait un très joli mélange, en fait, où la direction artistique elle-même est beaucoup plus riche que si on était sur un chœur classique uniquement ou un chœur gospel.
0: C'est métissé, comme La Réunion.
2: C'est ça.
0: Et bon, alors l'accompagnement musical.
2: Oui.
0: Il doit y avoir un accompagnement musical.
2: Bien sûr. Alors là, on n'a parlé que de ceux qui s'occupent des voix. On n'a pas parlé du bureau de l'association, on n'a pas parlé des musiciens, puisqu'on a de la chance d'avoir en fait un directeur musical, il s'appelle James Pitchet. Il est bien connu ici sur l'île, puisque c'est le pianiste de Basse-Terre. Il a aussi le groupe Sentier de Joie. Il était leader avec son épouse du groupe Sentier de Joie. Et puis, il est très engagé dans différentes paroisses de l'île. Et puis, lui, son travail à lui, c'est de, à partir de nos arrangements à nous, pouvoir organiser une équipe musicale derrière ça. Donc, il a quelques musiciens qu'il a sélectionnés sélectionnés précisément. Et puis, il est en train de mettre tout ça en musique pour que, du coup, les voix soient portées par cette musique-là lors des différents concerts.
0: Justement, lors d'un concert, c'est la voix qu'on doit entendre avec le soutien de la musique.
2: Tout à fait. L'idée qui lui a été proposée et qui lui a été imposée, c'est de se dire que la musique venait servir la voix. Comme on a 100 voix, qu'on a un cœur qui est magnifique et qui, je trouve, est particulièrement touchant, je pense que la musique est là pour remplir l'espace qu'il y a autour et pour mettre en valeur ça.
0: Et côté administratif, parce que ça aussi, on en a besoin.
2: Eh bien, écoute, on est une sacrée équipe.
0: Il y a à peu près combien de personnes, rien que dans l'équipe dirigeante, je veux
2: Alors,
0: dire.
2: Dans l'équipe de projet, on a du coup Giovanella, qui est cofondatrice. On a moi, qui est cofondateur. Giovanella aussi, la casquette de chef de projet. On a Christine Visnelda-Douzin, qui est la référente scientifique du projet, qui est psychiatre de formation et de profession à la Réunion depuis plus de 30 ans.
0: Elle chante avec vous?
2: Oui. Oui. Christine, si tu nous entends, on aime quand tu chantes, on adore ça. Elle chante avec nous et elle participe aussi beaucoup en fait aux décisions de direction du chœur, puisque c'est un projet culture santé, culture et santé.
0: Et santé.
2: Donc on ne pense pas que la culture doit prendre le pas sur le reste. La culture vient au service de la santé.
1: Par exemple, elle nous rappelle que lors des choix de titres, elle nous a par exemple, dit « Attention, là, on n'a pas évoqué telle ou telle pathologie. » Donc, c'est important de parler de ça. Pendant la construction du spectacle, on a essayé de trouver un fil rouge aussi pour savoir comment aborder tel ou tel sujet.
0: Les chanteurs, maintenant, comment est-ce que vous les avez trouvés? Est-ce que vous les avez sélectionnés?
1: Sous forme de casting, sur 3 sessions. Donc, on a fait une petite annonce. Ils sont tous venus. On a organisé ça sous forme d'emploi du temps bien organisé. Ils avaient 2 minutes pour nous faire une prestation vocale et un échange de 5 minutes. Alors, je le précise pourquoi? Parce qu'on recrutait des gens qui étaient touchés par le thème de la santé mentale. On ne voulait pas forcément des chanteurs, on voulait vraiment que la personne soit engagée dans le sujet. Donc on a eu un échange entre les chefs de pupitre, chefs de cœur, chefs de projet, avec directement la personne. Et c'est comme ça qu'on a choisi nos 100 choristes.
0: Et les chansons alors, comment on les a choisies?
2: Les chansons en fait, on voulait... Il est important pour nous que les chansons viennent parler du sujet. Tout le projet repose sur une idée simple, c'est que le projet culturel vient au service de la cause. Donc il nous semblait évident que ce qu'on allait chanter devrait parler du sujet lui-même. Donc on a pris le temps de faire un gros benchmark, on a écouté plein de musiques différentes sur le sujet, avec un rapport avec la santé mentale, très largement. On n'a pas que la santé mentale, on a les troubles mentaux, on a aussi la pression sociale, on a la question de l'identité, on a la question de la joie. Il y a beaucoup de sujets annexes et connexes qui font partie du coup de notre setlist. Et puis évidemment, donc tout le monde a un petit peu sa patte. Et Giovanella a tranché pour qu'il y ait une certaine cohérence globale de la setlist. Et surtout qu'on prenne nos auditeurs, on prenne les spectateurs, qu'on les amène avec nous et qu'à la fin de notre petit voyage, ils en sortent plus grandis sur la santé mentale, sur le sujet et surtout que l'émotion vienne au service de ce qu'on veut leur transmettre comme message.
1: L'objectif final, alors j'aime pas dire objectif, mais la cerise sur le gâteau, c'est le concert. Ce concert traitera de 6, on va dire, thèmes. La dépression, le risque suicidaire, les traumatismes et les violences, l'estime de soi et son identité, la solitude et la détresse, la résilience et la reconstruction, l'espoir et l'apaisement. Donc c'est un vrai voyage émotionnel. En revanche, ces concerts des mois d'octobre, ce n'est que le haut de l'iceberg. C'est vraiment le travail avec chaque choriste pendant ces 8 mois qui est important pour nous. C'est tout le travail d'approche, de sensibilisation, toutes les ateliers de musicothérapie,
2: de sensibilisation
1: avant les regroupements. C'est vraiment le parcours qui est important pour nous. Et ce concert nous permettra de sensibiliser les Réunionnais et la Réunion sur tous ces sujets dramatiques.
0: Mais le sujet est quand même un petit peu lourd, un petit peu difficile.
1: Il est
0: le rendu des chansons ne doit pas être trop pessimiste. Il faut au contraire que ce soit transcendé.
1: Et il faut appeler un chat un chat. Surtout parce que à La Réunion, on a beaucoup de tabous, énormément. Je ne dis pas que ça n'existe pas ailleurs, hein, mais on a une histoire chargée. Et on se doit de mettre les bons mots sur les bonnes émotions.
0: Je voudrais qu'on parle de la langue. Vous chantez en quelle langue ?
2: On chante en trois langues différentes. On chante en français. Parce que c'est la langue de notre pays. On chante en réunionnais parce que c'est la langue de notre île. Et on chante en anglais parce que c'est la langue internationale. Encore une fois, l'idée c'est que tout le monde le comprenne et que surtout on puisse avoir un impact qui, si c'est possible, dépasse notre petite île. Si on peut mettre ce sujet-là un peu plus largement quelque part, on aura fait notre
0: Je voudrais aussi pareil. Qu'on parle du fait que parmi toutes les chansons que vous avez retenues, il y a un auteur qui n'est pas connu, mais qui a une très très belle chanson.
2: Oui. Tout à fait. Ça s'appelle Dans le Noir.
0: Dans le Noir. Donc c'est un auteur local.
2: En fait, on a eu l'occasion lors des castings, les trois semaines de casting qu'on a eues, on a eu l'occasion de rencontrer Idriss. Alors Idriss Rivière, c'est un jeune artiste local qui est touché lui-même directement par le sujet de la santé mentale. Et puis il est arrivé dans ce casting-là en nous racontant son histoire qui nous a vraiment bouleversés. J'espère que ceux qui pourront le suivre auront l'occasion de voir un petit peu son histoire. Et il est venu surtout en nous chantant une chanson qu'on n'avait jamais entendue, qui est sa propre composition. Où en fait cette chanson il l'a écrite pendant un épisode de sa vie qui était chaotique. Et cette chanson-là, en l'écoutant,
1: on s'est tout de suite regardé
2: ouais,
1: avec
2: Eddie
1: et
2: à
1: on
2: l'instant.
1: A dit ça.
0: Il y a quelque chose qui passe quand on la chante ou quand on l'écoute. Hein, il y a un message, on ne peut pas rester insensible. Enfin, moi, ça m'a beaucoup touchée.
2: Je crois, oui, puisque c'est vrai. C'est tout simplement vrai.
0: Bon, le temps tourne vite, très très vite. Je voudrais qu'on parle des concerts. Alors, quand est-ce qu'ils ont lieu ? Où est-ce qu'on peut trouver les billets ? Est-ce que vous avez besoin de sponsors ? Voilà. Les derniers sujets.
1: On a besoin de sponsors.
0: Oui.
1: Même 1 euro, on prend. Les dates 9 octobre, 10 octobre, 11 octobre.
2: On a l'occasion de se produire sur toute l'île. Donc le 9 octobre, on sera au Tampon. Le 10 octobre, on sera à
1: Saint-André.
2: Et le 11 octobre, on sera à Saint-Denis.
0: Où trouver les tickets ?
2: Alors les tickets, la billetterie sera publiée cette semaine. Donc on a le visuel clé qui va sortir cette semaine sur les réseaux et le lien vers la billetterie pour acheter le ticket. Et ensuite, venez au concert. Il y aura une billetterie sur place, évidemment.
0: Oui, parce que bon, quand on est jeune et moderne, on peut aller sur Internet. Mais quand on est un petit peu plus mûr, on a un petit peu plus de difficultés. Donc on peut acheter sur place.
2: Oui, tout à fait. Tout est fait pour que ce soit facile pour tout le monde. Le billet est à 15 euros de participation aux frais et il est gratuit pour les moins de 8 ans. L'idée, c'est que ce ne soit pas un tarif qui soit excessif.
0: Et que toute la famille puisse venir.
2: Tout à fait. C'est pour que ce soit accessible. C'est un sujet qui concerne tout le monde. Et surtout, ça va être beau. Donc, on veut en faire partie. Profiter un maximum de gens.
1: Et venez encourager ces 100 choristes qui ont donné et fourni un travail exceptionnel pendant 8 mois. Vraiment, ça vaut le détour.
0: Les sponsors. Un appel aux sponsors.
2: Alors, on a déjà des sponsors qui nous accompagnent. Et ils font un travail formidable. Merci à vous d'avoir rendu ça possible. Mais effectivement, vous imaginez bien que accompagner 100 personnes, s'occuper de la communication, de la logistique, des concerts, cela suppose des efforts financiers. L'association fait de son mieux, mais elle ne peut pas forcément se permettre absolument tout. Donc on est toujours à la recherche de sponsors qui sont prêts à s'engager pour nous dans cette cause-là. Le plus simple, c'est de nous contacter par mail ou bien directement sur nos réseaux sociaux. Par mail, c'est contact@ensemble.re.
1: Alors on peut donner l'orthographe de ensemble.
2: Ensemble ANSEMBLE.NM.RE. Et sinon vous nous contactez directement sur les réseaux sociaux et puis on vous répondra dans les meilleurs délais.
0: Comment est-ce qu'on fait pour motiver jusqu'au bout les choristes ? Est-ce qu'il n'y a pas des abandons, des malades ? La grippe était de passage. Comment est-ce qu'on fait pour les motiver ?
1: Alors déjà ils sont remplis de motivation, bien plus que ce qu'on pensait, puisqu'il se retrouve même en dehors des créneaux de répétition, il se retrouve en plus pour répéter entre eux, et ça c'est magique. Au niveau des abandons, il y en a, comme dans tous les projets, et souvent pour des raisons médicales. Voilà, qu'on comprend, on échange, et même quand les personnes ne font plus partie de la Cora, on a un suivi derrière, donc on les contacte, ils viendront sans doute voir les concerts, et voilà.
0: D'autres projets ?
1: Toujours.
2: Plein. Bien sûr, beaucoup, beaucoup. Moi, de mon côté, ça fait un petit moment qu'on travaille là-dessus. Je développe une activité qui s'appelle Fil Rouge, où on a rassemblé en fait 24 intermittents locaux et on fait de la musique pour les différents événements sur l'île de la Réunion, privé, mariage ou autre. Toujours sous forme associatif, ça permet en fait de se rassembler et de mettre de la musique de qualité pour des événements, dont se mettre au service des gens.
0: Le temps passe très très vite avec vous. Je rappelle que donc il y a 3 concerts, le 9, le 10, le 11. Le 9 c'est au Tampon,
2: tout à fait.
0: Le 10 à Saint-Denis,
1: à Saint-André,
0: et le 11 à la Délivrance à Saint-Denis.
2: C'est ça.
0: Cette superbe église tellement acoustique. Bon ben tout le monde est invité, tout le monde peut venir, tout le monde peut œuvrer pour une bonne cause. Est-ce qu'on peut encore s'inscrire pour être chanteur ?
1: Alors, pour 2027 ?
2: Pour 2026, c'est pas possible.
1: Après la chorale, venez.
2: Mais on est déjà en train de travailler sur 2027 avec les partenaires publics et privés. Et on prévoit que les castings seront relancés normalement en février-mars 2027. Tout en sachant qu'il ne faut pas traîner parce qu'il y a déjà des gens qui sont déjà pré-inscrits pour 2027.
0: Très, très bien. Merci beaucoup, Giovanella. Merci, Esli. J'espère que tout le monde a bien entendu.
2: Merci.
0: Il y a 3 concerts
2: pour
0: l'association Ensemble. Venez. Nous sommes tous concernés par la santé mentale. Merci à Didier.
1: Merci.
0: Bonne journée à tous.
2: Merci Christine
0: pour
2: la santé,
0: pour redonner espoir à ceux qui souffrent de santé mentale. Bonne journée à vous.
2: Merci.
1: Prenez soin de vous.
2: À vous aussi.
0: Au revoir.

Bonsoir à tous, Mazam avec vous pour Prière dans la nuit. Nous espérons que vous avez passé un agréable samedi, que cette journée s'est bien déroulée pour vous et surtout, surtout que vous allez bien. Merci à tous de votre fidélité à Prière dans la nuit à Radio Arc-en-Ciel. Nous sommes ensemble jusqu'à 23h. Nous retrouverons comme chaque jour l'équipe Jésus est mon guide pour le partage de la lecture, d'une méditation et du psaume. On poursuivra la première lettre de Saint Paul apôtre aux Corinthiens. Nous serons au chapitre 15, versets 35 à 37, 42 à 49. Ce qui est semé, périssable, ressuscite, impérissable. Et puis nous retrouverons Jean avec le petit manger pour le cœur, l'évangile en créole. On fêtera aujourd'hui bien Notre-Dame de la Salette avec le témoin de la foi de ce jour. Et puis on retrouvera Marc Thomas avec la série Paroles semées, paroles partagées. Dieu est humain. Mais avant cela, méditons avec l'antienne d'ouverture de ce jour. Moi, par ta justice, je verrai ta face. Quand ta gloire se manifestera, je serai rassasié. Seigneur Dieu, tu montres aux égarés la lumière de ta vérité pour qu'ils puissent reprendre le bon chemin. Donne à tous ceux qui se déclarent chrétiens de rejeter ce qui est contraire à ce nom et de rechercher ce qui lui fait honneur. Par Jésus-Christ, ton Fils, notre Seigneur et notre Dieu, lui qui vit et règne pour les siècles des siècles. Amen. Et nous démarrons avec Brigitte et Jean-Paul Artaud, Esprit de Dieu.

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1: Nous retrouvons Jean avec le petit manger pour le cœur, l'évangile en créole. Nous sommes au chapitre 8 de l'évangile selon Saint-Luc, les versets 4 à 15. Ce qui est tombé dans la bonne terre, ce sont les gens qui retiennent la parole et portent du fruit par leur persévérance.
2: Un petit manger pour le cœur.
3: Dans l'évangile de Jésus-Christ, voilà que ça Saint-Luc raconte. Alors, il y a là comme un gros paquet de monde qui rassemble depuis toute bonne ville. De monde vient vers Jésus. Et Jésus l'a dit dans une parabole. Le planter l'a sorti pour semer son semence. Comme il était, il sème dans le grand atome d'un bon chemin. Mais ça qu'il passe, il marche ici. Les oiseaux de ciel, l'avenir, ils mangent tout. La tombe un peu aussi dans le roche. Le bon grain a poussé seulement la sec parce qu'elle n'avait pas assez de l'eau. La dot a tombé dans le carreau d'épines. Les épines la poussent ensemble, là tout façon. Pour finir, la sac a tombé dans les bons terres. Ça l'a poussé. Ça la donne 100 fois plus. Alors, il dit ça, Jésus lève la voix. Il a dit, ça que mes oreilles pour entendre. Lui entend. Son bon disciple a demandé que ça voulait dire ce parabole-là. Alors Jésus l'a dit azote. La donne azote connaît le bon mystère, voyez mon Dieu. Seulement, les autres, ben là, seulement, bonne parabole. Comme ça même, il écrit. Si tu regardes sans regarder, si tu entends sans comprendre. Alors voilà que ça, ce parabole-là, il veut dire. Le semence en question, c'est la parole mondiale. Il y en a ça qui est dans le bon chemin. Ben, on a entendu, après ça, le diable vient. Il attire la parole dans notre cœur. Pour empêcher les autres de croire, pour empêcher les autres d'être sauvés. La bonne sac, est dans le roche. Les autres, tu entends la bonne parole mondiale. Vous êtes contents de recevoir ce bonne parole mondiale-là. Seulement, ça te prend la racine. Ça, tu crois un instant. Seulement, dès qu'il arrive à contrariété, ben, ça, tu l'aves encore. La bonne sac la tombe dans le carreau d'épines. C'est bonne sac, tu l'as bien entendu. Seulement, tout fait dans le chemin, ça me montre qu'à la vie. La richesse, bon plaisir, la vie. Ça, tu viens pas bout, tiens bout jusqu'au bout. La bonne sac la tombe dans les bons terres. C'est bonne de monde l'a entendu, parole bon Dieu. Dans un cœur grand ouvert. Ça, tu ramasses sa parole-là. Et ça, tu donnes le fruit, il passe. Tu l'as pas le corps.

Merci à Jean pour ce petit manger pour le cœur, l'évangile en créole. Dans quelques instants, nous retrouverons Pascal pour poursuivre cette méditation de la première lettre de Saint Paul apôtre aux Corinthiens. Mais avant cela, eh bien, on poursuit avec Manique et Joachim Simas. Le semeur est sorti.

Bonjour, auditrices et auditeurs de Radio Arc-en-Ciel et de Jésus mon guide. Vous êtes en compagnie de Pascal ce matin. On est aujourd'hui le 19 septembre 2026. On fête les Saint-Émile. Vous faites aussi une bonne fête à Notre-Dame de la Salette. On fête sa fête aujourd'hui. Et je souhaite aussi un joyeux anniversaire à toutes les personnes qui fêtent leur anniversaire aujourd'hui. Je vous dis bonne écoute. Commencer ma séquence avec un chant. J'aime ta présence, Jésus. J'aime ta présence, Jésus. J'aime ta présence, mon bien-aimé.

Lecture de la première lettre de Saint Paul à apôtre aux Corinthiens. Frères, quelqu'un pourrait dire comment les morts ressuscitent-ils? Avec quelle sorte de corps revivent-ils? Réfléchis donc. Ce que tu sèmes ne peut reprendre vie sans mourir. D'abord, est-ce que tu sèmes? Ce n'est pas le corps de la plante qui va pousser, mais c'est une simple graine, du blé, par exemple, ou autre chose. Ainsi, en est-il de la résurrection des morts, ce qui est semé périssable, ressuscité impérissable, ce qui est semé sans honneur, ressuscite dans la gloire, et ce qui est semé faible, ressuscite dans la puissance. Ce qui est semé corps physique, ressuscite corps spirituel, car il existe un corps physique. Il existe aussi un corps spirituel. L'Écriture dit, le premier homme, Adam, devient un être vivant. Le dernier Adam, le Christ, est devenu l'être spirituel qui donne la vie. Ce qui vient d'abord, ce n'est pas le spirituel, mais le physique. Ensuite seulement vient le spirituel. Pétri d'argile, le premier homme vient de la terre. Le deuxième homme, lui, vient du ciel, comme Adam est fait d'argile. Ainsi les hommes sont faits d'argile comme le Christ est du ciel. Ainsi les hommes seront du ciel. Et de même que nous aurons été à l'image de ce qui est fait d'argile. Et même nous serons l'image de celui qui vient du ciel. Parole du Seigneur Dieu Tout-Puissant, nous rendons grâce à Dieu.

Même assez fort, ça doit être un chant. Venez, chantons notre Dieu. Excusez-moi pour ma voix cassée ce matin, j'ai eu la grippe. Donc, bon, ça maintenant, ça va aller. Et donc, je vous dis, bonne journée à vous tous. Venez, chantons.

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0: En ce 19 septembre, eh bien, nous fêtons Notre-Dame de la Salette. Retrouvons Frédéric avec le témoin de la foi de ce jour pour nous en parler.
1: Saint-Marc, Saint-Pierre, son nom était Jean. Sainte-Marie, figure de la foi, témoin de l'Évangile. Elle se nommait Marie.
2: Saint-Matthieu,
1: il s'appelait Jacques.

En ce 19 septembre, nous faisons mémoire de l'apparition de Notre-Dame de la Salette. Le 19 septembre 1846, l'Auguste Vierge Marie apparaissait dans le diocèse de Grenoble, sur la montagne de la Salette qui domine le village de la Salette, à près de 100 mètres d'altitude. Comme témoin de son apparition, Marie choisit deux petits bergers, Mélanie et Maximin, illettrés et pauvres, qui jouent à faire un paradis avec les fleurs de la montagne. Après avoir partagé un frugal repas vers midi, ils s'endorment au soleil, puis recherchent leurs vaches éloignées et voient une grande clarté, une sorte de globe de feu tournoyé d'un éclat insoutenable. Dans la lumière apparaît une femme assise sur une pierre dans le paradis des enfants, les coudes sur les genoux, les mains lui couvrant le visage. Elle pleure. Elle ressemble, au dire de Maximin, à une

jouxtant une chaîne sur ses épaules. Elle pleure abondamment. La crainte respectueuse qui nous avait tenus en arrêt s'évanouit. Nous courons à elle. La belle dame s'avance aussi et, suspendue en face de nous, à 10 centimètres du sol, commence ainsi son discours. « Si mon peuple ne veut pas se soumettre, je suis forcé de laisser aller le bras de mon fils. Il est si fort et si pesant que je ne puis le maintenir. Depuis le temps que je souffre pour vous autres, vous n'en faites pas de cas. » Elle indique les deux choses qui appesantissent le bras de son fils. Le travail du dimanche et les jurons grossiers des charretiers. Elle se plaint des gens qui manquent la messe. Viendront des châtiments divins, redoutables pour les paysans. Pommes gâtées, semences mangées par les bêtes, blé en poussière, noix mauvaises, raisins pourris, famine, convulsions de petits-enfants, des prophéties de la Vierge qui ne tardèrent pas à se réaliser à la lettre. Pourtant, la dame promet la postérité si les cœurs changent. S'ils se convertissent, les pierres et les rochers se changeront en monceaux de blé et les pommes de terre se trouveront ensemencées par les terres. Elle interroge ensuite les enfants. Faites-vous bien votre prière et leur recommande de la faire soir et matin. Elle termina son discours par ces mots. Eh bien, mes enfants, vous le ferez passer à tout mon peuple. Puis continue Maximin. Immobile comme des statues, les yeux fixés sur la belle dame, nous la voyons glisser sur la cime de l'herbe sans la faire fléchir. Là, en notre présence, elle s'éleva insensiblement, resta quelques minutes entre le ciel et la terre, à une hauteur de 2 mètres, puis la tête et le corps se confondirent avec la lumière qui l'encadrait. Nous ne vîmes plus qu'un globe de feu s'élever dans le firmament. Notre mère du ciel est venue pleurer des larmes de co-rédemptrice sur les auteurs dénudés de la terre dans le but de fléchir la colère de Dieu, de prier pour la conversion des pécheurs et d'attendrir nos cœurs endurcis. Impuissant devant l'endurcissement de Jérusalem, son fils pleura sur elle et sur ses enfants. Marie pleure aussi sur son peuple et sur le monde, demandant que les hommes avouent leurs égarements et qu'ils réparent leurs torts. À cette condition seulement, le monde pourrait encore obtenir la miséricorde de Dieu. Mais nous devons rappeler à notre mémoire l'histoire du pèlerinage de la Salette à Saint-Leu, décrite dans la petite histoire du diocèse de La Réunion. Nous sommes en 1859 et le navire Mascareigne arrive à La Réunion en introduisant dans l'île des travailleurs du Mozambique où sévissait le choléra que des pèlerins avaient contracté à la Mecque. Plusieurs communes sont contaminées. On compte au plus fort de la crise jusqu'à une trentaine de morts par jour. À Saint-Leu, de nombreux paroissiens se retrouvent à l'église pour prier Notre-Dame de la Salette et lui demander que le fléau s'estompe partout et au pire qu'il épargne au moins leur ville. Saint-Leu et bien d'autres villes sont épargnées. À Saint-Leu, la population reconnaissante met en chantier immédiatement la chapelle dédiée à Notre-Dame de la Salette, promesse faite par le père Louis-Auguste Sessac au moment le plus crucial de l'épidémie. La chapelle, nichée dans la falaise rocheuse à une trentaine de mètres de hauteur, est alors bien plus modeste que celle d'aujourd'hui. Le père Sessac, né à Albi en 1822, curé de Saint-Leu depuis le 18 septembre 1851, a été ordonné prêtre le jour de l'apparition de la Vierge sur la montagne de la Salette dans les Alpes, le 19 septembre 1846. Voilà une coïncidence qui l'a marqué pour la vie. Après cette présentation de l'apparition de Notre-Dame de la Salette, accompagnant d'une pensée toute particulière, les paroissiens de l'église de la Ligne des Bambous à Saint-Pierre, ceux de Saint-Leu dont leur église est dédiée à Notre-Dame de la Salette. Les pèlerins seront sûrement nombreux à se rendre à ces différents lieux de culte. Avant de nous quitter, je vous propose cette prière. Souviens-toi, Vierge de la Salette, des larmes que tu as versées pour nous sur le calvaire. Souviens-toi aussi de la peine que sans cesse tu prends pour ton peuple, afin qu'au nom du Christ,

il se laisse réconcilier avec Dieu. Et voici, après avoir tant fait pour tes enfants, tu peux maintenant les abandonner. Réconfortés par ta tendresse, Mère, nous voici suppliants, malgré nos infidélités et nos ingratitudes. Ne repousse pas nos prières, ô Vierge réconciliatrice, mais tourne nos cœurs vers ton Fils. Obtiens-nous la grâce d'aimer Jésus par-dessus tout et de te consoler toi-même par une vie donnée pour la gloire de Dieu et l'amour de nos frères. Amen.

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1: Notre-Dame de la Salette avec Jean-Claude Janada. On se sépare avec la série de Marc Thomas, Paroles semées, paroles partagées, Dieu est humain. En vous souhaitant de passer une excellente nuit sous le regard de Dieu, et nous nous donnons rendez-vous bien sûr dès demain.

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Bonjour chers amis auditrices et auditeurs. J'intitule l'émission d'aujourd'hui « Dieu est humain ». Vous êtes peut-être surpris par ce titre. Eh bien, écoutez les quelques remarques qui suivent. La chronique de Marc. Ne t'évade pas au ciel, car le Verbe s'est fait chair. Le Dieu tout-puissant du ciel devenant chair humaine. Qui aurait pu inventer ça? Et l'évangéliste Jean écrit « Il a habité parmi nous et les siens ne l'ont pas reconnu ». Oui, il est né dans la nuit dans une famille pauvre parmi les pauvres bergers. Il a vécu 30 ans sans rien dire, que temps perdu à vue humaine, sauf une fugue comme une crise d'adolescence à Jérusalem. Il a eu des disciples pendant environ 2 ou 3 ans, puis il est mort abandonné de presque tous et dénoncé par les pouvoirs religieux et politiques de l'époque. Et Jésus dira « Qui m'a vu a vu le Père ». Voilà comment Dieu se fait humain. Dieu, c'est du pain. Quand il faut manger du pain et boire du vin, pour communier à Jésus. On lit dans la première lettre de Saint Jean, si quelqu'un dit « j'aime Dieu » alors qu'il a de la haine contre son frère, c'est un menteur. En effet, celui qui n'aime pas son frère qu'il voit est incapable d'aimer Dieu qu'il ne voit pas. Il n'y a pas de rencontre de Dieu en dehors de l'amour humain. L'ange de la résurrection dit aux disciples « pourquoi restez-vous là à regarder le ciel ? Actes chapitre 1, verset 11. Allez annoncer à mes frères qu'ils doivent se rendre en Galilée, c'est là qu'ils me verront. Matthieu 28, 10. La Galilée, carrefour des nations, le lieu de vie des hommes et le lieu de la vie sociale. Le jour de l'ascension, les apôtres voient Jésus s'élever au ciel. Alors vous me direz, il s'en va. Mais il vient de leur dire, et moi je suis avec vous tous les jours jusqu'à la fin du monde. Alors il est là ou il n'est pas là? Où le reconnaître? Eh bien, j'avais faim, vous m'avez donné à manger, j'avais soif, vous m'avez donné à boire, vous connaissez tout le texte. Ce que vous avez fait à l'un de ces plus petits de mes frères, c'est à moi que vous l'avez fait. C'est dans ces actes du quotidien de solidarité qu'on rencontre Jésus. Dieu est humain. Sans le pain et le vin, sans les fruits de la terre et du travail des hommes, comme dit la liturgie, il n'y a pas d'Eucharistie possible. Quand 2 ou 3 sont réunis en mon nom, je suis là au milieu d'eux. Matthieu 18, 20. Autrement dit, nous rendons présent le Christ par notre rassemblement.

Donc je disais, ne t'évade pas au ciel. Et pourtant, nous prions toujours en disant, Notre Père qui es aux cieux. Vous pourriez donc contester ce que j'écris en me rétorquant que la prière des chrétiens donnée par Jésus lui-même commence ainsi, Notre Père qui es aux cieux. Alors je vous invite à décortiquer cette phrase, quelle phrase fantastique. Père, en hébreu, Abba. Terme très familier et familial qui signifie petit papa. Je ne suis pas sûr que beaucoup d'entre vous considèrent Dieu comme leur petit papa. Notre Père. Donc notre petit papa. Spontanément, les humains ont peur de Dieu. Qui aurait osé appeler Dieu petit papa? Vous me direz que vous êtes d'accord, mais que quand même, ce Notre Père, il est aux cieux, dit la prière. Dieu Tout-Puissant, Créateur du ciel et de la terre, notre petit papa toujours près de nous, mais aujourd'hui il est aux cieux. Alors qu'est-ce que les cieux, dans la Bible, dans la culture religieuse de l'époque de Jésus? Les cieux représentent le lieu où Dieu réside. Mais où Dieu réside-t-il? Si nous voulons comprendre la Bible, il nous faut quitter nos distinctions habituelles entre la terre sur laquelle nous marchons et le ciel au-dessus des nuages. Pour nous y aider, Sophie Adnaud, qui est actuellement dans la station spatiale, elle est sur la terre ou elle est au ciel? Vous voyez, ça se complique déjà un peu. Dans l'expression biblique, les cieux, le pluriel est utilisé pour signifier la grandeur infinie de Dieu et sa présence dans la création dans son ensemble. Parfois, la Bible utilise le terme cieux pour englober toutes les réalités physiques et spirituelles comme une unité. Dans le Nouveau Testament, le ciel se dit ouranos en grec. Ce mot est souvent utilisé pour parler du royaume des cieux, le lieu où Dieu règne en majesté. Et Jésus dit dans l'Évangile, Voici que le règne de Dieu est au milieu de vous. Luc 17, 21. Et puis les béatitudes. Heureux ceux qui sont persécutés pour la justice, car le royaume des cieux est à eux. Ils y sont déjà dans le royaume des cieux, ceux qui sont persécutés pour la justice. Heureux les cœurs purs, car ils verront Dieu. Tout ça, c'est en Matthieu 5. Pour écrire tout cela, j'ai fait appel à mes souvenirs de formation biblique, mais j'ai aussi consulté un article scientifique de théologie biblique dont vous trouverez la référence sur mon site internet à l'article de ce jour. Enfin, je termine avec une citation de Jacques Prévert dans son poème Pater Noster. Notre Père qui êtes aux cieux, restez-y, dit Jacques Prévert. Jacques Prévert ne fait qu'exprimer les fausses croyances de beaucoup d'êtres humains et même de beaucoup de chrétiens qui voient Dieu très loin et se croient même souvent abandonnés de lui ou punis par lui. Jacques Prévert a bien raison de vouloir rester sur la terre, avec ses beautés et ses horreurs qu'il décrit dans son poème. Mais Jacques Prévert ne savait pas en l'écrivant que Dieu n'est pas là-haut au ciel, mais que le vrai Dieu se trouve dans ses beautés, dans ses horreurs et au cœur de l'être humain, quel que soit cet être humain. Alors, chers amis, pourquoi restez-vous là à regarder le ciel? Des chants qui nous parlent. Le chant d'aujourd'hui est un chant de Noël Colombier, Entre nos mains tu es le pain. Ce chant dit tellement la manière dont nos mains rendent Dieu présent. Écoutez.

l'abécédaire du bien vivre dans le monde tel qu'il est. La posture que je vous propose cette semaine, le mot que je vous propose de vivre, c'est tout simplement humain. Humain starisé ou humilié, terrien, terreux, défendant son territoire, plutôt qu'opposer petitesse et grandeur, regardons l'homme. Homme, humain, humilité, humour, tous ces mots ont la même racine, issus du mot humus en latin, la terre. Je choisis d'être humain, terrien et terreux comme l'humus, homme debout, les pieds sur terre et la tête au ciel et au soleil. Je choisis d'être humain parmi les humains, comme les doigts ne forment qu'une seule main, articulant solitaire et solidaire, autonome, relié en harmonie. Je choisis d'être humble, ni vantard, ni méprisant, ni écrasé, ni humilié. Homme debout, enraciné sans ramper. Humain alliant l'humilité et l'humour. Je choisis l'humour, ce condensé d'humilité et d'amour.

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1: Bonne soirée sur Radio Arc-en-Ciel, il est 23h, vous êtes à l'écoute du programme de la nuit. Nous poursuivons avec Tous Frères, un magazine de la CFRT.

0: Bonjour et très heureuse de vous retrouver pour ce nouveau numéro. Aujourd'hui, nous allons jouer ensemble car nous sommes les membres d'une même équipe, celle de Tous Frères. Dans le monde sportif comme dans la tradition musulmane, l'esprit d'équipe est un chemin d'harmonie, d'entraide et de respect. Voyons donc ensemble comment le sport collectif chez les musulmans en Outre-mer est un terrain où se vivent concrètement des valeurs spirituelles. Direction Mayotte, où grâce à un club de basket, le sport devient un outil d'éducation et d'intégration pour la jeunesse mahoraise. Un club devenu au fil des ans un acteur social incontournable. Le portrait cette semaine nous emmène à La Réunion, à la rencontre de Goulam. Enfant, il organisait des matchs de foot jusqu'à faire une longue carrière en tant qu'entraîneur. Et pour lui, la vraie victoire n'est jamais celle du score, mais celle du collectif. Dans la chronique cette semaine avec Aurélie, nous verrons en quoi les valeurs véhiculées par les sports collectifs font écho aux valeurs chrétiennes. Jouer en équipe, comme dans l'histoire des premiers temps de l'islam, avec le récit étonnant des lanciers d'Abyssinie, une histoire racontée par Luciano.
1: Mais que font ces hommes, une lance à la main, devant la mosquée de Médine? Pour le savoir, embarquez avec moi dans ce récit, se jouant à l'aube de l'islam. Un jour, des hommes venus d'Abyssinie, l'actuelle Éthiopie, les voici. Ils se dirigent vers la mosquée de la ville de Médine. Mais contrairement à ce qu'on pourrait penser, ils ne sont pas là pour prier. Au grand étonnement des passants, ils sortent des lances et se mettent à les manier devant la mosquée. Mais que font ces étrangers? Ce n'est ni un combat acharné, ni même un simple entraînement militaire. Regardez bien, ils exécutent une sorte de jeu d'adresse, un sport de chez eux fait de pas rapides et de gestes souples. Leur lance ne cherche pas l'ennemi, elle dessine l'air avec précision. Curieux, les habitants de Médine s'approchent. Les enfants rient et les femmes observent depuis les ombres. Le prophète, avec son épouse Aïcha, regarde lui aussi ces hommes en train de jouer. Il assiste à la scène sans l'interrompre ni la désapprouver. Soudainement, un compagnon du prophète interpelle les joueurs. Il veut interrompre ces étrangers. Selon lui, ce n'est ni le moment ni le lieu pour un tel jeu. Il veut préserver le sérieux du lieu sacré. Alors qu'il pensait avoir l'approbation du prophète, ce dernier lui dit simplement « Laisse-les ». À ces mots, les cris d'encouragement et de joie reprennent de plus belle. Ainsi, ce jour-là, le compagnon du prophète a compris que ce qui se jouait là était bien plus qu'un simple divertissement. L'espace d'un instant, Médine était devenue un terrain de jeu. Pas d'un jeu frivole, mais d'un jeu qui rassemble, qui apaise, qui relie. Voilà, maintenant vous savez ce que faisaient ces hommes d'Abyssinie avec leurs lances devant la mosquée de Médine. Ils jouaient, et leur jeu a permis de créer un pont entre des hommes et des femmes de différentes cultures. Cela a été si marquant qu'on en parle encore aujourd'hui.
0: Et vous savez quoi? J'ai ma coéquipière avec moi. Bonjour.
2: Bonjour Aurélie. Muriel.
0: Direction tout de suite Mayotte, dans un quartier de Mamoudzou, où grâce à un sport, c'est toute la société qui gagne.
2: Exactement. Grâce notamment au travail de l'association Fusélips, qui travaille dans le quartier de Cavani. Elle a été créée il y a un peu plus de 25 ans. C'est le premier club de basket de Mayotte, avec 300 adhérents et quasiment autant de filles que de garçons, Muriel.
0: Et donc, est-ce que ça veut dire qu'ils ont d'autres objectifs que des objectifs sportifs?
2: Oui. Alors, ils ont pour objectif de former de futurs champions, ça c'est sûr, sur le plateau de Cavani que vous voyez ici, au milieu du quartier populaire de Cavani. Et on forme aussi des citoyens avec des valeurs de respect, de solidarité, de mixité, portées par le sport collectif. Nous avons eu la chance d'en filmer de beaux exemples pendant la période du Ramadan. En quoi jouer ensemble permet de créer une réelle cohésion sociale? Reportage d'Anna Bellissance et Clarisse Desbati.
3: À 17h à Mamoudzou, sur le plateau du quartier de Cavani, les jeunes arrivent peu à peu.
4: Allez, let's go.
3: Ici, l'heure n'est plus à l'école, mais au basket. Amici est l'un des éducateurs sportifs de l'association Fusellipse Basket. Créée en 2000 par des jeunes du quartier, les missions de ce club vont bien au-delà de l'art de dribbler. Depuis plus de 20 ans, il fait du sport un outil au service de la jeunesse mahoraise. Parmi les fondateurs du club, El Kader d'Inoureini, que tout le monde surnomme Mingo.
4: On était plusieurs camarades, potes, amis dans le quartier. On s'est demandé pourquoi pas faire quelque chose chez nous ici à Cavani, les filles, les jeunes, les plus grands, et avoir une activité proche de nos parents.
3: Jouer ici, c'est jouer entre voisins, c'est aussi tisser des liens et prévenir les tensions. Le club défend aussi un autre principe, l'égalité. Ici, les filles et les garçons jouent ensemble et avec le même but, devenir de vrais champions. Nélia en est un bel exemple. Elle a commencé le basket enfant et a grandi avec le club. Dans sa famille, le ballon orange se transmet comme un héritage.
5: Alors ma fille, elle a commencé le basket parce qu'elle a commencé à regarder papa et maman jouer au basket à l'âge de 6 ans, 7 ans. Et ensuite, elle a vu sa grande sœur. Ce que ça apporte à ma fille, c'est un équilibre au niveau de son énergie. Et puis, ça l'aide à se sentir mieux au quotidien. Et j'ai vu l'évolution, c'est-à-dire que non seulement elles jouent beaucoup mieux en équipe, mais elles ont acquis beaucoup de maturité, beaucoup de confiance. Et puis, elles sont soudées, elles se connaissent. Et c'est ça qu'on recherche dans les valeurs du sport. C'est la solidarité, le partage. Fais la passe. Bam.
3: Jouer sur ce plateau, c'est construire ensemble un espace d'éducation et de sécurité.
6: Tu te mets à la ligne à 3 points à 0 degré, vas-y.
4: Ils jouent des matchs le week-end, ils s'entraînent pendant la semaine. Donc en fait, on arrive à mieux les canaliser. Il y a beaucoup moins d'incivilité, beaucoup moins de délinquance au niveau du quartier, au niveau du village. Ça fait plus de 20 ans que je les encadre, je les accompagne au match, je les accompagne aussi socialement. Donc n'importe où je passe maintenant, ils me disent bonjour. Donc c'est assez plaisant.
3: À Mayotte, certains tournois portent un message clair, lutter contre la violence. Mais pendant le mois sacré, un autre rendez-vous rassemble les jeunes du quartier, le tournoi du Ramadan. Une fois la nuit tombée et le jeûne rompu, le plateau de Cavani se transforme en terrain de rencontre autour du sport. Mingo observe les équipes s'affronter avec satisfaction.
4: Ça permet en fait d'amener des personnes le soir qui sont aussi en manque d'activité, donc de pratique sportive, de pouvoir venir, surtout garder la joie aussi parce qu'après avoir bien digéré, c'est des compétitions où on prend tout le monde. Ça nous permet de prendre des personnes qui ne jouent pas du tout au basket et qui viennent s'essayer.
3: Pendant quelques heures, les rivalités et les tensions s'effacent. Nélia participe elle aussi à ce tournoi du Ramadan. Entre la famille, la foi et le sport, le basket est devenu pour elle un véritable moyen d'expression.
7: On peut s'exprimer sur le terrain et puis ça nous permet aussi de nous familiariser tous les quartiers avec qui on ne joue pas forcément pour pouvoir avoir encore un bon niveau.
8: Ça fait du bien. Au début c'est un peu compliqué, on ne se connaît pas nous tous. Mais après quelques minutes de jeu, on se comprend bien. Sur les baskets, on apprend avec les autres. Vu qu'ils viennent des quartiers différents, sur les ramadans, après les repas, on vient tous là. Comme il y a des problèmes là, mais sur les terrains, on oublie tout ça en tout cas.
3: Pour les encadrants du club Fusellipse, ce tournoi ouvert à tous est une occasion de tisser des liens de fraternité, qu'on soit une fille ou un garçon, et quel que soit le quartier d'où l'on vient.
9: Cette période de ramadan est propice à la réconciliation et à la fraternité parce que le fait de jouer ensemble apaise énormément les tensions. Pour moi, c'est une bonne occasion effectivement de renouer les liens avec tout le monde. Là, on est en train de partager, on n'est pas dans la compétitivité. C'est vraiment dans l'optique de se faire plaisir, de pouvoir passer du temps ensemble et de penser à autre chose.
3: Car jouer en équipe, c'est aussi veiller les uns sur les autres.
10: On discute de ce qui se passe à l'école, est-ce que certains ont été violents avec eux, est-ce qu'elles ont subi des agressions ou elles ont été maltraitées. Ça nous permet, nous, de mieux avancer avec eux et de se sentir en sécurité.
3: En 26 ans d'existence, le club Fusellipse a vu grandir plusieurs générations de joueuses.
7: Je voyais presque toute ma famille le faire. Et je me disais, pourquoi pas moi ? C'est un sport collectif et un sport qui se joue sans sous-estimer les personnes. Le basket, c'est ma vie.
3: Certaines ont commencé enfant sur ce même plateau et sont aujourd'hui des figures du club.
10: On sait tous qu'à Mayotte, c'est un peu compliqué. Donc ça leur permet aujourd'hui ou demain de se permettre d'avoir des outils pour avancer.
6: Bien, bien, bien, bien.
3: Avancer jusqu'à devenir championne de leur île.
6: Super, pas mal.
3: En 2025, les seniors féminines du club Fusélips ont emporté la Coupe de Mayotte. Une victoire qui dépasse le simple résultat sportif.
11: Ça permet justement de devenir des modèles pour les jeunes filles qui nous suivent. Après avoir gagné ce championnat-là, ça nous a permis dans notre quotidien d'évoluer en tant que femmes qui s'affirment dans le sport et de porter haut et fort le sport féminin à Mayotte, notamment le basket. Je pense quand même que les mentalités ont évolué depuis notre victoire au championnat. Aujourd'hui, on se retrouve médiatisé, que ce soit dans le sport féminin ici à Mayotte ou alors dans le sport féminin dans l'océan Indien ou même dans l'Hexagone.
12: On voit qu'on a de la force, qu'on a de la rapidité, qu'on a de l'explosivité, qu'on a de la cohésion. Ça nous permet aussi de voir que même dans le milieu du sport, les femmes, on est fortes en fait. Il y a une espèce de sororité qui se crée et tout ce qu'on a ici sur le terrain, on peut le mettre en place partout ailleurs.
3: Dans quelques mois, le club emmènera plusieurs jeunes pour un tour d'Europe. Découvrir le monde autour du ballon, de quoi les inspirer pour leur permettre de continuer à jouer ensemble leur avenir.
0: Et nous continuons à en parler du sport, justement, cette fois-ci avec notre invité en connexion depuis la ville de Lille, Tayeb Chouiref. Merci d'être avec nous. Alors, vous êtes docteur en islamologie et grand sportif, n'est-ce pas? Alors, le corps a-t-il une place aussi importante que l'esprit dans l'islam?
13: Eh bien, écoutez, bonjour, merci de votre invitation. Oui, tout à fait. L'islam considère vraiment l'être humain comme un tout, avec sa dimension corporelle et sa dimension spirituelle. Et l'idéal, c'est vraiment d'aller vers un équilibre entre ces deux dimensions qui permettent un véritable épanouissement. Et donc, il y a beaucoup de recommandations et de conseils du prophète sur le sport, l'activité physique et le jeu. Et on va sûrement y revenir.
0: Ça veut dire que le prophète jouait lui aussi et incite à jouer?
13: Oui, tout à fait. C'était quelqu'un qui était assez joyeux et de nombreux textes nous rapportent que pour jouer, pour détendre l'atmosphère et par affection aussi, il organisait avec son épouse Aïcha des courses. Et parfois, c'est elle qui gagnait, parfois c'est lui qui gagnait et il la taquinait un peu. Et alors, à la fois, il y avait comme ça une activité physique et puis il y avait du jeu entre eux qui permet aussi à l'affection de s'exprimer.
2: Et en quoi, du coup, ça représentait aussi un apport pour la spiritualité de jouer et de faire du sport?
13: Mais en fait, l'activité physique permet en quelque sorte de faire sortir des tensions. Et les tensions, on sait très bien que lorsqu'elles s'accumulent, elles peuvent nuire aussi à l'épanouissement spirituel. Pour que la dimension spirituelle puisse vraiment s'épanouir, il faut aussi qu'il y ait une forme d'apaisement corporel et l'activité physique en fait partie. Alors bien sûr, à l'époque, il y avait certains sports ou certaines activités physiques qui étaient plus à l'honneur parce qu'elles étaient plus connues. Par exemple, le tir à l'arc, l'équitation, la natation. Tout cela, ce sont vraiment des conseils prophétiques qui insistent sur ces pratiques, non seulement parce que à l'époque, elles étaient très utiles, savoir monter à cheval, savoir nager, ça pouvait évidemment être très, très utile et même sauver des vies. Mais au-delà de ça, il y avait vraiment le côté jeu, et le côté donc activité physique qui était mise en avant.
0: Alors le prophète courait avec son épouse, mais il encourageait aussi les adultes et les enfants à le faire, il me semble.
13: Exactement, exactement. Il encourageait donc les enfants et les adultes à avoir une forme ou une autre d'activité physique. Par exemple, parfois il organisait des concours, on pourrait dire, de lutte arabe. Alors, la lutte arabe, elle a des points communs avec la lutte gréco-romaine. Il s'agit, bien sûr, de développer une force physique, mais il y a aussi de la stratégie. Il faut avoir toute une stratégie pour savoir comment prendre l'autre et pouvoir l'immobiliser. Et donc, il y a à la fois un travail physique, une activité donc de force, et puis aussi au niveau mental, toute une stratégie. Donc, il y avait vraiment de ce côté-là une sorte de complémentarité, si vous voulez, entre le corporel et le spirituel.
2: Et justement, jouer ensemble, gagner ou perdre ensemble, est-ce qu'on peut considérer que c'est comme une métaphore de la religion ou de la vie fraternelle, justement ?
13: Oui, parce que la collectivité, l'esprit collectif est très important en islam, que ce soit dans la cité. On sait que l'islam insiste énormément sur le fait de prendre soin de ses voisins, de veiller à ce qu'il ne manque de rien, veiller en fait à ce que les uns et les autres sentent une solidarité. Et le jeu ou l'activité physique peut nourrir cette dimension-là, peut faciliter aussi cette dimension de solidarité sociale dans un second temps. Donc ça va vraiment dans ce sens de la solidarité qui doit exister dans la umma, c'est-à-dire dans la communauté globale.
0: Et justement, l'islam encourage à ça, le Coran notamment ?
13: Alors, le Coran encourage beaucoup à cet esprit de solidarité. Il y a de très nombreux versets qui reviennent sur l'idée qu'on ne peut pas être croyant dans une relation seulement individuelle à Dieu. Bien sûr, il peut y avoir une part d'intimité avec Dieu, bien sûr, mais la foi est aussi un partage, la foi est aussi vécue en communion avec les autres, et dire « moi je m'isole et ce serait seulement mon lien avec mon Seigneur », c'est quelque chose qui est rejeté très directement par le Coran.
2: Et selon vous, Taïeb, quelles sont les valeurs du sport qui peuvent nous servir spirituellement et humainement ?
13: Eh bien, il y a deux dimensions très fortes dans le sport qui servent tout de suite au développement de l'humain. C'est d'abord l'effort sur soi. L'effort de maîtrise que demande une activité physique, un sport, ça demande de la concentration, ça demande de l'adresse, ça demande donc de s'impliquer intérieurement. Et ça, c'est très bon pour l'humain en tant que tel. Et puis, il y a aussi cette notion de dépassement, cette notion d'aller chercher un peu à dépasser mes limites actuelles, ne pas rester dans ma zone de confort. Le sport est un challenge, finalement, pour ne pas rester dans cette zone de confort. Et évidemment, dans la spiritualité, ben, il s'agit aussi d'aller chercher le meilleur de soi-même, de lutter parfois contre notre égoïsme ou notre égocentrisme, pour aller chercher cette lumière qui est en nous et pour pouvoir se dépasser.
0: Et vous diriez que l'échange qu'on a eu entre nous trois, on a bien joué ensemble, on a joué collectif et avec les téléspectateurs qui nous regardent,
13: mais
0: évidemment.
13: Vous m'avez lancé de très belles balles, ce qui m'a permis voilà, de pouvoir, j'espère, faire une petite transformation.
0: Merci beaucoup, Taïeb Chouiref, pour cette belle transformation.
13: Merci à vous.
0: Je rappelle que vous êtes docteur en islamologie. Notre portrait cette semaine Merci. Nous emmène sur l'île de La Réunion.
2: Tout
0: voilà,
2: à fait, on va chez moi.
0: À Saint-Joseph, exactement. À la rencontre d'un homme pour qui jouer est une école de vie.
2: Exactement, Muriel, cet homme, regardez, c'est Ghulam Gangat. Alors, pour l'anecdote, Ghulam, on l'a rencontré quand on voulait faire un sujet sur la prière en l'islam, donc la prière musulmane à la mosquée de Saint-Joseph. Et puis finalement, en parlant avec mes amis à La Réunion, j'ai appris qu'il avait un grand passé dans le sport. Il a été un entraîneur de beaucoup d'équipes de football réunionnaises.
0: Et donc, il a brillé dans quelle équipe ?
2: Alors, pour ceux qui connaissent un peu le football réunionnais, Ghulam a été entraîneur de l'AS Excelsior de Saint-Joseph. Attention, c'est pas n'importe quoi, c'est sa ville natale. Il a aussi entraîné l'équipe de Saint-Philippe, où il a repéré plusieurs joueurs, notamment Dimitri Payet.
0: Ah, votre cousin ?
2: Vous devez connaître. Pas tout à fait, mais on peut faire comme si. Et aujourd'hui, même si son passé sportif est derrière lui, il continue de vivre et de transmettre le plaisir de jouer en collectif, y compris dans sa spiritualité. Les valeurs du sport collectif sont-elles proches des valeurs musulmanes ? Reportage d'Alexandre Timar.
14: « Nous sommes ici dans la ruelle qui est derrière ma maison. Et quand j'étais petit, je jouais au football avec les copains du centre-ville. Et j'organisais des matchs. Et au fil des années, je suis devenu entraîneur de football. C'est André Lorette, le président de l'excellation de l'époque, en 1967, qui m'a inscrit à un stage d'entraîneur de football. Les moments les plus passionnants, les plus émouvants de notre carrière, individuellement et collectivement, ont été les montées des divisions supérieures et des finales de coupe. C'est vrai qu'avant les matchs et les grands matchs, je priais individuellement pour obtenir la miséricorde et la bénédiction de Dieu pour gagner les matchs. Ma foi ne m'a jamais poussé à faire du prosélytisme avec les joueurs. Je pense que mon humanisme, ma bienveillance, mon attitude, mon comportement ont inspiré et motivé les joueurs. Pendant toutes ces années, on a joué ensemble, on a gagné ensemble, on a perdu ensemble. On apprend un à relativiser et l'autre à rester humble. On apprend de nos victoires, bien sûr, mais on apprend aussi beaucoup de nos défaites. Allez hop !
6: Quoi, ça s'est déplacé? Qu'est-ce que tu fais, Wawa?
14: L'école coranique enseigne les valeurs religieuses. Le sport, et en particulier le sport collectif, permet aux jeunes de faire un pont, un lien entre les deux enseignements.
6: Évitez les dribbles! Le terrain est petit!
14: Les valeurs sportives se transmettent donc naturellement. Apprendre à respecter son prochain, faire union. Le sport en général permet d'avoir l'esprit clair. Grâce à ses valeurs de comportement, le caractère, les égos évoluent favorablement. Il faut les encourager, les orienter à jouer ensemble, pour mieux prier ensemble en congrégation.
6: Demande, demande. Pas demander avec la bouche, hein. Demande en faisant des appels. Voilà, donne. Redonne, rebouche.
14: Je suis aussi président de l'association qui gère la mosquée, la Médiassa de Saint-Joseph, depuis pratiquement 20 ans. Je pense que mon expérience d'entraîneur et de professeur des écoles m'aide énormément à bien gérer cette association. C'est une fonction difficile, compliquée, diversifiée et passionnante. Grâce à mes amis du comité directeur, on arrive à bien fonctionner et ici le collectif est primordial. À l'avenir, les membres du comité directeur de l'association envisagent de continuer à encadrer les jeunes, à encourager la pratique sportive pour les jeunes filles et les garçons afin de parfaire leur éducation à travers le sport et aussi aider les seniors à maintenir une bonne santé et un bien-être.
0: Alors justement, avec vous Aurélie, jouons équipe et regardons ensemble en quoi les valeurs véhiculées par le sport font écho aux valeurs chrétiennes.
2: Exactement Muriel, alors on va jouer ensemble, il n'y a pas de raison, on va continuer sur cette belle lancée. Sur la première ligne, Muriel, en quoi jouer en équipe pourrait être une valeur chrétienne d'après vous ?
0: Parce qu'on est ensemble.
2: Voilà. Bien sûr, alors on peut utiliser cette citation pour le comprendre. Regardez, je vous laisse lire Muriel.
0: Deux valent mieux qu'un et la corde à trois fils ne se rompt pas facilement.
2: Voilà, alors ça c'est dans le livre de l'Ecclésiaste, dont la Bible nous dit qu'il vaut mieux jouer en équipe qu'en individuel. Ça rend plus fort comme la corde à trois fils. Et dans le christianisme, c'est la notion d'église qui se rapproche le plus du terme d'équipe. L'église, elle est composée de plusieurs membres réunis en un seul corps, celui du Christ, et chaque membre a besoin de l'autre pour fonctionner. Et on va continuer notre petit jeu maintenant. Regardez, chacun son poste. Est-ce que ça vous fait penser à une valeur chrétienne ?
0: Chacun son poste, oui, mais enfin tous ensemble, pas l'un contre l'autre, quoi.
2: Oui,
0: c'est ça ?
2: Bien sûr. Alors moi, ça me faisait penser à la vocation. Ah, vous savez, oui. Muriel ? Alors regardez, à vous de jouer, je vous laisse lire encore une fois.
0: Redoubler d'efforts pour confirmer l'appel et le choix dont vous avez bénéficié.
2: Et oui, parce qu'on bénéficie d'un choix et d'un appel. C'est dans la deuxième lettre de Saint-Pierre. Pour les catholiques, chaque chrétien a une vocation. C'est cet appel reçu par Dieu qui nous donne à tous une mission en fonction de nos qualités. Alors les vocations, elles sont multiples, qu'elles soient religieuses ou laïques. Chacun a son poste, comme on a dit.
0: On est au bon poste.
2: Exact, on est au bon poste, normalement. On continue de jouer.
0: Il faut choisir un capitaine.
2: Ouais. Alors, c'est qui le capitaine des chrétiens d'après
0: Saint Joseph ? Non, Jésus.
2: Ah, Muriel, ne me laissez pas vous reprendre. Alors évidemment, le capitaine des chrétiens, c'est le Christ. Et pour porter sa parole, les chrétiens peuvent utiliser des pasteurs, des guides. Regardez cette citation, allez-y Muriel.
0: Je vous donnerai des pasteurs selon mon cœur, ils vous conduiront avec savoir et intelligence.
2: Voilà, alors c'est dans le livre de Jérémie, dans l'Ancien Testament. Pour les chrétiens, le guide est un lien, un intermédiaire avec la parole de Dieu. Choisir et suivre l'intelligence, la sagesse d'un religieux, d'une religieuse, d'un parrain, d'une marraine, c'est aussi une manière pour les chrétiens de se rapprocher de Dieu. Et pour finir, gagner, Muriel. Gagner, ça vous paraît chrétien, ça ?
0: Oui, quand on gagne ensemble.
2: Ouais, exactement. C'est ça. Alors, on peut gagner ensemble, mais pas les uns contre les autres.
0: Ah oui.
2: Ouais, regardez ce que dit la Bible. Allez-y.
0: Ne cherchons pas la vaine gloire, entre nous, pas de provocation.
2: Voilà, ça, c'est dans la lettre de Saint Paul aux Galates. C'est dans le Nouveau Testament. Et si la notion de la compétition entre les croyants n'est pas compatible avec la religion chrétienne, on l'a compris, la notion de victoire, elle est très présente dans la Bible. Le chrétien a la mission de triompher du mal et de gagner au nom du Christ. En résumé, jouer ensemble, pratiquer un sport collectif peut être une belle métaphore de la vie en chrétien. Et comme pour les champions, chez les croyants, l'important n'est pas seulement de participer, mais bien de recevoir la victoire des mains de Dieu.
0: Merci pour cet éclairage Aurélie et cette belle passe. Et si courir devenait une prière, découvrez une foulée entre terre et ciel et l'histoire étonnante d'une religieuse dominicaine. Elle est membre de l'équipe officielle d'athlétisme du Vatican, les marathoniens du pape. À travers le sport, elle témoigne d'une foi en mouvement, un documentaire à retrouver sur le site jds.tv. Et puis rien ne se construit seul, on l'a bien compris, surtout dans le sport de haut niveau avec Drévy. Pourquoi ? Parce qu'il est originaire de Martinique et il a su trouver sa place au sein du collectif jusqu'à rejoindre, s'il vous plaît, l'équipe de France de handball, un parcours inspirant à découvrir sur le site d'Outre-mer La Première.
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2: Le programme de la nuit sur Radio Arc-en-Ciel, il est minuit, nous retrouvons maintenant Jean-Claude avec Navé un fois. Je vous propose deux petites histoires en créole.

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histoire pays. Vincent avec le Tichien. N'avait dans le village tant salé Léo, une boutique t'es vienne rouvert, juste côté la mairie. Mais t'es pas une boutique comme les autres. T'es pas une boutique chinoise, non va. T'es y vendent pas boucaner avec bonbon la route. 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T'es y vendent pas la toile avec souliers. T'es une boutique, t'es y vendent le chien. Mais pas seulement le chien. T'es y vendent aussi le chat, les oiseaux, poissons rouges, tout ça là. Mais surtout le chien. Sur la porte, t'es écrit « Boutiques animaux ». Premier coup, Vincent, t'es y voit qualité la boutique comme ça. Vincent en avait 10 ans. Il n'était pas un marmaille tant salé, il était sur de Saint-Denis. Et même Saint-Denis n'avait point de la boutique animaux. À cette heure, la famille était n'y habite tant salé. Vincent, t'y connaît même pas pourquoi ça. De toute manière, il n'était pas là avec ça. Premières affaires, elle est la calculer quand autre l'arrive dans autre nouvelle case, t'es la cour. Est-ce qu'on avait une cour? Saint-Denis, autres n'avaient point de cour. Autres vivent dans un appartement, 5e étage, avec un petit guiguin balcon. N'avait point la place pour soigner un chien. Vincent n'avait jamais eu de chien. Il était rêve rien que ça même. Alors pourquoi ça? Il était veut un cour pour mettre un chien dedans. Quand la rouve barreau, Vincent l'a vu tout de suite, n'avait une cour. N'avait même 2 cours. N'avait une par devant la case, t'es rempli de fleurs. L'autre, par derrière la case, t'es plein de pieds de bois tout de côté, t'es grand, grand même. N'avait un garage pour l'auto, un jardin pour plantes bred, et qu'un grand gazon pour jouer. 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
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Oh yeah.

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Toutes. Histoires en Normandie. 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Mais le papa était malin. Il n'y avait pas donné tout. Il y avait un autre cachette dans l'écurie. 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

0: Vous êtes sur le programme de la nuit de Radio Arc-en-Ciel, il est 1h du matin. Nous allons poursuivre avec le magazine Enquête de sens, présenté par Marie-Ange de Montesquieu. Une heure d'enquête sur le sens des choses dans ce monde si complexe, et Dieu sait qu'il en faut des clés pour comprendre ce drôle de siècle qu'est le nôtre.
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3: Bonjour Marie-Ange de Montesquieu.
4: Bonjour Melchior.
3: Ce matin, vous recevez encore une fois une guerrière, une sorte de Jeanne d'Arc du 21e siècle, qui a embrassé le pouvoir dans un monde de brutes sans foi ni loi, jusqu'au jour où le bon Dieu la retourne comme une crêpe.
4: Et oui, visiblement Melchior, Dieu a visiblement beaucoup plus d'humour qu'on veut bien le croire, la preuve. Avec Alexia Borg. Alors, il faut d'abord savoir qu'Alexia a présenté plusieurs émissions sur BFM Business. Maintenant, c'est le Figaro Télé. Elle est coach, elle est aussi entrepreneur et elle a décidé de s'attaquer à la solitude. La solitude qui est, dit-elle, consubstantielle au pouvoir, mais pas seulement. La solitude, tantôt vue comme une alliée, tantôt comme un connard. C'est d'ailleurs le titre du livre qu'elle a publié récemment, « La solitude est un connard » paru chez Jouvence. Bonjour Alexia Borg.
5: Bonjour Marie-Ange, merci pour cette superbe intro.
4: Ah bah écoutez, je vous sais que je suis très intimidée, je suis un petit peu dans mes petits souliers cette semaine, au cas où les auditeurs ne l'auraient pas remarqué, puisque c'est quand même une bébé émission. Oui. Le début de cette aventure est Dieu dans tout ça, point d'interrogation. Et justement, vous dites que le pouvoir est un fardeau lourd, Alexia Borg. Le pouvoir est un fardeau lourd qui n'est pas très cato-compatible de prime abord. Le pouvoir, finalement, et la foi. Pour commencer, pourquoi pas cette émission est Dieu dans tout ça.
5: Waouh, on commence tout de suite par un sujet extrêmement lourd et à la fois passionnant. Passionnant pour les chrétiens et même les non-chrétiens. C'est-à-dire que le pouvoir, effectivement, je pense que ça met en exergue ce que nous sommes intrinsèquement, vraiment au plus profond de notre être, au plus profond de notre âme. Un peu comme l'argent, il amplifie ce qu'on est déjà. Alors pour certaines personnes, elles peuvent peut-être un peu perdre la tête hein, avec le pouvoir, l'argent, mais je pense que pour la plupart, ça amplifie notre âme et qui nous sommes vraiment, est-ce que nous avons ou pas à donner au monde.
4: Oui, c'est curieux parce que c'est une phrase, d'ailleurs, je voulais soumettre à votre réflexion. Vous dites, le pouvoir, enfin, comme l'a dit Will Smith, hein, écrivez-vous, le pouvoir et l'argent ne changent pas une personne, ils amplifient qui elle est déjà.
5: Mais je suis très d'accord avec cette...
4: Qu'est-ce que ça veut dire exactement, cette phrase?
5: Eh bien,
4: c'est... Amplifie quoi? Les mauvais penchants, c'est ça?
5: Si on a des mauvais penchants, elle va les amplifier. Si on a une âme plutôt généreuse, elle va l'amplifier aussi. Si on est une personne extrêmement fidèle, on va être amplifié par ce pouvoir et l'argent est aussi une forme de pouvoir. Donc, tout va être amplifié. Donc, c'est pour ça que j'invite tout le monde. Et il ne faut pas, alors pour ceux qui ont de l'ambition surtout, hein, en premier, j'ai envie de dire, mais tout le monde, on ne sait jamais de quoi est fait demain, on peut se retrouver au pouvoir aussi, à définir qui on est. Parce que justement, si on ne sait pas qui on est, au niveau déjà de soi-même et vis-à-vis de Dieu, ouais. Eh bien justement, le pouvoir va nous dire qui on est. Et il vaut mieux que ce soit nous et Dieu, d'abord, à créer cette relation du coup avec Dieu et à savoir qui on est dans l'armée de Dieu. Vous parlez de guerrière et de Jeanne d'Arc au début, mais on est tous un petit peu...
4: Vous m'inspirez,
5: mais c'est
4: finalement.
5: Très bien.
4: Mais, tu es complètement à côté de la blague ou pas complètement?
5: Ah non, pas du tout.
4: En vous considérant un peu comme une forme de Jeanne d'Arc, vous êtes un peu un ovni en tout cas. Parce que dans le monde de l'audiovisuel, la production, on sait bien que tout est une affaire non seulement de pouvoir, mais aussi d'ambition... mais aussi écraser l'autre. On imagine tout cela, un petit peu le champ lexical du pouvoir, quoi, du narcissisme, de l'ego, donc contradictoire, de prime abord, avec une forme de foi et de simplicité et d'humilité. Alexia Borg, pardonnez-moi.
5: C'est vrai, et je pense que justement, parce qu'on a une foi inébranlable, parce qu'on a une relation forte avec Dieu, on tient le cap. Et oui.
4: Ouais, sauf que vous n'êtes pas une cato d'élevage. Alors, vous venez de loin.
5: Je reviens de loin, effectivement. J'avais évoqué justement dans d'autres médias, effectivement, mon rapport à Dieu. Au départ, ça a été un petit peu complexe avec une vie au Brésil, dans le spiritisme. Bon, je suis tombée dans adolescente hein, sans vraiment comprendre ce qui m'arrivait. Et puis, j'ai connu les églises évangéliques aussi, les protestantismes. Et j'arrive aujourd'hui plutôt à une pratique catholique, bien que œcuménique, parce que à partir du moment où on met le Christ au centre, je considère qu'on est dans la vérité.
4: La foi vous est tombée dessus. Est-ce qu'on peut dire, comme l'a dit Melchior à l'instant, que la foi, le bon Dieu, vous a retourné comme une crêpe un beau jour?
5: Eh bien, écoutez, oui, c'est effectivement le cas, hein, puisque je suis rentrée dans cette église à l'âge de 14 ans. J'y croyais pas du tout. Je pensais que les chrétiens et les pratiquants.
4: Vous êtes rentrée comment, par hasard?
5: Non, c'était ma maman à l'époque, ouais, qui était convertie, qui s'est convertie, elle, à ce moment-là. Et déjà, bon, par les adolescents et les parents, on sait comment ça se passe, hein, par esprit de contradiction. Déjà, j'étais pas très d'accord avec cette pratique et avec tout ce qu'elle pouvait me dire. Ouais. Mais alors encore plus en me faisant rentrer dans une église où pour moi, voilà, c'était un peu
4: ringard,
5: c'est des charlatans, ça a pris dans tous les sens, en plus surtout pour voilà, les églises protestantes ou évangéliques pour ceux qui les connaissent, c'est très dynamique. Donc bon, moi j'étais très sceptique à tout ça. Et puis au final, j'ai lancé un défi à Dieu, ouais, j'ai lancé un défi à Jésus-Christ, très précisément, en disant, bah, Jésus, moi je m'ennuie là, qu'est-ce que c'est que ce... Bon, si tu existes vraiment, parce que je croyais quand même au monde spirituel, mais si toi t'existes, et si tu me veux, moi, dans ton équipe, bah, prouve-moi que je sers à quelque chose, que tu me vois, que je suis là, que j'existe. Et donc, à ce moment-là, ce qui se passe, c'est que dans le brouhaha de cette église où tout le monde priait un petit peu à sa façon, ouais, debout, assis, eh bien, il y a comme si le son de l'église qui s'estompait dans mon oreille, et je n'écoutais qu'une seule personne, au fond, à droite de l'église, qui pleurait, qui pleurait
4: de la
5: grosse larme, à chaudes larmes, vraiment. Et je ne sais pas ce qui se passe, je ne sais pas ce qui m'arrive, je me lève de ma place, je me mets debout, je marche auprès d'elle,
4: ouais,
5: et je lui sors la phrase, ne vous inquiétez pas, il va revenir. Et je ne sais pas pourquoi je dis ça. Par contre, je vois sa réaction. Et sa réaction, c'est qu'elle arrête de pleurer. Elle ouvre grand les yeux, une sorte de d'émerveillement, soulagement. Elle me dit, mais qu'est-ce que vous avez dit? Moi, je suis désolée, je ne sais pas ce qui m'a pris de venir vous voir. J'ai dit, ne vous inquiétez pas, il va revenir. Et elle était toute abasourdie, elle se rassoit. Moi, je me rassois, je me dis, mais qu'est-ce qui s'est passé? Là, le pasteur, à l'époque, il dit, bon, venez, on va maintenant prier la paix dans le monde. Ça suffit, on va se faire un petit cercle pour prier pour la paix dans le monde. Moi, je me suis dit, bon, qu'est-ce que c'est encore que c'est
4: caricatural, quoi. Jésus revient.
5: Et c'est ça. Bon, je dis, ok, si vous voulez, c'est très mignon. Et en fait, la dame, à un moment donné, avant qu'on commence tous à prier pour la paix dans le monde, elle me dit, attendez tous, vous connaissez tous mon histoire ici. J'ai demandé un signe aujourd'hui à Jésus-Christ pour que si mon mari allait revenir, parce qu'il est parti.
4: Ouais.
5: Qu'il y ait quelqu'un qui ne connaisse absolument pas mon histoire et qui me dise exactement la phrase « Ne t'inquiète pas, il va revenir ». Et c'est cette petite fille qui l'a fait aujourd'hui.
4: Ça vous a fait quoi? Ça vous a fait peur?
5: Là, j'ai été transpercée par je ne sais même pas comment l'expliquer, peut-être que ceux qui ont eu cette expérience avec le Christ ou l'Esprit-Saint
4: le savent. On en rêve tous, Alexis, à
5: part. Non, mais il est réel et je pense qu'il faut juste s'approcher encore plus de lui.
4: Ouais.
5: J'ai été vraiment envahie par une sorte de paix qui me transformait. Des pieds à la tête. Et j'ai su qu'à ce moment-là, ma vie n'allait plus jamais être la même. J'ai su qu'il y avait, j'étais passée sur autre chose.
4: Ce fut le cas.
5: Et ce fut le cas, parce que depuis, je n'ai plus jamais douté de la foi. Je n'ai jamais. Moi, je n'ai jamais douté que Dieu existait.
4: D'accord.
5: Comme beaucoup le
4: même
5: disent.
4: Même petite.
5: Oui, depuis.
4: D'accord.
5: Non, vraiment, je savais. Je savais, mais par contre. Je ne comprenais pas ces clans entre les religions, entre voilà le christianisme,
4: messe, les offices.
5: Voilà, je me disais que c'était un peu ennuyeux, moi qui suis aussi d'origine portugaise avec beaucoup de traditions, voilà.
4: De couleurs, de chaleur.
5: Mais finalement, j'y vois beaucoup de sens maintenant.
4: Oui.
5: Et je pense effectivement qu'avec le temps, Dieu donne des réponses en fonction de notre niveau de conscience, de là où on a envie d'aller le chercher. Si on ne va pas le chercher. Il nous donne le niveau de connaissance qu'on demande.
4: C'est-à-dire qu'il ne va pas faire le travail à notre place.
5: Exactement.
4: Parce que c'est vrai que souvent, c'est intéressant ce que vous dites, Alexia Berg. Vous voyez, dans le milieu catho dont je viens, moi, catho d'élevage que je l'assume complètement. Les auditeurs commencent à le savoir. Souvent, on dit que c'est une grâce. Oui, mais grâce, oui, mais ça ne suffit pas de dire ça, en fait. Il faut le vouloir, il faut travailler, il faut demander, il faut prier.
5: Ouais.
4: C'est ça,
5: oui.
4: Vous dites.
5: Il faut demander, il faut prier. Et surtout, ne pas s'imaginer que Dieu est très loin et comme si on envoyait une lettre à la poste. Moi, je sens beaucoup ça chez les cathos.
4: C'est vrai, vous avez raison.
5: Et comme si, voilà, on envoyait ça et en espérant que Dieu un
4: bouteille
5: jour...
4: Bouteille
5: à la mer. Oh, alors que Dieu est tellement là. Là, pour vous dire, Marie-Ange, il est là avec nous, hein. Il est là dans le studio. Jésus est là. Hein, quand deux ou trois personnes se réunissent en son nom, il est présent. Donc à chaque fois que vous êtes ici dans le studio et que vous parlez de Dieu, il est là. Donc il faut l'imaginer tout le temps proche.
4: Votre vie a changé, votre rapport, on va parler évidemment de votre livre « La solitude est un connard ». Votre rapport, comment peut-on dire ? au matériel, au superflu. A-t-il changé, Alexia Borg, après avoir eu ce coup de foudre, si je puis dire, divin? Très sincèrement.
5: J'ai la chance, la bénédiction de ne jamais avoir été trop matérialiste. Donc ce n'est pas une lutte, ça n'a jamais été une lutte pour
4: moi.
5: Pourtant,
4: vous êtes une femme de pouvoir.
5: Eh oui. Et pourtant, je n'aime pas les sacs Chanel ou je n'aime pas les bijoux. Là, j'ai mis juste ma petite bague du Christ parce que j'aime.
4: Vous êtes vêtue très sobrement.
5: Je suis toujours vêtue sobrement. Je suis toujours en noir comme.
4: Sans bijoux, j'ai beaucoup plus de bijoux que vous.
5: Oui. Et effectivement, parce que. Ça rappelle un petit peu les nonnes, les prêtres qui sont vêtus de noir et qui sont très modestes. C'est un petit peu mon habit aussi. mon habit de guerrière.
4: Oui, mais comment peut-on, si vous voulez, c'est une question que doivent se poser les auditeurs, c'est intriguant de parce qu'en général, on imagine, en tout cas, on projette sur les personnes, les personnalités qui ont du pouvoir, une vie qui va avec. Et vous, non. Alors. Pas
5: non.
4: Tout à fait.
5: Non,
4: ça vous intéresse pas l'argent en fait. C'est pas ça qui vous intéresse.
5: Je
4: vraiment.
5: Pense que l'argent doit être un moyen et jamais une fin. À partir du moment où on voit l'argent comme étant une fin, pour moi, c'est déjà faire un pacte avec l'ennemi quelque part. Parce que c'est quoi le but au final?
4: C'est quoi le but?
5: C'est quoi le but d'avoir de l'argent
4: en fait? Mes bijoux, je vais pas les garder dans le cercueil, c'est sûr.
5: Voilà, déjà. Mais après, ça ne fait pas de vous quelqu'un de superficiel, Marie-Ange. En fait, ce qu'il faut, au contraire, voilà. Non. Il faut toujours avoir une sorte de modération par rapport à tout, je pense.
4: Alors quand même, revenons à ce livre. On n'a pas beaucoup de temps. La solitude est un connard. Bien sûr que la solitude n'est pas en soi un concept, un connard en soi. C'est ce que vous dites dans ce livre, au fond, s'il fallait résumer, si j'ai bien compris, Alexia Borg, vous allez me reprendre si j'ai tort, c'est que c'est notre interprétation, c'est la mauvaise solitude, c'est la solitude malsaine,
5: subie,
4: qui est un connard, qui est presque l'œuvre du diable, au fond. Est-ce que c'est un peu ça?
5: C'est exactement ça. C'est une personnification, le connard, hein, le personnage dans mon livre, c'est une personnification de la solitude subie. Autrement dit, c'est la version, le diable.
4: Qui est le mal du siècle.
5: Qui est le mal du siècle, hein. Oui. C'est quand même l'OMS qui a déclaré en 2023 qu'un quart de la population mondiale souffrait de solitude. 11 millions de Français souffrent de solitude. C'est des chiffres accablants.
4: 83%, si je me permets de vous citer, des 18-24 ans et 85% des 25-34 ans, les amis, déclarent se sentir seuls.
5: Ouais.
4: La mauvaise, se sentir seul, genre laissé pour... Le seul dans le mauvais sens du terme. Quoi,
5: exactement, hein. C'est-à-dire vraiment avec cette sensation d'isolement. Voilà, cette sensation d'isolement. Parce que, attention, je dis bien sensation d'isolement.
4: Sensation.
5: Parce qu'on peut être entouré et se sentir quand même seul.
4: Ouais.
5: C'est ça aussi le mal de ce siècle. De la même façon pour les réseaux sociaux, on est connecté au monde entier, mais on peut se sentir seul aussi.
4: Voilà, c'est pour ça ce livre.
5: Pardon ?
4: C'est pour ça ce livre.
5: Et oui, c'est pour ça. C'est pour en fait expliquer. Moi, ce que j'avais envie de faire dans ce livre, c'était de démasquer. Un des démons, parce qu'on connaît beaucoup de démons, hein, c'est-à-dire voilà, l'avarice, la jalousie,
4: la luxure,
5: voilà, on connaît tout ça. Mais ce démon-là, il n'est pas très connu, et pourtant, c'est bien l'un des pires, parce que c'est celui qui apparaît, qui est Satan lui-même, hein, quand Jésus est seul, 40 jours dans le désert.
4: C'est
5: là qu'il le tente. Et c'est exactement à ce moment-là, c'est dans cette solitude du Christ qu'apparaissent les pires tentations. Et c'est ce qui nous arrive à nous aussi. Et c'est pour ça que je voulais le démasquer. Pour dire, attention, quand vous êtes seul, vous avez le choix entre écouter le mal ou écouter autre chose, tenir bon, parce qu'à la fin des 40 jours, Jésus accomplit sa mission.
4: Alors, sans être complètement parano et dans le complot, il y a une conspiration, comme disait Bernanos, c'est pas moi qui le dis, contre la vie intérieure, donc, et pour l'isolement. Vous croyez qu'il y a une affaire de... Comment peut-être de business de l'isolement pour nous inciter à dévier, c'est-à-dire à acheter, à consommer, etc. Il y a quelque chose de cet ordre-là que vous sentez dans l'air, où c'est vraiment une, comment peut-on dire, un penchant très humain, finalement.
5: Je pense qu'il y a un peu les deux. C'est-à-dire que l'un alimente l'autre, et ceux qui sont quand même, malgré tout, aux extrémités du pouvoir de notre attention, qui sont les grands de ce monde, hein, des réseaux sociaux, les grands patrons des réseaux sociaux, effectivement, ils ont compris l'algorithme et ce qu'il fallait faire pour garder notre attention. Maintenant, c'est qu'est-ce qu'on y met dans cette attention ? C'est OK, hein, d'avoir une attention un peu déviée, mais si c'est pour grandir, si c'est pour se rapprocher de sa spiritualité, pour devenir une meilleure personne, why not ? Pourquoi pas ? Mais sinon, il faut faire très attention. Parce que ça peut être un piège,
4: Et en fait, vous déjouez les pièges dans ce livre.
5: C'est ça.
4: Après l'avoir décrite, puisque vous le précisez, vous donnez la définition des trois différentes solitudes. Solitude, loneliness et aloneness, qu'on soit bien clair.
5: Ouais.
4: Hein.
5: Oui, parce que les anglophones, ils ont une richesse linguistique incroyable. Donc nous, on n'a qu'un seul mot pour parler de différentes de solitudes, tout. Parce qu'il y en a qui vont dire, mais moi j'adore la solitude.
4: Mais oui.
5: Bah oui, mais moi aussi.
4: Et moi aussi.
5: Mais c'est pas la même. C'est la solitude choisie, celle qu'on adore. Et donc les anglophones, effectivement, ils parlent de solitude pour dire, pour parler de solitude choisie, de loneliness pour solitude subie, et aloneness, c'est la neutre. Voilà, celle qui ne procure aucune émotion particulière.
4: Ouais.
5: C'est quand même intéressant. Et maintenant, il y en a un quatrième qui n'est pas dans le livre, qui est sorti, oui, parce qu'ils continuent à innover, les anglophones.
4: Ouais.
5: C'est aloneness, c'est-à-dire ce besoin de vouloir être seul alors qu'on ne le peut pas.
4: Alors ça, oui, alors vous savez que Christophe André, que nous avons reçu l'année dernière, disait à ce micro que la solitude, le silence allait devenir de plus en plus cher,
5: ouais.
4: Écouter de plus en plus cher, dans tous les sens du terme. Vraiment. C'est dingue. Moi, j'arrive toujours pas à m'en remettre de... C'est vrai, cette... comment peut-on dire? Cette tendance, là.
5: Oui.
4: Et ces besoins, là. Donc,
5: oui. C'est fou. Ça va devenir un futur commerce. Vous vous rendez compte qu'on paye maintenant des retraites silencieuses,
4: ouais.
5: Des retraites pour faire un jeûne. On paye pour ne rien faire, pour ne pas consommer. Vous rendez compte où on en sommes arrivés. Et pourtant, c'est biblique, hein, tout ça. On nous demande de jeûner, on nous demande de nous retirer...
4: Ouais.
5: Comme l'a fait Jésus,
4: se
5: retirer tout le temps, dans le silence, dans la montagne, pour prier. Donc ils nous ont appris déjà à faire ça à l'époque, et aujourd'hui on doit payer pour le faire. C'est dingue.
4: C'est dingue. Est-ce que vous êtes prêts pour aller à Confesse?
5: Ah, j'avance. Oui, allez,
4: ben
5: allons-y.
4: Si tu avais un compte Instagram, Alexia Borg, à quoi ressemblerait son dernier post?
5: Alors là, je pense que ce serait un reminder de aime le prochain comme tu t'aimes à toi-même et un rappel qu'il faut aussi s'aimer à soi-même. C'est important.
4: Ouais.
5: Voilà.
4: À quel moment avez-vous parlé à Dieu comme à un ami sans filtre, hein, ou alors est-ce que c'est plutôt un père pour vous?
5: Alors c'est un peu les deux.
4: D'accord.
5: Et la dernière fois que je lui ai parlé, c'est pas plus tard qu'il y a 5 minutes, en lui demandant d'être présent avec nous pour cette émission.
4: Et d'arriver à l'heure.
5: Et d'arriver à l'heure, ce qu'il a fait, ce qu'il m'a aidé à faire. C'était pas gagné avec le métro.
4: La chose la plus honteuse que vous ayez pensée pendant une messe, une prière, un culte, quel qu'il soit.
5: Oh là là, ne me demandez pas ça. C'est très délicat. C'est surtout par. C'est vrai que c'est.
4: J'ai acheté une robe chez Zara.
5: Alors,
4: pardonnez.
5: Non, ça va. Si c'est ça, non, ça va. Non, c'était peut-être des histoires de cœur qui me repassaient en tête,
4: ouais.
5: et j'étais pas présente. Voilà, j'étais pas vraiment présente et voilà, c'était peut-être ça.
4: J'allais vous demander ensuite, est-ce que vous scrollez ou pas à la messe? Moi, oui, ça m'arrive. Hein. Les amis, je le confesse.
5: Voilà.
4: Confession pour confession, c'est pas drôle, Alexia, quand même. Faut quand même que je donne un peu du mien, quoi.
5: Oui, oui.
4: J'y mets du mien.
5: Oui, alors, j'évite.
4: Oh.
5: Non, vraiment, j'évite.
4: Bravo.
5: Ouais, j'évite. C'est un moment, c'est qu'une heure par semaine, et j'essaye d'être très présente.
4: Je me tape sur la main.
5: Oui, après, je vous conseille d'être tout devant.
4: C'est vrai que c'est plus gênant.
5: Ça aide à être hyper attentif, parce que si vous êtes derrière ou au milieu, forcément, vous êtes dans le brouhaha de la messe, c'est pas idéal.
4: Bah justement, confesse ou pas confesse? Vous allez vous confesser ou pas?
5: Ah oui,
4: de temps en temps.
5: Oui. Alors d'ailleurs, c'est bien que vous me le rappelez. Mais oui. Alors j'ai mis du temps. Hein. J'ai mis du temps à accepter que c'était une bonne idée. J'étais une réfractaire.
4: Vous savez quoi? Vous êtes la première de la semaine.
5: Ah oui.
4: Ça se perd, cette tradition.
5: Ah, d'accord.
4: Vous êtes la première à vous confesser dans les invités de Dieu dans tout ça de la semaine, sur les 4. Problème.
5: Alors je conseille vraiment de le faire parce qu'effectivement, j'ai vu à chaque fois un avant-après. Et c'est impressionnant. C'est impressionnant.
4: Qu'est-ce que ça vous fait de vous confesser?
5: Alors maintenant, alors avant, je pensais que c'est absurde de faire ça entre êtres humains. Je pensais que la parole de Dieu était suffisante. Maintenant, ce que je constate et ce que j'ai compris, c'est qu'en fait, je ne me confesse pas à un prêtre.
4: Quand même difficile hein, de ça, justement. Ça, c'est
5: ouais.
4: Ça, vous pointez du doigt la chose la plus délicate à intégrer, je trouve, hein, quand on se confesse.
5: Bah, parce qu'en fait, ce n'est pas l'intention dans laquelle je vais me confesser. Ce n'est pas je vais dire au prêtre ce que j'ai fait pour qu'il me pardonne. C'est Seigneur, tu as mis ce système en place, ce dispositif en place. Alors je l'utilise pour revenir à toi pour dire quelque chose dont je ne suis pas fière. Et j'aimerais par ce biais, puisque ce dispositif existe, que tu me pardonnes et que tu me guides vers quelque chose de plus lumineux envers moi-même. Et il le fait et ça se passe. Et je constate qu'il y a un poids énorme qui part après et beaucoup de choses se débloquent bizarrement.
4: Ouais. Justement, si votre foi avait une bande-son, un titre, qui figurerait à coup sûr, ce serait quoi ?
5: Oh là là, ça demanderait trop de temps pour être à la radio, il y aurait trop de minutes de silence. Une bande son. Alors, moi j'aime beaucoup, alors ça n'a pas de parole, mais elle est très puissante. C'est la musique qui a été découverte dans, alors c'est pas le linceul, mais de Marie au Mexique, je sais plus comment ça s'appelle déjà.
4: De Guadeloupe, non,
5: Guadeloupe, c'est ça. C'est ça. Je sais pas si vous.
4: De Maria de Guadeloupe.
5: Voilà,
4: la Vierge
5: de Guadeloupe. Vous savez que dans son manteau, on a découvert qu'il y avait une partition qui était dessinée. Et en fait, on a joué cette partition. Et moi, elle me transcende. Voilà.
4: Ça vous rappelle le Brésil un petit peu.
5: Mais en fait, c'est de l'Amérique latine. En fait, peut-être écouter, petit peu, effectivement, tout le parcours entre le moment de l'Amérique latine, effectivement, où j'ai renié la Vierge parce que les évangéliques et protestants ne considèrent pas la Vierge comme étant quelqu'un qu'on doit prier ou vers qui on doit se retourner. Et ça représente un petit peu mon parcours, et effectivement, pour en arriver au final à la femme. La femme la plus spirituelle qui existe, et j'espère peut-être faire y finir mes jours en lui ressemblant le plus possible.
4: Vous allez vous demander plus Vierge Marie ou plus... vous êtes dans la prière, vous priez plus la Vierge Marie ou plus le bon Dieu directement ? Ou plus les anges gardiens ? On a eu beaucoup ça comme cette semaine, comme réponse. C'était très étonné. Il y a des personnes qui, de plus en plus, prient leurs anges gardiens.
5: Alors moi, ça dépend des situations.
4: D'accord.
5: Voilà. Mais c'est vrai que je vais plutôt être orientée sur Jésus-Christ. C'est le Christ lui-même. Et effectivement, parfois, ce qui est très drôle avec la Vierge, c'est que c'est elle qui tape à ma porte souvent, qui dit coucou.
4: Voilà. Comment elle fait ?
5: Il y a des signes très récurrents qui viennent notamment sur Lourdes, où je me sens appelée. D'ailleurs, j'y vais dès que je me sens appelée, j'y vais.
4: Et vous êtes très lourde.
5: Voilà, moi,
4: non.
5: Alors, je suis pas lourde. J'essaie d'être de faire attention avec mon poids.
4: Ça va, je voyais pas. Ça vous allège en tout cas d'aller à Lourdes.
5: Ça, c'est marrant. Je réponds à l'appel. Disons que je suis aux ordres, moi, de Dieu. Donc, quand je sens qu'il m'appelle, que ce soit à Lourdes ou que ce soit à l'église, n'importe où, en fait, je réponds à l'appel et je réponds présente. Et j'écoute, et j'essaie d'être dans le silence.
4: L'enfer est-il sur Terre ou après, ou n'existe-t-il pas ?
5: Non, non, il est à la fois sur Terre et après.
4: Sur Terre, il se manifeste comment à vos yeux ?
5: Il suffit de regarder l'actualité et de voir les atrocités avec les pédophiles, avec les féminicides. Ouais. C'est d'une atrocité.
4: Vous avez même vécu vous-même dans un monde d'hommes ? Non ? Un monde... gouverner quand même avec, enfin c'est un peu bateau de dire ça, mais c'est vrai que plus on monte, plus il y a plus on monte dans les hiérarchies, sur les marches du pouvoir, plus il y a d'hommes.
5: Alors oui, mais très honnêtement, moi je n'ai jamais ressenti, toutes mes excuses pour les femmes qui n'ont pas eu la même expérience que moi, mais je n'ai jamais ressenti une sorte de mise à l'écart parce que j'étais une femme, ou au contraire parce que j'étais jeune, oui, le jeunisme, j'ai commencé très tôt à 19-20 ans à être entrepreneur, effectivement, là, homme ou femme, peu importe, on me regardait comme une enfant, alors que je pensais avoir vraiment des choses, et je pense toujours que j'avais des choses intéressantes à dire, mais une fois arrivé plus tard, vers les 30 ans, j'ai jamais ressenti un problème d'être femme, au contraire, je pense que ça a été plutôt une force.
4: Parce que quand vous êtes entrée par une fenêtre,
5: oui,
4: si je comprends bien,
5: exactement,
4: dans l'univers médiatique, vous n'étiez pas du tout destinée, non. Vous avez fait une école de commerce, si je ne me trompe pas.
5: Oui, exactement.
4: Donc, vous étiez comme un cheveu sur la soupe ou pas au départ ?
5: Oui, bien sûr.
4: Oui, d'accord.
5: Oui, bien sûr. Surtout que j'avais lancé un podcast, que je n'ai plus, ils y sont encore, mais sur le développement personnel, pour comprendre un petit peu. Donc j'étais vraiment, effectivement, quand je suis arrivée à l'antenne, je sais très bien. Sans vouloir accuser qui que ce soit, mais j'ai pas du tout été bien accueillie par nos compères et les grands journalistes, qui étaient à la régie et qui préparaient les émissions et qui étaient peut-être même à l'antenne très tôt le matin. C'était compliqué, bien sûr, et j'ai ressenti cette forme c'est un grand mot, dire harcèlement, mais une corde de mépris. Mais même les autres le voyaient. Hein. J'avais une productrice très adorable, Julie Cohen, qui m'avait toujours soutenue et qui voyait très bien que c'était compliqué pour moi parce que différente, parce que pas journaliste de profession.
4: Mais c'est quoi votre truc ? Vous avez quoi en plus que les autres? Vous êtes persévérante, vous êtes forte, vous avez une cura, vous êtes Jeanne d'Arc, vous êtes qui?
5: Ben peut-être qu'ils voyaient cette Jeanne d'Arc que vous voyez vous, Marie-Ange, et que finalement, comme eux n'ont pas la même foi, ça dérangeait peut-être. Je ne sais pas, il faudrait leur demander. En tout cas, oui, j'étais une extraterrestre et j'ai pas forcément été bien accueillie. Ça m'a coûté très cher au niveau de ma santé mentale.
4: Et d'ailleurs, quand même.
5: Oui, très cher. Ouais. Je pense qu'ils s'en sont pas rendus compte, même si j'ai une fois exprimé une émotion très forte à leur égard pour dire que ça suffit. En fait, j'aimerais être respectée. Mais voilà, ça fait partie du métier. Quand on monte, effectivement, on a parfois des embuscades. Et puis parfois, c'est pas les hommes, hein, c'est surtout les femmes, hein, je pense, entre nous.
4: Puis la solitude est difficile. La solitude, si vous êtes intéressé d'ailleurs d'aussi près à cette solitude, à ce concept. À la fois à la croisée de la philosophie, de l'anthropologie, de la psychologie, de la spiritualité, c'est que vous êtes... c'est pas du tout une la reproche que je vous fais. Vous vous sentez seule, vous êtes une femme qui a évolué seule.
5: Oui.
4: Dans tous ces mondes, ces univers que
5: exactement.
4: Vous avez côtoyé, Alexia Berg.
5: Exactement, seule, un peu comme une sentinelle, on va dire, qui essaye de frayer son chemin, d'être visionnaire et qui essaie d'avoir une vue sur du long terme et qui essaye justement d'en avertir sa population. Je l'ai fait dans mes émissions pour parler de technologie, de ressources humaines. Mais effectivement, je me suis sentie extrêmement seule depuis toujours et dans mon milieu professionnel.
4: Et c'est dur, vous en avez fait une force, quelle est votre
5: extrême,
4: arme ?
5: Extrême force, c'est-à-dire qu'au plus je suis seule, au plus je me sens entourée de mes anges et je suis combative, donc je n'ai plus peur. Et c'est ça que je veux transmettre dans le livre, c'est cette capacité à transformer cette solitude subie, pardon, en solitude choisie, parce que vous n'êtes pas seul, Dieu est là, et il y a peut-être des raisons aussi pour lesquelles vous êtes seul, c'est peut-être parce que vous devez connaître votre mission de vie.
4: Et oui, et vous parlez aussi de la solitude dans le couple, il y a un chapitre consacré
5: à
4: ça. C'est pas, vous l'avez dit tout à l'heure, c'est pas parce qu'on est accompagné et parfois bien accompagné qu'on se sent pas seul. Et là, encore une fois, le piège est tendu. Pour tous les couples d'ailleurs, c'est une menace.
5: C'est une menace.
4: De se sentir incompris, donc.
5: Complètement incompris, pas vu tel que l'on est, pas accepté tel que l'on est.
4: On en rêve tous.
5: Exactement. Et on a souvent, on se marie pour pas des bonnes raisons. Et ça nous conduit à une sorte de décalage au fil du temps et où en fait on projette sur l'autre l'image de départ et qui n'est plus et on n'apprend pas à l'aimer à nouveau et donc cette solitude commence à rentrer aussi dans le couple et elle peut être terrible hein, parce que justement le couple est quand même un lieu extraordinaire pour l'évolution des deux parties mais s'il est attaqué par le démon de la solitude ça peut être dangereux.
4: Eh bien écoutez, j'hésitais entre une citation de votre livre de Martin Luther King ou de Napoléon, on prend laquelle?
5: Martin.
4: Oh, dommage. Les deux. On a le temps ou pas? Ça va être un peu juste.
3: Bon,
4: allez,
3: rapide,
4: on y va pour Martin Luther King. La foi est la lumière qui éclaire notre chemin dans l'obscurité de la solitude. Elle nous enseigne que nous faisons partie d'un tout et que l'amour et la solidarité sont toujours à notre portée. Ce sera le mot de la fin.
5: Exactement. Amen. Merci beaucoup.
4: Merci Alexia Berg.
5: Merci.

Vous étiez à l'instant à l'écoute du magazine Enquête de Sens, présenté par Marie-Ange de Montesquieu. On va poursuivre en musique jusqu'à 2h du matin, où nous retrouverons le magazine économique L'Écho en commun, présenté par Philippe Lansac. 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
2: L'Europe disposerait de 10 000 milliards d'euros d'épargne des ménages dormant sur des comptes bancaires plutôt qu'investis dans l'économie réelle. C'est l'annonce qu'a faite la présidente de la Commission européenne le 27 août dernier à Roland-Garros lors du rassemblement des entrepreneurs de France, du MEDEF. Cette épargne, à qui appartient-elle ? À Bruxelles ? Aux ménages ? Sommes-nous aujourd'hui libres de protéger notre épargne, de choisir ce que nous voulons faire en matière d'investissement ? Alors que la rentrée vient de passer, arrive peut-être pour certains l'heure de fixer le cap sur ces investissements. Avant que tous nos sous partent dans le budget européen, d'Ursula von der Leyen, comment flécher, choisir où va notre épargne ? Regard aujourd'hui sur la finance solidaire avec trois invités. Avec nous, Patrick Sapi, bonjour.
3: Bonjour.
2: Vous êtes directeur général de FAIR, le collectif des acteurs de la finance à impact social. On va en parler. Avant, c'était FinanSol. Marc-Antoine Noiret, en duplex depuis Lille. Bonjour.
4: Bonjour, bonjour à tous.
2: Voilà, nos confrères de Lille, on les remercie bien parce qu'ils vous ont permis d'échapper aux problèmes de la SNCF pour être avec nous. Vous êtes président fondateur de Noiret Patrimoine, cabinet de gestion de patrimoine. Et nous voulions vous recevoir aujourd'hui pour mieux vous connaître. Parce qu'à partir de la semaine prochaine, on vous donnera la parole chaque semaine sous forme de chronique pour un petit éclairage, conseil de 3 minutes pour envisager différentes formules, différents modèles dans la gestion de son patrimoine. Et à vos côtés, l'un de vos partenaires, Paul-Antoine Rollin, bonjour.
5: Bonjour.
2: Vous êtes responsable investisseur pour la société Fève. Fève, ferme en vie, une société qui permet de lever des fonds pour permettre à de jeunes agriculteurs de s'installer et reprendre une ferme. Alors on a un très très gros dossier, nous avons passé quelques heures à explorer le sujet déjà. Un petit béaba de l'épargne pour les personnes qui ne sont pas très initiées serait probablement nécessaire. Qu'est-ce que la finance solidaire dans l'épargne des Français, Patrick Sapi ?
3: Alors la finance solidaire, alors je vais peut-être commencer par parler de l'épargne solidaire parce que voilà, pour financer il faut avoir des sous. Donc l'épargne solidaire, c'est une forme d'épargne qui existe depuis les années 70-80, qui s'est développée surtout en France, finalement peu dans d'autres pays européens. C'est une forme d'épargne qui permet de placer son argent sur des supports financiers. Ils sont assez nombreux et assez divers, on en parlera. Pour financer des projets qui ont une utilité sociale ou écologique. Donc en fait, de flécher son argent vers structures qui peuvent être des structures associatives, des coopératives, mais aussi des entreprises plus classiques qui ont un vrai projet sociétal.
2: Alors, vous connaissez bien le domaine et vous connaissez bien également Marc-Antoine Noiret. Marc-Antoine, est-ce que vous pouvez nous expliquer concrètement comment vous avez mis le pied dans la finance solidaire ?
4: Alors moi, à l'époque, j'étais étudiant donc, avec Paul-Antoine à l'ISEG, qui était une école de commerce. Et puis, j'ai fait mon master en alternance dans un cabinet de conseil en gestion de patrimoine. J'ai beaucoup aimé le métier. Et à l'époque, j'avais des clients qui me questionnaient en disant on comprend la stratégie patrimoniale, fiscale, financière qui est proposée. Par contre, quand on voit la finalité de l'argent, les entreprises dans lesquelles on investit, bah, honnêtement, ça ne nous fait pas rêver. Et on voudrait que cette épargne soit beaucoup plus utile. J'ai commencé à chercher, j'ai découvert donc les différents labels, l'investissement socialement responsable, etc. Et puis, par le hasard, en fait, il se trouve que l'un des présidents de FinanSol à l'époque, Jean-Paul Vigier, était le grand-père d'un de mes copains de l'ISEG également. Et du coup, j'ai eu l'occasion de le rencontrer. Et il avait participé à la création de FinanSol. Il avait aussi créé une entreprise solidaire de microfinance, la CIDI, etc. Et il avait travaillé au Crédit Coopératif. Et donc, ça m'avait vraiment permis de découvrir cet écosystème que je connaissais absolument pas. Et j'ai trouvé ça génial parce que je me suis dit, mais enfin, des produits d'épargne qui répondent vraiment à ce besoin d'utilité que je constatais chez mes clients. Et donc, je me suis dit, mais si c'est si compliqué pour un conseiller financier de trouver des produits vraiment utiles, vraiment vertueux, pour un investisseur final, c'est quasiment impossible. Donc, il faut un conseil spécialisé. Et donc après, j'ai terminé mon master en finance et à la sortie des études, j'ai créé donc Noiret Patrimoine, un cabinet de conseil dédié au sujet de la finance solidaire.
2: Dans lequel vous a rejoint votre frère 2 ans plus tard et vous êtes aujourd'hui une équipe de 9 personnes.
4: Exactement.
2: 9 personnes, et on en reparlera. Vous développez un autre volet sur l'accompagnement de l'épargne pour les personnes qui sont sous tutelle ou qui sont dépendantes. Donc là, ça sera encore un autre dossier. Paul-Antoine Rollin, vous qui êtes responsable investisseur pour la société FEV, vous étiez déjà sensible à la finance solidaire avant de vous lancer dans ces conseils de levée de fonds pour les futurs agriculteurs, nouveaux agriculteurs?
5: Oui, bon, en fait, moi, je me suis sensibilisé au sujet pendant mon école de commerce, justement, que j'ai fait avec Marc-Antoine. Donc, de par mes lectures, notamment, j'ai été sensibilisé à la question de la transition écologique et sociale qu'on devait mener. Et j'ai commencé ma carrière, moi, dans une fondation qui s'appelait EPIC Fondation à Paris, et qui est en charge de lever des dons pour soutenir des associations qui aident les jeunes défavorisés, des associations aussi environnementales. Et c'est dans ce cadre-là, donc moi j'étais en charge de lever des dons auprès d'entrepreneurs en fait, qui s'engageaient à reverser une partie de ce qu'ils gagneraient en cas de revente de leur entreprise, notamment à la fondation et donc aux associations. Et moi j'avais rencontré un des fondateurs de FEV dans ce cadre-là, en 2020, Marc Batty, qui est un entrepreneur qui a monté une première entreprise avant de créer FEV qui s'appelle Dataiku. Et en fait, il était en train de monter FEV à ce moment-là avec Vincent et Simon, ses associés. Il m'a parlé du projet que j'ai trouvé passionnant, et c'est dans ce cadre-là que j'ai rejoint FEV quelques années plus tard, en 2023.
2: Ce qui est intéressant, c'est qu'on va parler argent, mais on parle d'abord humain, projet, sens de vie, éthique, choix. Donc sachez-le, vous êtes libre. Patrick Sapi, vous êtes d'accord? Je vous vois sourire.
3: L'argent a cette finalité-là, et je pense que l'épargne, c'est souvent un sujet complexe à appréhender pour le grand public, un peu rébarbatif.
2: Et très technique.
3: Fait, oui, mais finalement, ça doit être incarné dans les projets que cette épargne finance. Et moi, je crois que c'est ça qui parle le mieux aux gens.
2: Oui. Alors, il y a un petit mot qui est revenu régulièrement lorsque j'ai préparé cette émission avec vous. C'est l'un de vos collaborateurs qui l'avait trouvé. C'est épargner, c'est voter. C'est vraiment ça. Alors, à l'approche de la présidentielle, on peut se dire, avant de se lamenter sur notre sort politique, on peut déjà essayer d'organiser un peu mieux ses finances et savoir que nous n'avons pas à subir tout ce rouleau compresseur, mais nous pouvons guider les choix de notre épargne.
3: Oui, parce que l'argent est un levier très puissant. En fait, on peut tous faire des gestes individuels pour être assez exemplaire sur le plan de la transition écologique et lutter contre le réchauffement climatique. Mais avec l'argent, c'est très puissant, quels que soient d'ailleurs les montants qu'on a, hein, à partir de petits montants. Décider de ce qu'on fait de son argent, de ce que son banquier fait de son argent, ça peut avoir des conséquences très positives en fait, sur la société ou la transition écologique. Et on le verra, hein, c'est un pouvoir dont les citoyens ne sont pas conscients, et on essaie un peu de réveiller cette conscience-là.
2: Alors concrètement, à FAIRE, que faites-vous?
3: Alors FAIRE est un réseau d'organisations, hein, donc c'est une association, loi 1901, qui existe depuis un peu plus de 30 ans maintenant. Elle a effectivement changé de nom en 2021 par une fusion. Et FAIRE regroupe...
2: Anciennement FinanSol.
3: Anciennement FinanSol, voilà, regroupe beaucoup d'acteurs financiers, hein, en grande majorité. Hein. Donc vous allez avoir des banques, les grandes banques, les grands réseaux bancaires, connus de tout le monde. Des sociétés de gestion, c'est-à-dire généralement des filiales de banques qui gèrent l'épargne, en fait qui récupèrent l'épargne et investissent cette épargne-là. Et puis c'est une caractéristique du réseau. On a aussi beaucoup d'entreprises de l'économie sociale et solidaire qui œuvrent avec nous pour ouvrir par exemple leur capital auprès du grand public et lever des fonds pour pouvoir se développer. Et on fait plusieurs choses. D'abord, on essaye de promouvoir la finance solidaire. Donc, on a des actions de communication régulières pour mieux faire connaître la finance solidaire. On travaille avec le régulateur et le législateur pour, en gros, adapter le cadre réglementaire de cette finance solidaire, en fait, pour que ce soit un peu plus favorable
2: à son
3: développement. En gros, c'est négocier avec les gouvernements. Avec le gouvernement, en fait, pour mettre dans la loi, en fait, des conditions favorables qui peuvent être à la fois de l'incitation, mais aussi parfois de la contrainte pour les établissements financiers pour en gros favoriser la finance solidaire. Et puis une des activités les plus connues de notre association, c'est qu'on gère un des 4 labels de finance durable français, qui s'appelle le label FinanSol, qui a labellisé à peu près 100, un peu moins de 200 produits d'épargne aujourd'hui, d'une grande diversité, pour un montant un peu supérieur à 30 milliards d'euros.
2: Alors, je pense que ça nécessite des précisions. Quelle est l'utilité d'un label? Qu'est-ce qu'un label? Et qui sont les 3 autres labels? Alors, on pourrait avoir un cours d'une heure. Là, je vais vous demander d'être assez synthétique, mais clair.
3: Oui, alors un label, il a vocation plutôt à guider, en tout cas pour ce qui nous concerne, les épargnants. Donc, en fait, à les orienter sur la base d'un cahier des charges qui est généralement, pour tous les labels, hein, pas seulement les labels financiers, qui est un cahier des charges public, donc disponible, voilà, et qui labellise, en tout cas pour le label FinanSol, des produits financiers, donc des produits d'épargne, sur la base de son cahier des charges, qui s'appuie sur quelques critères qui sont maintenant anciens, c'est-à-dire la transparence, donc qu'est-ce qu'on fait de mon argent de manière transparente, et puis effectivement un critère d'impact social, c'est-à-dire on regarde où va l'argent et ce qu'il finance comme type d'entreprise. Et on a une petite équipe au sein de FER qui gère ce label-là. Alors, pour les labels financiers qui existent en France, donc il existe 4 labels qui sont des labels qui concernent la finance durable, donc investir son argent d'une manière responsable. Alors, l'intensité de la durabilité, pardon d'être un peu technique, donc en fait, la manière dont vous investissez votre argent peut être différente selon le cahier des charges des 4 labels. Vous avez un label généraliste qui s'appelle le label ISR, Marc-Antoine en a parlé, hein, l'investissement socialement responsable, qui va regarder en fait plutôt des entreprises qui sont cotées sur les marchés financiers, donc cotées en bourse, hein, en gros, tout simplement, et regarder sur des critères qu'on appelle ESG, environnement, social et gouvernance, si elles sont vertueuses ou pas. En gros, comment elles performent sur ces 3 critères-là. C'est un label généraliste, c'est le plus gros label. Il y a à peu près 1000 fonds d'investissement qui sont labellisés pour un montant proche de 800 milliards d'euros. Donc ça, c'est le label ISR. Vous avez un deuxième label qui est le label Greenfin, qui va s'intéresser à des fonds verts, en gros, voilà, qui sont investis dans des entreprises qui œuvrent pour la transition écologique. Les 2 premiers labels que je viens de vous citer sont des labels publics, donc ils sont gérés en fait par le ministère de l'Économie et des Finances, et pour ce qui concerne le label Greenfin, le ministère de la Transition écologique. Voilà. Puis vous avez 2 labels privés, alors qui ont la particularité d'être beaucoup plus anciens que ces 2 labels publics qui ont été créés en 2015 ou 2016. Donc vous avez le label FinanSol, qui aura 30 ans l'année prochaine, qui est le premier label privé qui a été créé en France, qui lui est un label de finance solidaire, on y reviendra. Oui. Et puis vous avez un label très particulier, qui est géré par des organisations syndicales, qui est le label CIES, CIES pour Comité Intersyndical de l'Épargne Salariale, et lui qui va s'intéresser à la manière dont est investie l'épargne des salariés qui disposent d'un plan épargne entreprise dans l'entreprise dont ils sont salariés. Voilà. Donc ce sont des 4 labels en fait qui labellisent des produits qui sont différents, voilà, qui n'ont pas le même point d'attention sur ces produits-là, ni même la même intensité en matière de durabilité, mais ils sont tous les 4 complémentaires en fait. Ils ne font pas concurrence.
2: Et donc vous, Marc-Antoine Noiret, vous avez choisi de suivre ce label FinanSol, label privé de finance solidaire, on est bien d'accord?
4: Oui, alors nous, la particularité, c'est que justement, on essaye de faire de la pédagogie aux investisseurs finaux, donc ça peut être des particuliers, des associations, des congrégations religieuses, mais pour qu'ils puissent s'y retrouver dans les labels, en disant comment est-ce que les critères éthiques que vous souhaitez mettre en place se retrouvent dans votre épargne. Donc on n'est pas uniquement sur le label FinanSol, puisque nos clients peuvent investir sur des fonds Greenfin, ISR, voire parfois sans aucun label. Mais par contre, on les aide à expliquer après concrètement quels sont les critères de chaque label, comment ça se retrouve dans leur épargne, pour avoir un conseil financier qui prenne vraiment ça en compte.
2: Voilà. On se retrouve dans quelques instants. Marc-Antoine Noiret, je rappelle que vous êtes donc en duplex depuis Lille. Vous êtes président fondateur de Noiret Patrimoine. Nous avons eu un petit début de cours sur la finance solidaire avec vous, Patrick Sapi, directeur général de FER. Et puis, on va poursuivre sur le terrain avec vous, Paul-Antoine Rollin, sur les opérations de Ferme en Vie, FEV.
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2: Qu'est-ce que la finance solidaire ? Épargner, c'est voter. Comment flécher, tracer son épargne ? Nous en parlons aujourd'hui avec trois invités. Paul-Antoine Rollin, responsable investisseur pour la société FEV, Ferme en Vie. Marc-Antoine Noiret, depuis Lille, président fondateur de Noiret Patrimoine, cabinet de gestion de patrimoine. Et Patrick Sapi, directeur général de FER, anciennement Finansol, un collectif pour les acteurs de la finance à impact social, donc qui gérait le label que nous venons d'évoquer à l'instant, label privé de finance solidaire. Quel est l'intérêt de s'appuyer sur des labels lorsqu'on est un investisseur, Marc-Antoine Loiret ? C'est rassurant.
4: Alors oui, évidemment, il y a un sujet d'avoir une démarche qui est aussi certifiée. Pourquoi ? Parce que aujourd'hui, il y a une difficulté, c'est que à la fois c'est très bien parce qu'il y a un essor de ces sujets dans le débat public, on en entend beaucoup plus parler, mais parfois on ne sait pas très bien comment faire. Et l'avantage des labels, c'est que ça donne un cadre, ça donne des règles, et donc quand on est labellisé, ça veut dire qu'il y a des gens qui ont quand même vérifié que justement on respectait les règles et qu'on était éligible au label. La difficulté, justement, c'est que quand il y a plusieurs labels, tous n'ont pas les mêmes critères d'exigence. Et parfois, le conseiller financier, le banquier, etc., il peut proposer un produit en disant « Tenez, vous voulez de la finance éthique et tenez, c'est labellisé ». On a beaucoup vu ça, par exemple, au départ, sur des fonds où il y avait des entreprises cotées en bourse. Patrick en a parlé tout à l'heure. Mais quand on voit des entreprises, quand on a un fonds labellisé ISR, investissement socialement responsable, et qu'on a des entreprises comme Total, comme L'Oréal, etc. dans le portefeuille, il peut y avoir un décalage entre l'attente profonde du client et la gestion du fonds. Donc en fait, il faut comprendre pourquoi ces entreprises se retrouvent dans des fonds qui sont labellisés, etc. Et faire comprendre aussi que tous les labels ne se valent pas, tous n'ont pas le même cahier des charges. Et donc il y a une question de pédagogie après pour le client final, parce que sinon ils se sont floués. Et c'est encore pire parce que il vient nous voir en disant moi mon banquier m'a proposé des choses labellisées, etc. Mais bon, j'ai l'impression que c'est quand même de l'enfumage.
2: Oui, c'est la vitrine bonne conscience.
4: Exactement. Et donc il y a une logique à avoir qui est de dire non, il faut creuser, comprendre comment fonctionnent ces quatre labels, quel est le cahier des charges, comprendre aussi les attentes du client, parce que parfois on peut aussi avoir des clients finaux qui veulent le beurre et l'argent du beurre, c'est-à-dire qu'ils veulent de la rentabilité, de la liquidité, des investissements éthiques, etc. Et qu'à un moment, il y a des choix aussi à faire du côté de l'investisseur. Et après, il faut essayer de se faire rencontrer justement l'offre éthique et solidaire et les besoins profonds des investisseurs.
2: Et alors aujourd'hui, parmi tous vos clients, quelle est la part investie dans Finansol ? Est-ce que c'est trop secret ou...
4: Non, c'est pas trop. On le mesure. Ouais. Donc, en fait, aujourd'hui, on est une entreprise à mission, donc on a une mesure d'impact justement sur les clients qui ont un produit de finance éthique et solidaire labellisé, etc. Et on est à près de 95% de nos clients qui investissent dans ce type de produit. Parce que justement, nous, en étant spécialisés de ce sujet, on attire aussi une clientèle qui vient nous voir pour ça. Parce que c'est ça la singularité par rapport à d'autres conseillers.
2: Alors, ce label Finansol est une sécurité en quelque sorte pour pouvoir savoir où envoyer notre épargne. Parmi les lieux que vous soutenez, je dis soutenez, je ne sais pas si c'est vraiment le terme adéquat, Patrick Sapi, mais il y a donc cette société qui s'appelle la société FEV, qui existe depuis 3 ans, Ferme en Vie. C'est ça ? On peut dire que vous soutenez Finansol ? Non,
3: ouais,
2: vous répertoriez, vous...
3: On fait en sorte que l'argent des épargnants puisse aller vers Ferme en Vie en attribuant le label aux produits financiers labellisés.
2: Voilà, que vous orientez alors, on peut dire. Paul-Antoine Rollin, donc expliquez-nous concrètement d'où est partie cette idée de créer cette société et surtout voilà, comment ça se passe pour un investisseur s'il veut se lancer dans Ferme en Vie.
5: Ouais. Donc le Fermes en Vie, ça vient de ces trois fondateurs qui ont créé Fèvre en 2020.
2: Oui.
5: Il y a deux enjeux majeurs aujourd'hui dans l'agriculture en France. Il y a un enjeu qui regroupe tout finalement les problématiques environnementales qu'on est en train de vivre actuellement, donc que ce soit les problématiques de biodiversité, de qualité de nos sols, la ressource en eau, le changement climatique. On l'a bien vu cet été avec les canicules qui ont beaucoup affecté ce secteur. Et le secteur agricole, finalement, c'est 50% aujourd'hui du territoire en France. Les terres agricoles représentent 50% du territoire. Et donc, forcément, c'est le premier secteur à être affecté par tous les changements qu'on est en train de vivre. Donc ça, c'est la première problématique environnementale. Et la deuxième grand enjeu aujourd'hui qu'on a, c'est qu'on a un renouvellement des générations en France qui doit se faire, puisqu'on a 50% de nos agriculteurs qui sont en âge de partir à la retraite. Donc ils vont l'être d'ici 2030, en gros. Et on a une nouvelle génération d'agriculteurs qui souhaitent aujourd'hui s'installer, qui est pas forcément, qui sont pas forcément des gens qui vont hériter de terre.
2: Oui.
5: C'est des gens qu'on appelle hors cadre familial. Et la problématique...
2: En fait, les paysans n'ont plus d'enfants qui veulent reprendre, et certains veulent reprendre une ferme, mais n'ont pas les moyens de reprendre la ferme.
5: Exactement. Et donc, la problématique à laquelle ils sont confrontés, ces jeunes ou ces moins jeunes d'ailleurs qui veulent s'installer, cette nouvelle génération d'agriculteurs, c'est que le financement du foncier, ça coûte cher.
2: Oui.
5: La superficie moyenne en France d'une ferme, c'est 70 hectares aujourd'hui. L'hectare moyen coûte 6400 euros. Donc si on fait le calcul, ça fait déjà plusieurs centaines de milliers d'euros juste pour les terres agricoles. Et il faut ajouter à ça les bâtiments, la maison d'habitation, le matériel, potentiellement le cheptel. Donc on arrive à des ordres de grandeur assez importants. Et donc nous, concrètement, pour répondre à cette problématique et finalement permettre à cette nouvelle génération de s'installer, ce qu'on fait, c'est qu'on a créé une foncière solidaire. Donc c'est cette foncière justement qui est labellisée FinanSol.
2: Alors qu'est-ce qu'une foncière pour ceux qui...
5: Donc une foncière, en fait, c'est un véhicule qui détient de l'immobilier dans le droit français, si je schématise très rapidement. Et dans notre cas, nous, c'est une foncière agricole. Puisque l'argent qu'on va lever auprès des citoyens va servir à financer des fermes. Ces fermes, elles sont mises à disposition des agriculteurs sous forme de location longue durée avec une option d'achat. Et donc, c'est une foncière agricole solidaire qui est labellisée FinanSol et agréée ESUS, donc l'agrément entreprise solidaire d'utilité sociale, dont je pense on va parler, qui est très important dans notre modèle, puisque cet agrément ESUS permet à nos investisseurs de bénéficier d'une réduction d'impôt de 25% du montant investi dans la foncière.
2: Vous voulez rebondir peut-être, Patrick Sapie, sur cet agrément ESUS FinanSol?
3: Oui, Élodie, c'est l'agrément ESUS, c'est une espèce de sésame de la finance solidaire, puisqu'en fait, c'est un agrément administratif, tout simplement. En fait, c'est une reconnaissance par l'État du caractère social et solidaire de l'entreprise qui le demande. Donc, ça passe par la constitution d'un dossier, c'est regardé par les préfectures. Et cet agrément, effectivement, il permet de certifier à l'épargnant ou à l'investisseur, en l'occurrence, que l'entreprise en question est bien vertueuse sur le plan social et solidaire.
2: C'est subtil, hein ? L'État qui nous dit qui est vertueux ou pas.
3: Oui, mais
2: on pourrait avoir envie de sourire parce que la vertu de l'État, bon...
3: Oui, mais c'est un cahier des charges en fait qui est décrit par la loi en fait,
2: oui.
3: Notamment bon, c'est un agrément qui existe depuis 2002, il s'appelait avant agrément entreprise solidaire, il s'appelle agrément ESUS depuis 2014, donc depuis la loi sur l'économie sociale et solidaire, donc en fait les critères sont décrits par la loi et dans ses décrets d'application. En l'occurrence, c'est un agrément exigeant. Il y a un peu moins de 3000 ESUS en France aujourd'hui. Et le fait d'avoir
2: l'agrément de personnes reconnues ESUS,
3: d'organisations, ouais, et d'entreprises reconnues ESUS. Et cet agrément est important parce que dans certains produits de finances solidaires, notamment les produits d'épargne salariale ou l'assurance vie, les fonds doivent détenir et investir l'argent dans des ESUS. Voilà, donc pour certifier en fait à l'épargnant que son argent est bien investi. Et donc cet agrément ESUS, effectivement, on se bat pour le conserver. Hein. C'est comme Marc-Antoine l'a dit, Paul-Antoine l'a dit, pardon. C'est un agrément effectivement super.
2: Marc-Antoine Moiré et Paul-Antoine Rollin.
3: Voilà, c'est un agrément important parce que en fait, il permet de bénéficier d'une réduction fiscale de 25%. Donc, vous investissez 1000 euros, par exemple, dans la foncière solidaire de Ferme en Vie, vous pouvez déduire l'année de votre investissement 250 euros de votre impôt sur le revenu, si vous êtes imposé. Donc c'est quand même pas négligeable, et si vous réserve que vous gardiez les parts 5 ans, ça vous fait quand même un rendement financier de 5% par an, net d'impôts. Donc ça aussi, c'est important à préciser, c'est-à-dire que la finance solidaire, c'est aussi quelque chose qui peut proposer du rendement aux épargnants.
2: Voilà, donc on va pouvoir explorer comment investir dans les terres et soutenir de futurs paysans. Dans un instant, on se retrouve avec vous, Paul-Antoine Rollin, Marc-Antoine Noiret et Patrick Sapi.
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2: Comment flécher, orienter notre épargne? Regard sur la finance solidaire dans cette émission avec vous, Paul-Antoine Rollin. À l'instant, nous parlions de cette entreprise, de cette société Fève qui existe depuis 3 ans, qui permet à de jeunes agriculteurs de s'installer et reprendre une ferme. Alors, avec des aspects très techniques, l'agrément FinanSol, l'agrément ESUS qui permet d'être un peu défiscalisé. Concrètement, combien d'agriculteurs avez-vous mis en route depuis 3 ans?
5: Alors, Fève existe depuis 2020. Moi, j'ai rejoint il y a 3 ans.
2: Vous, depuis 3 ans,
5: voilà,
2: exact.
5: C'est ça. Et Fève existe depuis 2020. Nous, depuis 2020, on a levé 62 millions d'euros auprès de 4 000 investisseurs particuliers et de quelques investisseurs institutionnels. Et avec cet argent, du coup, qui est mis dans le pot commun à la foncière solidaire, on a permis à 90 agriculteurs et agricultrices maintenant de s'installer sur 63 fermes qu'on a financées.
2: Alors, ces fermes se localisent où plus précisément?
5: Alors nous, on est le siège de Fève est à Bordeaux. Donc on a commencé dans le quart sud-ouest. On a besoin d'avoir une présence terrain forcément, oui, pour aller rencontrer les agriculteurs sur le terrain et agricultrices, pour aller visiter les fermes. Donc on a commencé dans le quart sud-ouest et puis on est remonté dans le quart nord-ouest. Et maintenant, on a recruté nos dernières chefs de projet qui sont dans l'est de la moitié est de la France. Et donc, on a plus de fermes actuellement dans la moitié ouest, mais au fur et à mesure, on aura des fermes partout en France. La problématique, finalement, existe partout en France, de renouvellement des générations. Il y a forcément des différences de prix, de modèles agricoles selon les types de régions, mais la problématique est la même. Et donc, on a pour vocation à se développer dans toutes les régions de France.
2: J'imagine qu'il y a une réputation qui se propage aussi progressivement, des liens qui se tissent avec la Chambre d'agriculture, avec certains paysans qui en parlent à des collègues qui vont mettre la clé sous la porte dans 3 ans et qui s'inquiètent, qui ne savent pas comment faire.
5: Oui, complètement, complètement. C'est vrai que on commence maintenant à être bien reconnu dans l'écosystème agricole. Voilà, ça a pris un petit peu de temps au départ. Et là, sur les 63 fermes qu'on a financées, il y a eu une belle évolution sur les dernières années. En fait, on en a financé 20 l'année dernière, 17 l'année d'avant. Donc, la majorité des fermes qu'on a financées, finalement, ont été financées dans les 3-4 dernières années. Et donc, on se rend compte qu'on est beaucoup mieux, en effet, reconnu dans l'écosystème agricole, que ce soit par les chambres d'agriculture, les SAFER, les associations paysannes. Et nous, voilà, on est un acteur qui vient travailler avec tous ces acteurs-là. On vient remplacer aucun de ces acteurs-là, on vient pallier un manque qui existait et qui existe toujours dans la reprise des fermes. Et donc, on travaille avec tous ces acteurs-là et on commence à être reconnus en effet sur le terrain.
2: À quoi s'engagent les investisseurs et surtout, ce sont deux questions. Donc d'abord, à quoi s'engagent les investisseurs lorsqu'ils se lancent dans l'aventure?
5: Oui.
2: Et voilà, qu'est-ce que ça leur apporte? Et puis ensuite, je voulais vous poser la question de à quoi s'engagent les nouveaux agriculteurs? Parce que là, je pense qu'il y a des contraintes, malgré tout.
5: Ouais.
2: Puisqu'il y a un cahier des charges, il y a des agréments, il y a forcément des limites aussi, enfin des restrictions, des choix.
5: Bah, les investisseurs, en fait, ce qu'ils recherchent, comme le disaient Patrick et Marc-Antoine, c'est de donner du sens à leur épargne, finalement. Ce n'est pas toujours évident, quand on place son argent, de savoir concrètement quelle utilité il a. Et bien ça, c'est ce qu'apprécient les investisseurs en venant chez Fève, c'est que finalement, le modèle, il est très simple. On investit dans la foncière et cet argent, il sert concrètement à la nouvelle génération d'agriculteurs qui va pouvoir s'installer en location avec option d'achat. Et donc, il y a l'enjeu social et puis il y a l'enjeu environnemental aussi. Tous les agriculteurs qu'on finance sont des agriculteurs qui s'engagent à respecter une démarche agroécologique.
2: Elle consiste en quoi, cette démarche agroécologique?
5: Donc nous, le socle de la démarche agroécologique chez Fève, il est basé sur l'agriculture biologique. Tous les agriculteurs qu'on finance s'engagent à se convertir au bio au bout de quelques années, s'ils ne le font pas directement au départ. Ils ont 5 ans, en fait, pour être en bio.
2: Si jamais ils ne le faisaient pas, ils sont...
5: Alors, c'est inscrit dans les baux ruraux qu'on signe avec eux. On signe, en fait, des baux ruraux à clause environnementale de 25 ans avec les agriculteurs. Donc, ils s'engagent à respecter cette charte. Et on choisit des agriculteurs qui sont alignés avec notre vision de l'agriculture. Mmh. On ne force pas la main à des agriculteurs qui n'auraient pas du tout envie d'aller vers cette démarche-là. Nous, voilà, on a choisi de financer ce type d'agriculteur.
2: Après, il pourrait juste y avoir une pirouette en se disant non, on va pas y arriver en fait, c'est trop dur, il y a trop de contraintes.
5: En effet, ça peut être... et là dans ces cas-là,
2: la sécheresse, voilà, il peut y avoir, je sais pas, je vous dis ça comme ça, mais
5: ouais, bah, c'est vrai que ça peut être, voilà, il peut y avoir des ajustements éventuellement, sur dérogation si vraiment il venait à avoir des cas où finalement on n'a pas envie d'envoyer des agriculteurs non plus dans le mur si les problématiques sont trop importantes, mais
2: C'est étudié à l'avance.
5: Et en fait, quand on valide quand on finance un projet, finalement, on l'a étudié en profondeur et donc on s'est assuré que le business plan tenait la route, que justement les porteurs de projet avaient l'expérience suffisante, les compétences pour mener le projet à bien. Alors après, il y a des aléas, bien sûr, mais en tout cas, on part avec quand même une confiance sur les projets qu'on finance. Donc la charte,
2: je vous ai coupé la parole.
5: Sur l'agriculture bio.
2: Voilà,
5: sur le respect du sol, donc, qui passe par l'agroforesterie, par une réduction du labour quand c'est possible sur les terres, par une diversification des productions. Et justement, ça c'est le troisième point, c'est la diversité, la diversification des ateliers et des méthodes de production sur les fermes. La diversification, pour nous, c'est clé, souvent au niveau agronomique. Par exemple, quand on a une complémentarité entre une production végétale et une production animale qui va permettre de fertiliser les sols, mais ça peut être aussi une complémentarité et surtout une résilience plus forte au niveau économique des fermes, avec des sources, des rentrées d'argent qui vont venir de différents ateliers de production. Potentiellement, on peut insérer aussi de la transformation.
2: Vous avez un exemple d'une ou deux satisfactions voilà, que vous avez pu rencontrer récemment?
5: Oui, complètement. On a une ferme, par exemple, en Mayenne, où Simon s'est installé donc en 2023. Donc ça fait un petit moment maintenant. Mais ce qu'il a fait hyper intéressant, c'est que dès l'année 2024, il a développé un atelier de transformation de ses noisettes qui lui permet de beaucoup mieux valoriser sa production. Il valorise 4 à 5 fois mieux sa production que s'il la vendait directement avec les coques. Et puis, il a aussi...
2: Il en fait quoi ?
5: Donc, il fait de la poudre de noisettes, des noisettes torréfiées, et puis il les vend décoquées. Donc, voilà, ça lui permet déjà de beaucoup mieux valoriser sa noisette. Il la vend à des artisans locaux, à des
2: restaurateurs. Mais c'est un engagement aussi de proximité, j'imagine.
5: Donc, lui, il arrive à vendre 100% en local, en circuit court et en local, donc dans sa région, parce que c'est un produit qui est assez demandé, la noisette en bio. Et puis, ce qu'il a fait également, c'est qu'il a diversifié avec un atelier d'élevage bovin, qui sont des bovins allaitants, qui va engraisser sur sa ferme pendant plusieurs années. Et en fait, il les fait pâturer. Il a 22 hectares de noiseraies et puis il a 50 hectares de prairies autour. Et donc, il les fait pâturer en pâturage tournant dynamique et sous ses noisetiers. Et ça lui permet de fertiliser les sols sous ses noisetiers. Ça lui permet de moins passer aussi, de faire moins de passages mécaniques sous ses noisetiers. Donc, c'est hyper complémentaire, tant au niveau agronomique qu'au niveau économique, puisque ça lui permet aussi d'avoir des sources de revenus complémentaires. Et donc,
2: Si des auditeurs veulent aller le rencontrer, on peut donner un petit...
5: Non, alors, allez, non, voilà.
2: On s'est pas engagé à une visite guidée de la ferme, mais bon, voilà, un petit territoire plus proche que
5: justement,
2: la mienne.
5: Il est situé entre Laval et Angers, et en fait, on a une carte des fermes sur notre site, où peut retrouver toute la localisation des fermes, on peut retrouver les pages de leur site, de leur réseau. Et on avait organisé justement une visite chez Simon en début d'année dernière.

0: le maraîchage biologiquement intensif, qui était une méthode qui a été utilisée par les maraîchers parisiens, en fait, il y a maintenant pas mal d'années,
1: Oui.
0: et qui a été remise au goût du jour, notamment par Jean-Martin Fortier, un maraîcher canadien. Et donc, ils se sont formés à cette méthode-là, et maintenant, ils ont une ferme qui fonctionne en autonomie, et puis ils forment des jeunes sur cette ferme, qui viennent se former avec eux justement,
1: Pour développer ça ensuite ailleurs.
0: pour ensuite développer ça ailleurs, donc avec cette méthode du maraîchage bio-intensif. Et donc on organise une visite de ferme le 17 septembre, chez eux.
1: C'est très très vaste la finance solidaire. Hein. Vous attendiez à entendre parler de sous et finalement on en arrive aux noisettes et au maraîchage. Marc-Antoine Noiret, vous qui êtes en duplex depuis Lille, vous êtes donc en lien régulier avec nos invités ici présents. Je rappelle que vous êtes président fondateur de Noiret Patrimoine, cabinet de gestion de patrimoine. C'est ça la finance en fait, la finance solidaire, c'est permettre à des investisseurs de voir des résultats réels de leur épargne aujourd'hui dans des choix posés.
2: Oui, tout à l'heure, vous disiez épargner, c'est voter. Et il y avait un économiste qui disait quand on finance quelque chose, c'est le plus beau métier du monde parce que c'est on investit des capitaux vers l'avenir.
1: Oui.
2: Et ce qu'a dit Paul-Antoine, c'est exactement ça. C'est-à-dire que si demain on critique le mode d'agriculture actuel, comment est-ce qu'on fait pour faire émerger une autre vision de l'agriculture? Et il faut évidemment trouver des solutions financières là-dessus. Et vous l'avez dit, mais c'est intéressant, c'est que quand on parle de finance éthique et solidaire, on va beaucoup plus parler de projet, on va beaucoup plus voir en fait l'utilité de l'argent, et donc on va rentrer dans des discussions qui sont aussi beaucoup plus intéressantes. L'un des gros problèmes avec les épargnants français, c'est que on ne sait pas très bien à quoi son épargne sert. Est-ce que les auditeurs savent à quoi sert le livret A, à quoi sert le fonds en euros dans les contrats d'assurance vie? Par exemple, le fonds en euros dans un contrat d'assurance vie, c'est beaucoup d'obligations et d'obligations d'État. Donc voilà, donc quand on finance l'État français, les États européens, etc., est-ce que c'est ce qu'on a envie de faire quand on entend actuellement ce qui se passe? Mais il y a un problème de connaissance et de pédagogie, c'est parce que comme soit on ne se pose pas la question, soit ça nous paraît un peu complexe, on n'a pas vraiment mesure de l'utilité de notre argent et de l'impact qui soit positif ou négatif. Et donc l'enjeu de la finance éthique et solidaire, c'est de reprendre quand même en main ce sujet en disant, en fait, l'épargne, c'est très important parce que c'est ce qui permet d'orienter des capitaux vers la vision du monde que je souhaite soutenir. Et là, Paul-Antoine en a donné un bel exemple, mais avec Faire, on en a aussi beaucoup d'autres, hein, sur des thématiques différentes, le logement social, l'insertion, l'habitat inclusif pour les personnes handicapées, pour les personnes âgées, etc. Et donc nous, quand on va venir faire un conseil financier, on va partir justement du besoin de la personne, de ses objectifs, et ensuite on va ouvrir sur justement tous ces projets solidaires. Et c'est là où généralement le client y trouve beaucoup de sens.
1: Et alors, comment faites-vous pour aller répertorier, dénicher justement tous ces lieux d'investissement? Donc, il y a ce support FinanSol et vous ouvrez grand vos oreilles et vous êtes prêt à avoir des coups de fil d'auditeurs qui vont vous dire, ah, mais en fait, vous pourriez peut-être suggérer tel investissement à vos clients. Regardez ce que nous faisons. Ça se passe comme ça? Ce sont plutôt des rencontres, des relations, des...
2: Alors, au début, j'ai beaucoup utilisé justement le label FinanSol
1: Oui.
2: en appelant justement les entreprises solidaires qui étaient labellisées pour les rencontrer, pour leur expliquer nous ce qu'on comptait faire comme type de conseil financier et donc pour créer du lien avec eux. Ensuite, on travaille également avec des plateformes de financement participatif comme l'ITA par exemple ou sur la transition énergétique avec l'Endosphère, avec Enerfip qui eux financent par exemple des parcs photovoltaïques ou tout ce qui est en énergie renouvelable et donc eux ils vont nous sourcer des projets voilà et sur RCF Radio Notre-Dame c'est vrai que on peut avoir aussi des placements un peu niche hein, sur la doctrine sociale de l'Église, par exemple avec une plateforme comme Credo Funding, etc. Donc nous, notre métier, c'est vraiment de connaître tout l'écosystème, de le rencontrer. Et donc
1: C'est
2: oui,
1: vaste.
2: en fait, on
1: Enfin, c'est vaste
2: analyse.
1: ou
2: Nous,
1: pas?
2: on a... Ah oui, c'est très vaste. Mais nous, on a deux analystes. On est neuf, hein, et sur les neuf personnes, on a deux personnes à temps plein qui sont en charge justement de rencontrer ces entreprises de l'économie.

0: l'économie sociale et solidaire, tous ces placements financiers, ces sociétés de gestion, et d'analyser sur un double volet, le volet éthique et solidaire, en disant bah voilà quelle est la pratique, et aussi sur le volet financier, parce que l'investisseur il souhaite que son argent soit utile, mais il a quand même pas envie de perdre 100% de son capital, donc il y a la question du risque qui est pris et de la mesure aussi du risque financier.
1: Patrick Sapi, vous qui êtes directeur général de FAIRE, je vous ai beaucoup donné la parole au début de cette émission, un peu moins là parce qu'on est parti plus concrètement dans le fruit de l'investissement. Est-ce que vous voulez rebondir là, sur ce que vient de dire Marc-Antoine Noiret minute?
2: Ce que dit Marc-Antoine est très juste, c'est-à-dire que l'épargne solidaire, c'est une épargne qui va valoriser la proximité et le quotidien des gens. Et je pense que c'est ça le lien concret entre son argent et ce qu'on en fait, parce que cet argent-là, il peut servir à financer des structures de la petite enfance. On vient d'avoir un bébé, il faut le faire garder, oui. On a besoin d'une crèche à côté de chez soi, l'épargne solidaire peut aller financer la crèche. Oui. Ça peut financer l'EHPAD de ses grands-parents, ça peut financer la remise en emploi d'un beau-frère, d'une belle-sœur, d'un ami qui a perdu son boulot. Bref, en fait, ce sont des solutions du quotidien. Et ce que dit Marc-Antoine est très juste, c'est que le fait de faire le lien entre l'argent qu'on a à un moment donné, et ce qui finance, il faut que ce soit très concret pour les gens. Ça démystifie l'épargne.
1: On poursuit concrètement dans un instant.
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1: Et comme je le disais tout à l'heure, nous poursuivons concrètement et nous on poursuivit concrètement. Hein. C'était une petite erreur de conjugaison tout à fait inappropriée sur cette antenne. Avec nos trois invités, voilà comment investir dans la finance solidaire. C'est la question du jour. Avec vous, Patrick Sapi, directeur général de FAIRE. Marc-Antoine Noiret, en duplex depuis Lille. Vous êtes président fondateur de Noiret Patrimoine, cabinet de gestion de patrimoine. Et vous, Paul-Antoine Rollin, responsable investisseur pour la société Ferme Envie, FEV. Concrètement, lorsque nous sommes un auditeur, que nous nous disons, bon, voilà, ok, on a compris ce discours, il faut orienter son argent, épargner, c'est voter, très bien. Concrètement, quelle part investir dans la finance solidaire? Est-ce que les uns les autres, vous voulez répondre à cette question? Marc-Antoine Noiret. Quelle proportion?
0: Oui, c'est toujours la question de l'allocation après des capitaux, parce que une fois qu'on est parti de ses objectifs personnels, individuels, et qu'on dit voilà, je voudrais que mon argent soit utile, il y a d'abord la question de par quel biais je vais détenir les investissements. Est-ce que c'est dans de l'épargne bancaire, sur des livrets avec une garantie en capital, etc. Est-ce que c'est via des contrats financiers, donc assez connus, typiquement l'assurance vie pour les particuliers ou d'autres, ou est-ce que c'est de l'investissement en direct, comme disait tout à l'heure Paul-Antoine, on peut investir directement dans une société comme la foncière Ferme Envie. Donc il y a une question de répartition de l'épargne. Ce qui est important, c'est que les critères éthiques et solidaires, on peut les placer à tous les niveaux de l'épargne, et je laisserai peut-être Patrick justement reprendre sur ces différentes catégories, mais c'est pas soit c'est très solidaire, soit c'est rien du tout. On peut intégrer différents critères éthiques vraiment sur la totalité du patrimoine. Après, c'est pas forcément la même forme, parce que c'est pas le même risque qui est derrière. Donc c'est un vrai travail. Mais ce qu'il faut, c'est bien comprendre que ça doit pas forcément être uniquement marginal. C'est pas la bonne œuvre. Investir dans de la finance solidaire, c'est comme faire du don. Non, c'est pas du tout ça. Ça doit avoir sa part entière dans la gestion d'un patrimoine.
1: Oui. Quand vous parlez de risque, vous pensez à quoi? Qu'est-ce qui est le plus risqué?
0: Alors, il y a des, par exemple, quand on investit dans une foncière, hein, comme Ferme Envie, il y a plusieurs risques. Il y a le risque de perte en capital. Est-ce que la société, elle va voir sa valeur augmenter ou baisser? Là, on investit sur des terres agricoles. Et donc, si les terres agricoles sont bien gérées, normalement, on espère que ça prenne de la valeur à moyen-long terme. Ensuite, il y a le risque de liquidité. C'est-à-dire, comment est-ce qu'on fait pour sortir de la foncière, si je prends cet exemple-là. Et là, on a une contrainte, si on est un particulier, qui peut être une contrainte fiscale. Donc, il faut rester 5 à 7 ans investisseur de la foncière. Et il faut voir si après, quelles sont les conditions pour en sortir également. Et ça, typiquement, ce qui est vrai pour la foncière Ferme Envie, ce ne sera pas la même chose pour un fonds commun de placement solidaire qui investit en bourse ou un livret d'épargne bancaire qui va partager une partie des intérêts au profit d'une association. Donc le risque de perte en capital ou de liquidité, pour parler que de ces deux-là, n'est pas le même en fonction des produits solidaires qu'on va sélectionner.
1: Une réaction, Patrick Sapie ?
2: Non, mais ce que dit Marc-Antoine est très juste. D'abord, l'épargne solidaire, c'est de l'épargne. Donc, comme le disait très justement Marc-Antoine, vous avez toute une grande diversité de produits selon votre appétence au risque. Donc, ça, c'est important aussi de le dire. C'est que l'épargne solidaire, selon la nature du produit que vous prenez, ça peut être plus ou moins risqué. Mais vous avez des gens qui sont prêts à prendre le risque.
1: En fait.
2: Oui, alors l'épargne solidaire, généralement, c'est une épargne patiente. Donc en fait, c'est de l'argent patient. Donc généralement, ça vous rapporte de l'argent si vous laissez votre argent longtemps.
1: 15 ans, 20 ans.
2: Oui, enfin 5 à 10 ans en
1: déjà,
2: fait. Hein. Mais voyez, l'assurance vie, hein, vous avez une défiscalisation qui est obtenue au bout de 8 ans. Hein. Alors l'assurance vie, vous pouvez faire des rachats, mais vous avez un avantage fiscal qui est obtenu au bout de 8 ans. Si vous laissez votre argent 8 ans, généralement, il peut vous rapporter. Puis vous avez des gens qui sont complètement averse au risque. Et donc, du coup, ce qu'ils veulent, eux, c'est de la sécurité de capital et pouvoir récupérer leur argent quand ils le souhaitent. Et là aussi, vous avez des produits adaptés. Par contre, la finance solidaire sur des produits très peu risqués et très liquides, elle ne va pas vous rapporter beaucoup. Et puis, vous avez une espérance de gain plus élevée sur des produits moins liquides sur lesquels vous allez devoir placer votre argent un peu plus longtemps. Je voudrais aussi aller contre un nombre d'idées reçues, c'est que vous avez des produits de finances solidaires qui rapportent aussi bien que des produits classiques.
1: Ah oui.
2: Des fonds d'assurance vie en unité de compte ou des produits d'épargne salariale qui sont investis de manière un peu hybride dans des entreprises solidaires, mais aussi dont une partie de l'argent est placée en bourse et qui vous rapportent le rendement, peuvent très bien performer. Donc, ce n'est pas parce que vous investissez solidaire que vous allez pouvoir renoncer au rendement. Et comme je l'ai dit tout à l'heure, parfois, si vous investissez directement dans des entreprises comme Fermanvie, vous avez un avantage fiscal qui contribue en fait au rendement financier de votre investissement. Et ça, c'est important de le préciser.
1: Qui fait l'équilibre en quelque sorte. Marc-Antoine, Paul-Antoine, pardon, décidément, hein, c'est Antoine.
2: Hein.
1: J'ai retrouvé le prénom grâce à votre saint patron. Paul-Antoine Rollin, sur ces aspects de choix, de répartition d'investissement, c'est quand même pas évident de s'y retrouver.
5: Non, c'est clair, et ça, ça dépendra de chacun. Et donc, ça, c'est plutôt le métier de Marc-Antoine, pour le coup, d'arriver à jauger selon. Sa clientèle, quel pourcentage ils sont prêts à mettre sur quel type de projet. Nous, chez FEV, voilà, on a des montants d'investissement. L'investissement est ouvert à partir de 500 euros. Donc, c'est assez ouvert. Et après, en fonction du patrimoine, il y a des gens qui peuvent mettre beaucoup plus. Mais certains vont vouloir mettre.
1: Quelle a été la part la plus grande dans toute l'histoire de FEV?
5: Alors, nous, pour les particuliers, la réduction d'impôt, elle est plafonnée à 10 000 euros par an. Donc, c'est un investissement de 40 000 euros. Sur une année, si on paye au moins 10 000 euros d'impôts et que voilà, on peut réduire ses impôts à zéro, c'est le maximum qu'on peut faire sur une année. Pour les investisseurs qui sortent du cadre de la réduction d'impôts, donc on a parfois des investisseurs qui ont plus de patrimoine qui peuvent investir aussi, on est arrivé jusqu'à 2 millions d'euros.
1: Marc-Antoine Noiret, vous avez un métier extrêmement précieux en fait, pouvoir conseiller le patrimoine, comment s'y retrouver dans ce qu'on va lancer dans les finances, c'est extrêmement complexe et en même temps motivant. Quand vous démarrez vos journées, vous êtes dans quel état ?
0: Motivé. Mais non, c'est vrai qu'on a de la chance parce que c'est un métier qui est très humain, parce qu'à la fois on va découvrir la situation personnelle, intime des gens, hein, quand c'est des particuliers, c'est évident, mais aussi quand on conseille des associations, des congrégations religieuses, des fondations. Et après, il y a vraiment, et je pense qu'on a mis le doigt dessus, hein, un besoin de conseil et d'accompagnement, parce que tout le monde a parfois une idée en tête ou des préjugés sur la finance éthique et solidaire, soit en disant que c'est du marketing, c'est du greenwashing, que ça sert à rien, soit en disant que ça doit être très, très marginal. Et donc, au plus, il y aura un conseil de qualité, avec vraiment des services additionnels, etc., pour accompagner les gens et pour qu'ils puissent s'y retrouver et vraiment comprendre l'utilité concrète de leur patrimoine, si on arrive à faire ça, on aura gagné notre pari.
1: Oui. Patrick Savy, quel est le conseil que vous voulez donner aux auditeurs aujourd'hui en cette période de rentrée? Voilà, on a dit beaucoup de choses, mais concrètement, donc allons explorer. On va aller voir le site de Fève pour voir un peu ce qui se trame, mais plus concrètement.
2: Reprenez le contrôle sur votre argent. Donc ça, c'est déjà un premier conseil que je donnerais. Et puis, si vous voulez découvrir tous les produits qui sont labellisés FinanSol, il y en a quand même beaucoup, et dans, Marc-Antoine le disait, dans plein de secteurs d'activités différents, vous avez sur notre site effectivement la liste de tous les produits d'épargne solidaire. Alors vous avez des épargnants qui sont plus sensibles à la solidarité internationale, à l'insertion ou à la transition écologique. Donc voilà, il y en a pour tous les goûts, vraiment.
1: Très bien. Bah écoutez, on vous réinvitera pour avoir d'autres pistes encore. Le site de FAIR à retrouver, hein, bien sûr, FAIR, F-A-I-R. Merci beaucoup Patrick Sapi, Marc-Antoine Noiret. On vous retrouvera chaque semaine durant cette émission pour une petite chronique de 3 minutes. Et puis on peut également vous contacter, Noiret Patrimoine. Et vous, Paul-Antoine Roulin, eh bien, on vous donne rendez-vous en allant directement sur Ferme en Vie. Donc Fève pour investir dans l'agriculture. Merci beaucoup à tous les trois et merci à RCF Lille pour ce duplex. Merci beaucoup.

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La suite du programme, c'est en musique, jusqu'à 3h, où nous retrouverons Portez-vous bien, magazine consacré à la santé, présenté par Vincent Bellotti.

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1: Et bonjour à toutes et à tous. Avoir de bonnes dents, eh bien ça se prépare dès la toute petite enfance. Oui, mais en pratique, comment s'y prendre en tant que parent? Quoi surveiller quand les premières dents apparaissent? Comment leur apprendre le béaba d'un bon brossage? Eh bien, on va se faire les dents avec notre invité. Docteur Christophe Lecard, bonjour.
2: Bonjour Vincent.
1: Vous êtes dentiste depuis 32 ans et porte-parole de l'UFSBD, une association qui est née il y a 60 ans en 1966. Alors, juste un mot de présentation, qui est derrière et puis quel est son rôle?
2: Bien, l'UFSBD, l'Union française pour la santé bucco-dentaire, a été créée par le Conseil de l'Ordre et par nos syndicats représentatifs pour faire la promotion de la santé bucco-dentaire et pour aussi que les praticiens et les patients aient une démarche plus préventive. Donc, l'UFSBD intervient dans des écoles, dans des EHPAD, dans des IME, en entreprise, pour expliquer les pathologies bucco-dentaires et comment éviter ces pathologies bucco-dentaires.
1: Union française pour la santé bucco-dentaire, qu'on peut retrouver sur le site ufsbd.fr, avec plein d'informations et de vidéos pour tous les âges de la vie. Cela dit, comment aider nos enfants à garder de bonnes dents? Eh bien, ouvrez la bouche, c'est parti.
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1: Qu'est-ce qu'il faut faire pour avoir de bonnes dents?
3: Se brosser les dents 2 fois.
1: Pas de bonbons?
4: On peut en manger, mais pas tout le temps.
5: Moi, je crois que samedi, il faudra bien se brosser les dents parce que j'ai un anniversaire.
1: Et alors?
5: Bah, on va manger beaucoup de bonbons, c'est ça?
1: Voilà, il faudra bien se brosser les dents. On va y revenir. Mais d'abord, docteur Lecard, les premières dents, quand est-ce qu'elles commencent à apparaître? C'est à partir de quel âge?
2: Eh bien, les premières dents, elles apparaissent vers l'âge de 6 mois. La légende dit que César, Napoléon et Louis XIV sont nés avec des dents, donc que des personnages illustres. Mais de manière générale, elles apparaissent à partir de l'âge de 6 mois.
1: Quand savoir si son enfant fait ses dents, comme on dit? Est-ce qu'il y a des signes déjà avant-coureurs qui montrent que les dents vont arriver?
2: Alors souvent, les signes, ces enfants peuvent présenter des joues qui sont un petit peu rouges. Au niveau des fesses aussi, des fesses qui peuvent être un petit peu plus rouges. Et on peut apercevoir aussi au niveau gingival une couleur un peu plus rouge qui est liée à la percée des dents.
1: Alors cette poussée dentaire, ça s'accompagne souvent de douleurs. Quel moyen pour soulager cette douleur? Parce que sur internet, on voit un petit peu de tout et n'importe quoi. On voit des gels de massage, huile calmante, homéopathie, voire même collier d'ambre. Qu'est-ce qui marche le mieux?
2: Alors, ce qui marche le mieux, c'est le froid. Et donc, l'idéal lors des poussées dentaires, c'est d'utiliser des anneaux de dentition que l'on met au réfrigérateur. Et donc, le fait de mastiquer sur ces anneaux va aider à la percée gingivale de ces futures dents. Et en plus, le froid va avoir un côté anesthésiant et antalgique, donc va supprimer la douleur. Ces poussées dentaires, elles peuvent être associées parfois aussi avec un peu de température. Mmh. Et donc, dans ces cas-là, eh bien, on peut donner du paracétamol à l'enfant s'il n'est pas allergique au paracétamol et bien sûr à la dose adaptée à son poids. Les autres techniques,
1: ouais, l'homéopathie, par exemple, l'homéopathie, les fameux granules de camomille qu'on dilue dans le biberon, est-ce que ça peut marcher, ça?
2: Alors, il n'y a pas de preuves scientifiques avérées en ce qui concerne l'homéopathie. Attention, malgré tout, parce que les granules d'homéopathie sont des granules de sucre dans lesquels on a dilué des éléments actifs. Si on l'utilise, eh bien, il faut donner l'homéopathie avant le brossage du soir parce que ce sont des granules de sucre. Donc alors, ça, c'est quelque chose de très important. Pour soulager aussi les poussées dentaires, il existe des gels et ces gels, on va les utiliser en massant la gencive. Généralement, ils contiennent un petit anesthésique et là, ça va soulager effectivement les jeunes enfants. Mais l'anneau de dentition mis au réfrigérateur reste la chose vraiment la plus intéressante. Ouais. Vous pouvez trouver sur Internet aussi des recettes de grand-mère frottées avec un sucre, donc la surface gingivale. Alors pourquoi ça marchait le sucre? Un, parce que le morceau de sucre, il est un peu dur, donc il va donc frotter et permettre de percer un petit peu la gencive. Et puis, le sucre, il a un effet anesthésiant, donc diminuer la douleur, mais c'est quelque chose qu'il faut déconseiller. Mmh. Et puis, le truc qui est à proscrire réellement, ce sont les colliers d'ambre.
1: Alors justement, on les voit tout le temps sur Internet. Pourquoi les colliers d'ambre ? Quel serait leur pouvoir guérisseur ou soulageant ? Est-ce que ça a été scientifiquement démontré ?
2: Alors, bien sûr, aucune étude scientifique ne prouve l'intérêt de l'ambre par rapport aux poussées dentaires, mais surtout, ce qui est beaucoup plus dangereux, c'est qu'il y a de nombreux cas de strangulation de jeunes enfants avec ces colliers. Donc vraiment, n'utilisez jamais de collier d'ambre avec vos enfants parce qu'il y a un risque important de strangulation.
6: Elle pleure.
7: Oui, chaque fois que je la recouche.
8: Elle a peut-être soif.
6: Mais non, ça doit être ses dents qui la travaillent. Essaie de la recoucher, on va chanter.
9: Au clair de la lune, mon ami Pierrot.
1: Voilà, chanter au clair de la lune, comme dans cet extrait de « Trois hommes et un couffin », on peut toujours essayer en complément des anneaux de dentition. Cela dit, plus sérieusement, docteur Lecard, les dents de lait, comment les entretenir ? Est-ce qu'il faut déjà les brosser régulièrement ? Et si oui, avec quoi ?
2: Dès qu'elles sont présentes en bouche, les dents, elles sont susceptibles de se carier. Donc, on doit brosser les dents de son enfant dès qu'elles apparaissent. Donc, on va utiliser une brosse à dents souple, donc avec une taille de tête qui est adaptée à la taille de la bouche de l'enfant. Et on va aussi utiliser un dentifrice. Et un dentifrice qui contient du fluor, parce que le fluor, c'est la seule molécule qui permet de prévenir l'apparition des caries. Le fluor va renforcer la structure minérale de l'émail. Et on va utiliser donc un dentifrice fluoré à la dose adaptée en fonction de l'âge de l'enfant. Et donc la dose idéale jusqu'à l'âge de 6 ans, c'est 1000 ppm de fluor, c'est particules par million, c'est clairement indiqué
1: sur le tube
2: de dentifrice. Ouais. Et la quantité de dentifrice que l'on place sur la brosse à dents, elle varie en fonction de l'âge. De 6 mois à 2 ans, on va mettre une trace de dentifrice. Alors comment on fait une trace de dentifrice ? Eh bien, on tapote simplement les poils de la brosse sur l'entrée du tube. Donc on met très très peu de dentifrice. Si l'enfant avale du dentifrice, même s'il y a du fluor, ce n'est pas grave. Il n'y a pas de risque d'intoxication pour l'enfant. Et à partir de l'âge de 2 ans, on va mettre l'équivalent d'un petit poids sur la brosse. Et donc un petit poids, c'est très simple, c'est une largeur de brosse et pas une longueur de brosse. Et donc vous aurez la bonne quantité de dentifrice fluoré pour prévenir l'apparition des caries.
1: Alors vous parliez tout à l'heure justement de ces fameuses caries. À quoi elles peuvent être dues ?
2: Alors la carie, c'est une maladie infectieuse d'origine bactérienne. De manière simple, dans notre alimentation, nous avons des sucres et dans notre bouche, nous avons des bactéries. Ces bactéries ont besoin des sucres pour fonctionner. Ces bactéries vont absorber les sucres présents dans notre alimentation. Elles vont métaboliser, c'est-à-dire synthétiser, transformer ces sucres et fabriquer des acides à partir de ces sucres. Ces acides vont venir déminéraliser l'émail, créant des micro-trous sur la surface de l'émail. Et dans ces micro-trous vont s'engouffrer d'autres bactéries et ainsi risque de se former une carie. Alors heureusement, dès que l'on mange, on n'a pas une carie qui se forme parce qu'on a de manière systématique une phase de déminéralisation de ces micro-trous sur la surface de l'émail, mais qui vont être compensés par la salive. Et la salive, elle a deux rôles importants. C'est qu'elle va amener des minéraux qui vont permettre de reboucher ces micro-trous. Et en plus, elle a un pouvoir dit tampon, c'est-à-dire qu'elle est capable de neutraliser les acides formés après les prises alimentaires.
1: Alors, est-ce qu'il faut soigner ces caries sur des dents de lait ? Parce qu'on peut se dire, après tout, ce sont des dents de lait, c'est provisoire, ça ne va pas durer. Est-ce qu'il faut vraiment s'en inquiéter ?
2: Il faut vraiment s'en inquiéter parce qu'une carie sur une dent de lait, elle est aussi douloureuse que sur une dent d'adulte, sur une dent définitive. Et puis, cela peut avoir une incidence sur la santé générale. Parce que si on a une carie qui n'est pas soignée, eh bien on peut avoir la formation au bout d'un certain temps d'un abcès et avec des bactéries qui vont se retrouver dans la circulation sanguine générale et des bactéries qui peuvent venir se greffer n'importe où dans l'organisme. Donc avec des conséquences sur la bonne santé de l'enfant. Et puis, on a constaté qu'un enfant qui a des caries sur des dents de lait, on a un risque multiplié environ par 4 d'avoir des caries sur les dents définitives quand on a des caries sur les dents de lait.
1: Mais alors, comment éviter ces caries précoces quand un enfant est nourri au biberon ?
2: On ne va pas laisser un enfant toute la journée ou toute la nuit avec un biberon qui contient du lait chocolaté ou de l'eau aromatisée ou un peu de sirop ou du jus de fruits. parce qu'on risque d'avoir chez ces très jeunes enfants ce que l'on appelle la carie du biberon. Et donc cela va entraîner la formation de caries importantes, tout d'abord sur les dents les plus visibles, sur les dents de devant, et ensuite attaquer les dents de derrière. Et c'est dramatique parce que parfois, on reçoit ces enfants au cabinet dentaire vers l'âge de 3 ans, et ces caries sont tellement importantes qu'on ne peut pas soigner les dents, qu'on est obligé d'extraire ces dents, et ces enfants ne retrouveront des dents que vers l'âge de 6 ans, quand les définitives vont apparaître. Donc, vous comprenez les difficultés à la fois pour mastiquer, pour pouvoir parler, et puis aussi l'image renvoyée. Donc, ça peut entraîner des troubles psychologiques par rapport à l'image de soi.
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1: Alors, en dehors de ces caries précoces, donc à surveiller, il y a une autre menace aussi pour les petites bouches. Et cette menace, c'est celle-ci, écoutez.
7: Plus mettre de tétine.
1: Le dentiste, il t'a dit quoi, le dentiste ?
7: De plus mettre de tétine.
1: Et pourquoi il t'a dit ça ?
7: Parce que mes dents, elles avaient déjà bien poussé.
1: Voilà, tétine ou même pousse dans la bouche, on vient de l'entendre, le dentiste ne recommande pas. Justement, quel risque ça peut amener d'avoir une tétine ou de mettre son pouce dans la bouche, docteur Lecard ?
2: Le pouce va entraîner une traction vers l'avant, donc un déplacement des dents du haut vers l'avant, créant ce qu'on appelle une béance horizontale, c'est-à-dire un espace entre les dents du haut et les dents du bas dans le sens horizontal. Et la tétine, elle va avoir un autre effet, elle va créer une béance verticale, elle va s'interposer entre les dents du haut et les dents du bas, en empêchant les dents du haut et du bas de rentrer en contact. Espace que l'enfant va combler dès qu'il va déglutir en interposant sa langue, parce que quand on déglutit, on serre les dents, on serre les lèvres, on ne s'en rend pas compte obligatoirement. Et pour faire joint, pour ne pas baver, eh bien la langue va venir s'interposer dans ces béances verticales ou horizontales. En plus, avec un inconvénient futur, c'est-à-dire que l'enfant qui a une déglutition basse, une déglutition dite infantile, ne passera jamais à une déglutition de l'adulte.
1: Donc si je résume, tétine ou pouce, à éviter absolument.
2: Les deux sont à éviter. Alors, il est plus simple d'abandonner la tétine
1: que le pouce.
2: Alors que le pouce
1: oui, ça, on l'a tout le temps avec lui, avec soi, je veux dire.
2: Voilà. Ouais. Bon, il existe toujours des petits trucs. Donner à d'autres enfants la tétine qui n'ont pas les moyens d'en avoir. On peut proposer à ce que le Père Noël emmène donc,
1: la tétine.
2: La tétine. Ouais. Et puis après, en ce qui concerne le pouce, c'est plus compliqué. Il existe des vernis amers, mais un truc qui fonctionne, c'est la chaussette. C'est-à-dire que sur la main dont le pouce est sucé, eh bien, on place une chaussette. Et donc, l'enfant, du coup, n'a pas le pouce qui est libre et donc va limiter donc, la succion pendant la nuit.
1: Voilà le truc de la chaussette pour plus sucer son pouce, à tester. Cela dit, les dents de lait, eh bien, elles vont pas durer.
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0: Voilà le passage de la petite souris dont on cachera bien sûr la vraie identité. Vous en pensez quoi d'ailleurs de cette jolie histoire, docteur Lecar? C'est une façon de dédramatiser un événement qui peut être un peu perturbant pour un enfant?
1: Eh bien, c'est fonction des pays, parce que chez nous, on parle de la petite souris, et dans d'autres pays, il y a la fée des dents. Et l'histoire que j'aime bien raconter dans mon cabinet aux enfants, pourquoi il faut qu'ils prennent soin de leurs dents de lait, parce que la petite souris, elle utilise les dents des enfants pour construire sa maison. Et si les dents, elles sont abîmées par des caries, s'il y a des trous donc dans les dents des enfants, eh bien, il y a des trous dans les murs de la maison de la petite souris. Elle attrape froid et elle est tout le temps malade. Voilà, donc c'est ça, pour ça que c'est important de bien se brosser les dents.
0: De contribuer à la fabrication de la maison, donc de la fée des dents. Plus sérieusement, à quel âge vont commencer à tomber les dents de lait? Est-ce qu'il y a un âge à peu près
1: Oui, généralement vers l'âge de 6 ans, on va commencer par avoir donc les incisives du bas et puis progressivement les incisives du haut. Et donc les dernières dents de lait qui vont tomber, ça sera entre 9 et 12 ans en fonction des enfants.
0: Est-ce que il faut les aider à tomber ou attendre gentiment que ça se fasse naturellement?
1: Le plus souvent, ça se fait naturellement, mais parfois, il faut aller consulter parce que la dent définitive va se mettre en place et la dent de lait ne sera pas tomber et ne pourra pas tomber. Donc, il faudra une intervention du chirurgien-dentiste. Alors, pas d'inquiétude, hein, ça se passe très facilement, naturellement. Ce qui est plus grave, c'est de transmettre ses propres peurs donc à ses enfants. Donc, n'essayez pas d'expliquer comment va se passer la consultation. Laissez le professionnel le dire.
0: Alors justement, qu'en pensent les intéressés? Peur ou pas peur d'aller chez le dentiste? Les avis sont partagés.
2: Je n'aime pas parce qu'il m'a arraché une dent. Parce que j'avais une grosse carie.
0: Comment ça s'est passé?
2: J'étais assis, il m'a mis un truc dans la bouche, il m'a mis un truc pour que je n'ai pas mal, il me l'a arraché.
0: Ça t'a pas fait mal du tout?
2: Un peu.
3: Moi, j'adore aller chez le dentiste parce que quand elle vérifie mes dents, après j'ai le droit à une surprise si je me tiens correctement. La dernière fois, j'ai eu un baume à lèvres.
4: Moi, j'aime pas aller chez le dentiste parce que y a des fois, le dentiste, sans faire exprès, il fait des trous dans mes dents. J'aime pas.
5: Ma bouche, ça fait mal un peu.
0: Mais est-ce que tu penses que c'est quand même utile d'aller chez le dentiste?
5: Oui, parce que notre dent doit être propre.
0: Voilà, le dentiste, un mal nécessaire. Je sais pas comment vous réagissez, docteur Lecar, à ce micro-classe. Le comme dentiste qui fait disais, des trous dans les dents, moi j'aimerais pas le rencontrer, je sais pas trop.
1: Oui, comme je vous disais, souvent c'est la peur des parents qui est transmise aux enfants parce que généralement les visites avec les enfants se passent vraiment très bien. Et c'est pour ça que aussi la première visite dans un cabinet dentaire, elle doit être réalisée dès l'âge de 1 an, entre 1 an et 2 ans. Pour deux raisons, comme je vous le disais, une dent, dès qu'elle est présente en bouche, elle est susceptible de se carier. Et puis, cette visite entre 1 an et 2 ans, elle est aussi là pour démystifier l'univers du cabinet dentaire. Et ensuite, l'enfant va revenir, alors je ne vais pas dire
0: avec enthousiasme,
1: obligatoirement avec joie, mais va revenir rassuré au cabinet, et la visite, elle doit être annuel. Tous les ans, on doit faire une visite de contrôle de son enfant.

0: Voilà le fameux blues du dentiste d'Henri Salvador, incontournable. Aujourd'hui, dans Portez-vous bien, on se penche sur la bouche de nos enfants, comment les aider à garder de bonnes dents. Et pour nous aider justement, eh bien, le docteur Christophe Lecard, dentiste de son état et porte-parole de l'Union française pour la santé bucco-dentaire.
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0: Alors docteur, on va revenir sur l'entretien des dents au quotidien, un entretien qui passe évidemment par le fameux brossage. Est-ce que vous pourriez quand même nous donner quelques repères pour bien s'y prendre ?
2: Eh bien le brossage, tout d'abord, c'est deux fois par jour. C'est le matin après le petit déjeuner et le soir avant d'aller se coucher. Et le brossage, il dure 2 minutes.
0: Alors avant, c'était très important. Voilà, avant on était passé là, on passe de 3 à 2 minutes donc.
2: Oui, ça fait quelques années que toutes les études scientifiques internationales ont prouvé que 2 minutes permettait de se brosser correctement les dents. Sachant que la moyenne en France d'un brossage manuel est de 47 secondes.
0: Oui, alors effectivement,
2: donc, voyez,
0: c'est encore
2: on est loin
0: plus réduit.
2: Déjà voilà. Des 2 minutes.
0: Ouais.
2: Donc, alors, quelle stratégie adopter avec les enfants pour qu'ils se brossent les dents ? Eh bien, il faut que ça devienne vraiment une routine d'hygiène quotidienne, comme le lavage des mains avant de passer à table. Et l'idéal, c'est de se brosser les dents en même temps que ses enfants le matin. Et donc, ça rentre dans la routine matinale, donc après le petit déjeuner, du brossage des dents. Le brossage, quand l'enfant a 6 mois, bien sûr, il est réalisé par les parents. Et puis,
0: ouais.
2: Progressivement, il va y avoir une autonomie de l'enfant. Mais ce brossage, il devra toujours être contrôlé par les parents. Ça, c'est vraiment indispensable. Et pour être sûr de ne pas oublier une seule surface dentaire, eh bien, on va demander à l'enfant de suivre un parcours. On va démarrer, par exemple, en haut à droite, puis faire ensuite en haut à gauche, en bas à gauche, et on finira en bas à droite. En suivant ce parcours, on est sûr de ne pas oublier une seule surface dentaire. Et on va dire à l'enfant d'incliner sa brosse à la fois sur la gencive et sur la dent, et puis de compter jusqu'à 10, de faire des petits mouvements de va-et-vient et de déplacer progressivement sa brosse. Et en faisant ces 10 petits mouvements de va-et-vient, en déplaçant sa brosse, en suivant le parcours, eh bien on va s'approcher des 2 minutes qui correspondent donc à cette durée idéale. On peut utiliser un sablier pour aider les enfants.
0: Ou même une petite chanson, une musique qui dure 2 minutes. Hein, voilà.
2: Musique qui dure 2 minutes. Il existe aussi des applications sur les smartphones qui permettent
0: et j'ai même vu qu'il y avait
2: des
0: brosses à dents qui disposaient d'une petite lumière. Quand on l'allume, elle s'éteint au bout de 2 ou 3 minutes pour dire à l'enfant que voilà, le brossage est terminé. Ce qui ne veut pas dire que l'enfant s'est vraiment brossé les dents aussi pendant 3 minutes. Hein.
2: Ça, c'est pour ça qu'il faut surveiller que il doit toujours y avoir un contrôle du brossage. Et puis la technique de brossage, elle n'est pas la même pour les enfants que pour les adultes. À partir de l'âge de 6 ans, on va toujours suivre un parcours pour se brosser les dents, mais on aura un mouvement qui sera différent, un mouvement de rouleau qui ira de la gencive vers la dent, du rose vers le blanc, pour éliminer la plaque dentaire qui s'est déposée sur la surface des dents.
0: Quel dentifrice choisir ? Est-ce qu'il faut forcément qu'il fasse plaisir à l'enfant, qu'il ait un goût de fraise, un goût de bonbon ? Qu'est-ce qu'on peut donner comme indication pour le motiver encore plus à servir de ce dentifrice ?
2: Alors la première indication à donner aux parents, c'est que le dentifrice, il doit contenir du fluor.
0: Je réinsiste
2: réellement sur l'importance du fluor. Jusqu'à l'âge de 6 ans, 1000 ppm de fluor, particules par million. Et à partir de l'âge de 6 ans, on peut utiliser un dentifrice adulte. Et en moyenne, les dentifrices adultes, ils contiennent 1450 ppm de fluor. Les goûts des dentifrices, ils sont adaptés en fonction des goûts des enfants. Jusqu'à l'âge de 6 ans, eh bien, les enfants n'aiment pas les goûts mentholés parce que ça pique. Et donc, c'est pour ça que les dentifrices pour enfants, ils sont plutôt fruits rouges, bananes ou bubblegum. Et ça aussi, ça va aider à participer à ce que ce brossage rentre dans la routine quotidienne. Alors, ça peut paraître gadget aussi, les brosses à dents avec des personnages de dessins animés. Eh bien non, ça aussi, c'est important parce que ça peut aussi motiver les enfants lors du brossage.
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0: Alors on le sait, en matière de prévention, pour garder de bonnes dents, il faut éviter le sucre, c'est ce que vous n'avez cessé de nous rappeler. Mais docteur Lecard, comment le limiter, ce sucre pour les enfants ? Parce que bonbons, gâteaux ou encore soda, ça fait partie des plaisirs quand même de l'enfance. On ne peut pas non plus tout contrôler et interdire.
2: Alors, le but n'est pas d'interdire, le but est de limiter la consommation et d'avoir une consommation raisonnée de produits contenant du sucre. Et le problème, c'est que le sucre, quand on parle sucre, on pense bien sûr au carré de sucre, on pense aux bonbons, mais des sucres, il y en a partout. Il y a surtout beaucoup de sucres cachés. Mmh. Ces sucres cachés, on les retrouve dans les choses qu'aiment les enfants, par exemple le ketchup, mais il y a tous les gâteaux industriels, tous les gâteaux apéritifs contiennent des sucres, les soupes industrielles contiennent elles aussi des sucres. Donc attention à cette consommation excessive de sucre qu'il peut y avoir tout au long d'une journée, donc pour un enfant.
0: Comment on peut l'éviter ? Il faut tout fabriquer maison ? Qu'est-ce qu'il faut faire ?
2: Eh bien, l'idéal étant effectivement d'avoir le plus de choses fabrication maison pour limiter la consommation de sucre.
0: Et le sans sucre, avec d'autres alternatives, édulcorants, miel, je parle à la stevia, sirop d'agave, sucre de coco, est-ce que c'est recommandé ou pas ?
2: Alors, certains sucres de substitution ont un intérêt en termes de santé bucco-dentaire. Le miel, c'est un sucre qui peut induire la formation de caries. Mais vous avez d'autres sucres de substitution comme le maltitol qui est issu du maïs ou le xylitol qui est issu du bouleau que l'on trouve dans des confiseries dites sans sucre qui donnent un pouvoir sucrant en termes de goût. Avec un intérêt, c'est que le maltitol et le xylitol, ils ne sont pas synthétisés ensuite par les bactéries présentes dans notre bouche. C'est-à-dire que ces bactéries vont absorber ces sucres, mais ne vont pas fabriquer d'acides qui vont venir déminéraliser l'émail des dents. Et l'intérêt supplémentaire du xylitol, de celui qui est issu du bouleau, c'est qu'une bactérie qui va avoir absorbé ce xylitol, eh bien, ce xylitol aura une action dite bactériostatique. C'est-à-dire qu'elle va empêcher la bactérie de pouvoir se reproduire. Donc, elle va bloquer la multiplication du nombre de bactéries en bouche. Donc, c'est un intérêt, certains sucres de substitution, comme le maltitol et le xylitol.
0: Alors, il n'y a pas que le sucre, hein, qui peut être un danger pour les enfants, écoutez.
3: Oh ! Et voilà.
0: Et voilà, plus dur sera la chute. Tomber de vélo et se casser une dent, eh bien, ça peut malheureusement arriver. Dans ce cas-là, quoi faire, docteur Lecar ? Bon, évidemment, d'abord rassurer l'enfant, mais ensuite ?
2: Alors, ce qui va être important, c'est d'essayer de retrouver le morceau qui est cassé, parce que, en fonction de comment est cette fracture de dent, eh bien, ce morceau pourra peut-être être recollé sur la dent qui est encore présente en bouche. Si vous retrouvez ce morceau, ou si la dent a été totalement expulsée, eh bien, il va falloir aller consulter rapidement un chirurgien dentiste parce qu'une dent qui a été totalement expulsée, elle peut être potentiellement réimplantée dans la bouche de l'enfant si cette intervention intervient rapidement après l'accident, c'est-à-dire en gros dans l'heure et demie maximum.
0: Donc il faut garder la dent alors, si on la retrouve, on la garde et on la met dans quoi ?
2: Et alors pour conserver cette dent, eh bien, c'est très simple, il faut la mettre soit dans du lait, soit dans de la salive, ou soit dans du film étirable alimentaire. Et pourquoi on ne la met pas dans l'eau ? Parce que les cellules qui sont présentes à l'intérieur de la dent, dans la zone où se trouvent le nerf et les vaisseaux, eh bien, n'ont pas la même pression que la pression osmotique que l'on a au niveau de l'eau, et ça risque de faire exploser ces cellules. C'est pour ça qu'il faut conserver soit dans de la salive, soit dans du lait ou soit dans du film étirable alimentaire. Et ce qui est important, quand il y a un fracas, c'est d'aller toujours consulter un chirurgien dentiste pour voir s'il n'y a pas une fracture que l'on ne peut pas voir à l'œil nu, par exemple une fracture de la racine ou une fracture osseuse.
0: En tout cas, cette dent, elle peut se réimplanter, hein, c'est ce que vous nous dites.
2: Oui, en ce qui concerne les dents définitives, on ne fait pas de réimplantation
0: sur une dent de lait, bien sûr.
2: De dent de lait.
0: Voilà pour cette dent cassée qui pourra avoir, on l'espère, une seconde vie. Docteur Lecar, on arrive au terme de cette émission. Vous nous disiez tout à l'heure qu'il fallait au moins une visite annuelle chez le dentiste, mais le dentiste et les soins, bah, ça peut coûter cher et freiner les consultations. Or, il y a un programme qui a été lancé et qui s'appelle MT Dents. De quoi s'agit-il ?
2: Alors, ce programme MT Dents, fait par l'assurance maladie et la profession dentaire, donc il démarre à l'âge de 3 ans et aujourd'hui, il est de 3 à 24 ans et un rendez-vous tous les ans qui vous permet d'aller consulter le praticien de votre choix, sans avance de frais. Et s'il y a des soins à réaliser, eh bien, ces soins sont pris en charge intégralement par l'assurance maladie, sans avance de frais non plus. Et en 2025, l'assurance maladie a décidé de faire un grand programme qui s'appelle une génération sans caries. Et donc, de 3 ans à 24 ans pour 2025, l'invitation, elle sera tous les ans pour permettre justement d'avoir cette génération qui ne sera pas atteinte par des lésions carieuses.
0: Eh bien voilà, on est arrivé au terme de cette émission. Un grand merci, docteur Christophe Lecard, d'y avoir participé. Je rappelle encore une fois le site de l'Union française de la santé bucco-dentaire, l'UFSBD.fr. Plein de conseils, plein de vidéos pour garder de bonnes dents, et quel que soit votre âge. Merci aussi à Pascal Gauthier qui s'est fait les dents et avec talent sur les manettes de la régie technique. Une émission à réécouter en podcast sur le site rcf.fr. Et on va se quitter avec la citation dentaire du jour. Elle est signée du photographe Man Ray. Souriez, car vos dents ne sont pas faites uniquement pour manger ou pour mordre. Alors ne vous privez pas et gardez le sourire jusqu'à la semaine prochaine.

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3: 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Vous écoutez le programme de la nuit. 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

0: Bonjour à tous, nous sommes très heureux de vous accueillir sur votre radio chrétienne pour cette nouvelle édition de notre émission Où va la vie ? Au micro Frédéric Mounier, chaque semaine je vous accompagne au long de cette conversation consacrée aux questions éthiques d'aujourd'hui et toujours. Nous sommes en partenariat avec les facultés Loyola Paris. La semaine dernière, nous avons inauguré ce nouveau cycle de Où va la vie consacré à la question du sommeil. Dormons-nous suffisamment ? Nous sommes tous plus ou moins atteints par des troubles du sommeil, mais s'agit-il d'un phénomène nouveau ? Est-ce qu'il s'agit d'un véritable problème de santé publique ? Qu'est-ce que cela dit de notre rapport au temps, de notre société ? Nous sommes en compagnie pour aider à construire notre réflexion avec le docteur Sylvie Royan-Parola. Bonjour.
1: Bonjour.
0: Merci beaucoup d'être avec nous. Vous êtes psychiatre, spécialiste des troubles du sommeil, fondatrice du réseau Morphée, et vous avez publié chez Odile Jacob un livre intitulé « Notre sommeil, une urgence absolue, manifeste pour une écologie du sommeil ». Avec vous, Nathalie Puizet, bonjour.
2: Bonjour.
0: Merci beaucoup d'être avec nous. Vous présidez l'association Sommeil et Santé. Et à ce titre-là, vous dialoguez avec beaucoup de gens qui souffrent de troubles du sommeil. Et enfin, nous sommes en compagnie du père Éric Charmetan. Bonjour.
3: Bonjour.
0: Je rappelle que vous êtes jésuite, doyen de la faculté de philosophie des facultés Loyola Paris. Voilà, le sommeil et nous, c'est le thème de ce deuxième épisode de Où va la vie ?
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0: Alors, docteur Sylvie Royan-Parola, on a évoqué la semaine dernière à gros traits donc les principales caractéristiques des difficultés du sommeil aujourd'hui. On sait que les Français dorment moins qu'ils ne devraient. On sait que le sommeil est considéré comme une variable d'ajustement, que en particulier les générations les plus actives sont soumises à une course à la performance, sont souvent désemparées et souvent en oubli de dormir. Et donc vous entendez, docteur Sylvie Royan-Parola et Nathalie Puizet, vous entendez de nombreuses plaintes consacrées aux questions du sommeil. Alors, on va essayer de préciser tout cela. Du côté des très jeunes enfants, du côté des bébés, docteur Sylvie Royan-Parola, on entend beaucoup parler d'une coutume, d'une tradition, d'une pratique qui s'appelle le cododo et qui consiste pour des jeunes parents à dormir avec leur bébé dans le lit du couple. Alors, stop ou encore, docteur Sylvie Royan-Parola ?
1: Alors là, vraiment, les recommandations sur le sommeil du bébé sont très claires. Hein. Pas de bébé dans le lit sans protection, c'est-à-dire soit il est dans une nacelle intégrée dans le lit, donc entre les deux parents, mais enfin bon, ou à côté du lit, ça, il n'y a aucun souci. Mais un bébé à même le lit entre les parents, c'est ultra dangereux parce qu'on a des lits qui sont très confortables, très mous. On n'est pas dans des pays asiatiques où ils dorment sur des nasses par terre avec un sol dur.
0: Oui.
1: Et donc, les enfants peuvent être facilement étouffés par un parent qui se retourne et par le fait que le matelas est très mou, les oreillers aussi. Donc, il faut vraiment pas...
0: Attention.
1: Voilà. Oui. Et le co-dodo avec l'enfant dans une nacelle à côté... c'est une très bonne idée jusqu'à l'âge de 6 mois. Et après, on recommande que l'enfant soit dans sa chambre pour qu'il apprenne à s'endormir tout seul.
0: Et qu'il trouve son propre rythme.
1: Voilà, tout à fait. En plus, petite remarque, mais les bébés, ça fait énormément de bruit. Ça bouge tout le temps.
0: Oui.
1: Ça fait des tas de petits bruits sympathiques, mais quand vous dormez, ça peut être réveillant.
0: Et puis, ça peut être inquiétant aussi pour les jeunes parents, qui peuvent s'inquiéter du moindre bruit.
1: Absolument.
0: Aussi.
1: Ou alors le bébé qui commence à faire un petit peu de bruit parce qu'il passe en sommeil paradoxal, il fait des bruits de succion et tout. Et les parents interprètent ça comme il a faim. Et pof, il se retrouve avec un biberon alors qu'il n'a rien demandé.
0: Ah oui. Ou avec une nouvelle tétine aussi.
1: Avec une nouvelle
0: il y a beaucoup
1: tétine.
0: De tétines qui se promènent dans les berceaux.
1: Ah, énormément de tétines qui se promènent.